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c'est le Johnny, hein? Gagnon Junior, Amina Label, Kava Puis et Kesson, Pétele, mon grand frère Vincent Marbois.

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Toute autorité vient de Dieu. Jean-Dominique Okemba, Moranzambe.

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Auditrices et auditeurs des 100.9 FM, tout le plaisir est pour nous de vous retrouver dans la matinale de ce dimanche 14 juin 2026, dimanche de la 165e du jour de l'année 2026 où nous comptons, il nous reste 200 jours encore. Nous sommes dans la 24e semaine. Aujourd'hui, les Élysées sont en fête. Bon, ne faites pas trop dans la boue si vous vous prénommez Élysée. On pense à Miguel Élysée par à côté, le signe du mois est Gémeaux. L'adage d'aujourd'hui nous dit quand les racines se disputent, les fées en souffrent. L'explication, les conflits entre dirigeants, parents ou responsables finissent toujours par affecter les personnes qui dépendent d'eux. À côté, nous commémorons aujourd'hui la journée internationale du procès équitable et la journée mondiale des donneurs de sang. Jefferson Digaraba, c'est aujourd'hui encore moi pour vous tenir compagnie dans la matinale de ce week-end. Tarsissi Lazar Banga contrôle la console technique. Voilà, Ibarra la Kokokot en suite et la zone Gangonala n'est à tiens d'après. 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
1: Merci.
0: Allô.
1: Merci.
0: Hein, tonne. 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
1: Je vais mettre la 6h30.
0: Ah, les gunda dans un pala. Ala gwa mukasa.
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0: Ah, sinon assez bon injuni. Ah d'accord, là ce matin on a la cathédrale. Voilà, Joseph Sandi. À la Baramina Siwa Ali.
1: Ah, le barbe à Jazz, normalement, chancel. Igor, la match est venue la boule. La barbe est toujours la chienne, elle va dire. Il est fort la boule. Il va te faire ça, le gars.
0: Il était dans la zone, il a une gana là, Ali.

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0: Il tenait courage, non, là-haut?
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0: À la Barambi, non, c'est quoi?
2: Oui, bah, je suis là. Ma mère est blindée, n'a pas de soucis pour ça.
0: Mhm.
2: Parce que Gilbert n'a pas de soucis pour ça.
0: Oui.
2: La partie Cyril, là, pour la mère est pour ça. La petite fille, Junior, n'a pas de soucis pour ça. Et puis, t'as un tour dans la famille, n'a pas de soucis pour ça. Dans la famille, n'a pas de soucis pour ça.
0: Singila Mingi, Zonila Ingana, là.
2: Merci.

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1: Oui. Je suis un peu plus de temps. Et Vincent, il va ramener ses vinaigrettes, il va apprécier ce qu'on a à Zemba dans le quartier de Boko, à Bombari, il va apprécier Emmanuel dans le quartier de Boko, à Bombari, il va avoir un voisin de Boko, à une dans le quartier de Boko, à Bombari.
0: Ah ouais?
1: Ah ouais, tout à fait.
0: Ah d'accord, on dirait Nala.
1: Merci.
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0: Tonne.
2: Je suis Anthony.
0: Gotina, DMG, il n'y a pas terre, ou DMG, il
2: n'y a pas. Bon, voilà, voilà, ma terre.
0: Ah bon, hein? Alors, il y a un doigt.
2: Bon, d'accord, à vous, le petit, il y a un bon d'accord.
0: D'après, il y a un cas, tonne. Alors, livre à vie sous toi, hein? D'accord, à Barambina aux Ouigoué.
2: Je prends le cojon et la famille, la famille,
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Venez de vous réveiller à l'écoute des sons.ffm. On vous salue, on vous dit bonne journée dominicale. On dit aussi à tous les papas bonne fête de père. 5h51, nous continuons toujours avec de la programmation musicale. Merci beaucoup à Makimé pour son beau titre Batakala 2. Nous retrouvons cette fois-ci qui est Zoukila, ça s'appelle Ngotombe.

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1: Je crois en Johnny, la grâce n'a pas.
0: A la quoi, Bougi cathédrale, ni?
1: Ah, il est cathédrale après.
0: Pour gantir la tonne?
1: Pour gantir, bon, comme un lasso à ton père, papa. À ça que dit, si qui, tu m'as requêté dans mon tour. Il va y avoir 11 à 12 heures, mais qui n'a pas ça. Et il n'a pas de voir y caler.
0: Allez, tu vas là.
1: Ah, mais tu vas là.
0: Il va
1: partir tout mon lit. Je ne sais pas, mon François, moi, le bonne fête du père. Et nous, bonne fête du père, la Kougarassimi, Maël et Raphaël. Et nous, bonne fête, la Toua, papa, qui sont en vie complète.
0: Il était dans une matanga aussi, Nala.
1: Merci.
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L'invitant de soi, ouais. Linda Pelé les soi, l'outil Yamba, il est caractéristique de Tima Sango. 5h57 minutes sur Adjande Kiluka, 5h57 minutes dans les taxis et bus. À la maison, vont nous écouter, dans les guérites aussi, on vous salue. On se prépare à aller suivre le bulletin d'information à 6h00. Restez toujours des nôtres sur les soins.fm, Radio Ndekiluka, depuis le bouquet canal aussi, on vous salue.

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0: Bonjour à toutes et à tous, il est 6h, nous suivons le bulletin d'information, une présentation de Bonaventure Ngomba Katikiro. Bonjour Bonaventure et bonne fête des pères.
1: Bonjour Jefferson Zigaraba, bonjour à tous. Bonne fête des pères à tous les centrafricains et centrafricaines ainsi que les étrangers vivant au pays. La fête des pères est célébrée aujourd'hui dimanche sur toute l'étendue du territoire national. Il s'agit d'une célébration pour honorer les pères pour leur rôle dans la famille. À cette occasion, dans une déclaration faite cette semaine, Dr Kirima Marthe Augustine, ministre de la promotion du genre, de la protection de la femme, de la famille et de l'enfant, appelle tous les pères à œuvrer pour l'égalité et la non-violence dans leur foyer.
2: La fête des pères est une occasion privilégiée pour reconnaître et valoriser le rôle essentiel des hommes dans la famille, l'éducation des enfants, la cohésion sociale et la construction d'une nation prospère. Au-delà de leurs responsabilités de pourvoyeurs, les pères sont également des éducateurs, des protecteurs, des modèles et des acteurs clés du développement harmonieux de leurs enfants. Aujourd'hui, plus que jamais, notre pays a besoin de pères présents, responsables et engagés. Des pères qui accompagnent leurs enfants dès la naissance, participent à leur éducation, soutiennent leur scolarisation, veillent à leur santé et leur transmettent les valeurs de respect, de tolérance, de paix et de citoyenneté. Nous célébrons cette journée autour du thème national qui s'intitule « Famille, inégalité et bien-être de l'enfant ». À cette occasion, nous invitons les hommes et les garçons à devenir des champions de l'égalité, de la non-violence, de la protection de l'enfance et de l'épanouissement familial.
1: Célébration aujourd'hui également de la journée mondiale du donneur de sang. Cette journée, observée le 14 juin de chaque année, vise à remercier les personnes qui donnent gratuitement leur sang pour sauver des vies. Elle permet aussi de sensibiliser le public sur la nécessité de faire ce geste salutaire. En République centrafricaine, la cérémonie est prévue pour une date ultérieure. Serge Annie, président de la Fédération nationale des donneurs bénévoles de sang, donne les raisons de cette journée. Il fait également appel à plus d'engagement en faveur du don de sang afin de sauver des vies. Il est au micro de Symphorien Ludovic Malikatia.
3: Le 14 juin de chaque année, le monde entier qui célèbre la journée mondiale des donneurs bénévoles de sang. Et c'est une journée qui a deux principaux objectifs. Premièrement, c'est de remercier et d'honorer les donneurs bénévoles de sang qui sacrifient une partie de leur vie pour sauver des vies des compatriotes. Et deuxièmement, c'est une occasion aussi solennelle pour intensifier la sensibilisation auprès de populations, du gouvernement et des partenaires financiers pour investir dans la mobilisation des moyens pour soutenir la promotion du don bénévole de sang. Pour cette occasion, je voudrais d'abord, dans un premier temps, dire bonne fête à tous les donneurs de la République centrafricaine, qu'ils soient fiers dès demain que c'est leur journée déclarée qu'ils sont des héros en termes d'assistance humanitaire auprès des gens qui ont besoin du sang pour se sauver. Deuxièmement, je dirais un message important à l'endroit du gouvernement et des partenaires de la République centrafricaine que cette journée, c'est pas une journée que nous allons prononcer seulement des discours et qu'après, il n'y aura aucune action. C'est une journée dédiée à l'action concrète en termes d'investissement dans la mobilisation des moyens pour essayer d'augmenter le nombre de bénévoles de sang.
1: Les habitants du village Mboko 1 dans le 9e arrondissement de Bangui refusent d'être délocalisés de leur parcelle que l'entreprise TopoZ veut attribuer aux forces armées centrafricaines FACA. Ils dénoncent le non-respect des engagements pris dans le cadre de ce projet et affirment être les propriétaires légitimes du terroir. Sabrina Larissa Nailo.
4: La colère était visible ce jeudi au village Mboko 1 dans le 9e arrondissement de Bangui. Les habitants dénoncent la décision de l'entreprise TopoZ de les délocaliser vers un site présenté comme appartenant aux forces armées centrafricaines. Pour eux, ce terrain est un héritage de leurs ancêtres et ne relève pas du domaine de l'État. Rosalie, l'une des habitantes, ne cache pas son indignation.
5: On sait que chacun a son village natal. S'il veut délocaliser les habitants donc qu'ils négocient avec eux, mais pas avec la force. Nous disons non, ça ne se passe pas comme ça. Nous ne sommes pas des erreurs et nous n'irons nulle part.
4: Stanislas Yama demande à l'entreprise d'OpoZ de présenter un titre foncé prouvant que ce terrain appartient effectivement aux forces armées centrafricaines.
6: Ce que je sais, il y a le titre foncier qui porte le numéro 11-823 intitulé Victoire délibérée au nom du l'État centrafricain. Mais nullement il n'a été question d'une base militaire affectée à la force centrafricaine.
4: Pour Mathurin Manda, chef du quartier Mboko 1, cette opération cache une volonté de l'entreprise de revendre la parcelle à des particuliers.
7: Le site que j'avais attribué à mes administrés appartenait à mes grands-parents et je ne l'ai jamais vendu. Lorsqu'il est arrivé, il a désigné une parcelle située derrière la mienne qui appartenait déjà à des particuliers.
4: Des accusations rejetées par Jean-Claude Nibayon, directeur général de TopoZ. Il affirme que son entreprise agit sous mandat de l'État pour l'aménagement du site et que le titre foncier existait bien avant l'arrivée de TopoZ dans la zone.
8: Comme les gens sont sur le titre foncier de l'armée, fallait les déplacer. Donc nous avons fait une délimitation avec leur chef dans le même secteur pour ne pas que prendre ces gens-là et les ramener loin. Donc on a aménagé un site et préparé les lots pour chacun par rapport au ménage. Tout a été fait pour les délocaliser et libérer le titre foncier de l'armée. Et voilà, le chef leur a montré que je veux vendre le titre foncier de l'armée. Et je veux vendre le titre foncier de l'armée en qualité de qui?
4: Il y a exactement 5 ans que l'entreprise TopoZ signait une convention avec le gouvernement pour la création et l'urbanisation du 9e arrondissement. Un projet présenté comme une étape importante dans le développement urbain de la capitale.
1: Merci Sabrina Larissa Nailo. Les textes statutaires du Conseil consultatif de la jeunesse centrafricaine ont été validés jeudi dernier à Bangui. Les membres de ce conseil ont finalisé ces documents juridiques à l'issue de 2 jours de réflexion. Amit Tidjani a suivi cette activité pour nous.
9: Lancé par le ministre de la Jeunesse et des Sports, Irité Deneng, ces travaux réunissent une centaine de jeunes leaders venus de la capitale et des villes de province. Pour le secrétaire permanent du Conseil, Thierry Pirol, l'objectif est clair, moderniser les textes de l'institution pour rendre ses actions sur le terrain beaucoup plus efficaces.
10: Depuis l'année 2024, après les crises qui ont secoué le milieu de jeunes, le Conseil consultatif a été mis en place par arrêté. Et donc, normalement, pour toute organisation qui vient de naître, pour son bon fonctionnement, il faudrait mettre les cadres juridiques qui puissent structurer son fonctionnement. Donc là, c'est juste une activité pilote de cette assemblée qui consiste à valider déjà les textes juridiques et après sera le tour de la mise en place des nouveaux bureaux.
9: Selon Tonton Jovi Moui, président préfectoral du Conseil consultatif de la jeunesse de la Mambéry KDI, cette démarche renforce la gouvernance et la représentativité du CCJC.
11: Le Conseil consultatif de la jeunesse actuellement n'a pas un papier, donc là nous sommes venus se retrouver. On sait que après cette retrouvaille qu'on a fait là, on va faire sortir vraiment des bons amendements que la jeunesse de toute notre localité soit peut-être à base des bonnes réflexions et que la jeunesse de Centrafrique soit vraiment dans les normes, dans les avenirs.
9: Selon les organisateurs, l'objectif est d'obtenir des textes consensuels. Pour cela, la direction du Conseil mise sur les contributions de ces jeunes leaders venus de toutes les préfectures et de diverses associations du pays.
1: Les douanes centrafricaines mettent en place de nouveaux mécanismes pour renforcer la mobilisation des recettes publiques. 40 agents venus de Bangui et des villes de province ont clôturé vendredi dernier un atelier de 4 jours consacré à la gestion stratégique et opérationnelle des risques douaniers. Igor Djeske-Senapai.
12: 12 modules ont été développés au cours de ce séminaire destiné aux douaniers centrafricains. Les travaux ont été conduits par des experts, les cabinets Mondo Mobile Consulting et AK expertise venue du Cameroun. Selon le diagnostic réalisé, plusieurs insuffisances continuent d'entraver la mobilisation efficace des recettes publiques en République centrafricaine. Les autorités entendent y remédier à travers ce projet. Frédéric Théodore Inamo, directeur général des douanes.
13: On leur a montré comment ils peuvent maintenant de loin contrôler les valeurs sur les marchés du fournisseur, ainsi de suite. Donc vous voyez, ça c'est la quintessence même de ce séminaire. Pour l'instant, ceux-là, ils sont considérés comme des formateurs des formateurs qui iront dans leur service pour maintenant expliquer à leurs collaborateurs.
12: Maryse Bénédicte Danwili, inspectrice des douanes, affirme mieux comprendre désormais les risques douaniers qui entraînent des pertes de recettes pour l'État. Elle promet de mettre en pratique les connaissances acquises une fois de retour sur le terrain.
14: Pendant ces 3 jours, les formateurs ont eu à nous former, à nous expliquer, à nous détailler comment nous pouvons procéder à gérer les risques. L'usage que nous allons faire sur le terrain, c'est de mettre en pratique tout ce que nous avons appris et afin de mieux sécuriser la recette centrafricaine.
12: Le service des douanes de Béloko était également représenté à cette formation. Considéré comme l'un des principaux maillons de la chaîne de mobilisation des recettes publiques, ce poste frontalier joue un rôle stratégique dans la collecte des recettes de l'État. Les agents présents se sont engagés à remplir efficacement leur mission dans le cadre de ce projet gouvernemental. Landry Cyril Fungula, inspecteur des douanes en poste à Béloko.
15: Ce séminaire de formation m'a permis de retenir beaucoup de choses, à savoir les critères pour l'identification des risques des fraudes douanières, les méthodes pour les évaluer et les traiter. À mon retour à mon service, je vais devoir un peu mettre tout ce que j'ai appris en pratique.
12: Le gouvernement centrafricain a lancé depuis plusieurs années un vaste programme de modernisation de la douane. Ce projet produit déjà des résultats, notamment grâce à la numérisation des procédures à travers le système Sidonia World, contribuant ainsi à une meilleure sécurisation des recettes publiques.
1: Football pour terminer, Jefferson Zigaraba. La 7e journée de la Super League démarre aujourd'hui au stade Barthélémy Boganda. Aujourd'hui, à 13h, les Anges de Maïgaro seront face à DFC 8. À 14h, la rencontre AS Douane avec AS Tempête Mokaf. Merci pour votre fidélité d'écoute à Radio Ndekeluka.
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0: Voilà, Radio Ndekeluka, nous sommes toujours à vos côtés. 6h12, une pause de 3 minutes avant de retrouver Ursula Merveille Mivala dans la chronique Diaspora. Je vous propose ce titre, La Fine, ça s'appelle Papa.

0: une pensée pour tous les papas qui nous suivent ce matin. Joyeuses fêtes à tous. Voilà, merci beaucoup à la fine pour ce titre. Retrouvons maintenant Ursula Merveille Mivala dans la chronique Diaspora.
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2: Chers amis de la diaspora, vous êtes toujours au rendez-vous et c'est un plaisir de vous retrouver. Pour aujourd'hui, on va faire un petit tour en Allemagne, précisément dans la ville de Hanover, pour échanger avec Urbain Ndoumbé. Bonjour.
3: Bonjour.
2: Vous allez bien?
3: Oui, vous?
2: Ça va aussi de notre côté. Alors, c'est un plaisir de vous trouver aujourd'hui dans notre chronique Centrafricain du monde. Dites-nous, vous avez déjà passé combien de temps en Allemagne?
3: Je pourrais dire d'ici là, j'ai déjà fait 12 années en Allemagne, depuis 2014, que je suis venu.
2: Mais quel était vraiment le but de votre départ?
3: Initialement, c'était un voyage de regroupement familial. Et puis bon, quand je suis venu ici installer, la vie m'a plu. Et puis évidemment, je suis resté, former une famille et puis m'installer définitivement.
2: Mais quand même, 12 ans, c'est pas 12 mois. C'est-à-dire, vous avez fait des investissements ou encore vous avez pu créer quelque chose là-bas. Mais vous travaillez dans quel domaine, par exemple?
3: Bon, au début, il faut tout dire que c'est pas facile parce que quand tu vas dans un pays que tu ne maîtrises pas, tout est, en fait, c'est comme un compteur qui est revenu à zéro. Donc, il faut tout refaire, apprendre la langue, s'installer, s'intégrer. Et puis, avec le temps, j'ai pu homologuer mes diplômes, retravailler, reformer, ainsi de suite. Et aujourd'hui, par la grâce de Dieu, je travaille dans un cabinet de consultation fiscale. Et puis, j'ai eu la grâce d'avoir une famille, m'installer, avoir une maison, etc.
2: Mais au-delà de votre travail, de votre vie familiale et tout, est-ce que vous vous êtes inspiré à faire autre chose ou bien votre vie se limite en Allemagne?
3: J'aspire beaucoup à faire de l'investissement, en fait. Parce que tout au début, après 2 années d'installation, avec le peu que Dieu a pu mettre à ma disposition, j'ai essayé un peu d'investir au pays dans différentes activités, surtout dans l'agriculture, parce que c'est un domaine que j'aime bien. Et bon, ça a marché pour un moment. Et puis, comme tout projet, il y a les dessins aussi. Et à un moment, il y a eu aussi subvention, en fait.
2: Quand vous parlez d'agriculture, vous avez investi là-bas, en Allemagne, ou bien ici, au pays?
3: Non, du moment où en Allemagne, il y a presque tout. Donc, le besoin est beaucoup plus au pays, en RCA. Et c'est là-bas que j'ai pu investir, en fait.
2: Et jusque-là, vous comptez relancer cette initiative ou bien vous voulez passer à autre chose?
3: Tout naturellement, j'aimerais bien reformer d'abord le projet, tout le système, tous les aléas, et puis relancer avec beaucoup plus de vision, beaucoup plus de technologie et puis de connaissances que j'ai pu acquérir ici.
2: Mis à part ça, quel est, par exemple, votre point de vue sur la montée de la jeunesse centrafricaine ou encore ce que vous voyez que ça peut être positif et qui peut apporter un plus à la jeunesse centrafricaine?
3: Bon, je pense que pour le moment, la jeunesse centrafricaine se bat vraiment. En fait, quand on voit ce qui se passe en ligne, on s'informe aussi au jour le jour de ce qui se passe au pays. Les gens sont en train de se débrouiller parce que avec tous les événements au pays, beaucoup de gens se sont déplacés, ils ont appris beaucoup de connaissances de part et d'autre, et beaucoup d'autres sont en train d'investir dans des petites activités, etc. Et je leur souhaite beaucoup de courage, parce que rien n'est jamais facile, en fait, dans la vie. Parce que tout ce que tu fais, tu investis, tu l'as avec la sueur de ton front, généralement. Ce gain-là, vraiment, ça profite bien. Donc j'encourage beaucoup cette jeunesse. De part aussi, on regarde aussi un peu comment les difficultés que les jeunes ont, avec les taxis, motos, etc., on leur souhaite aussi beaucoup de courage.
2: Et justement, peut-être un petit mot, parce que là, si vous avez cette envie-là d'investir dans l'agriculture, est-ce que vous serez tenté, par exemple, d'aller en province pour que, au moins, à base de ce que vous allez faire, donner du boulot au centrafricain lambda qui se trouve dans l'arrière-pays?
3: Oui, parce que en fait, le Centrafrique ne se résume pas juste à Bangui. On a beaucoup de portions qui sont vraiment restées inutilisables, en fait, qui ne sont pas exploitées. J'envisagerais beaucoup plus toucher la zone, par exemple, du nord, aussi du sud, sud-ouest. Et là, il y a beaucoup de jeunes qui aspirent vraiment à des projets et qui n'ont pas la possibilité de toucher à ces projets ou de voir comment émanciper leurs zones. Ce sont ces zones-là vraiment que j'ai pu viser.
2: En tout cas, merci beaucoup à vous pour ce petit moment d'échange. Passez une excellente journée.
3: Je vous en prie.
2: Alors, merci à ceux qui nous écoutent toujours, de près tout comme de loin. C'était dans Centrafricain du Monde. Et notre invité était Urbain Doumbé depuis Hanover en Allemagne. Vous l'avez suivi. On se donne rendez-vous dans moins d'une heure pour la version en sango.
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0: Sans plus tarder, voici la prévision météorologique de ce dimanche. Aujourd'hui, à Bangui, amélioration en cours de journée. Le ciel se dégagera. La température fluctuera entre 23 et 30 degrés Celsius. Elle sera très chaude l'après-midi. La fiabilité de la situation est bonne. Ce matin, le ciel est très nuageux avec de courtes éclaircies, possibilité d'averses, 30% et le risque de pluie ce matin à Bangui. Dans les après-midi, le ciel sera également nuageux, devenant plus variable. Faible risque d'averses, 25% le risque de pluie dans les après-midi. Entre temps, la température sera de 40 degrés sous l'influence du soleil. Dans la soirée, la température sera de 28 degrés, le ciel se couvrant progressivement avec évolution orageuse, possibilité d'averse en fin de soirée. 40% est le risque de pluie évalué ici à Bangui dans la soirée. Après Bangui, nous sommes dans la Nana Mambiré, plus précisément à Beloko, où l'atmosphère est très humide, deviendra instable. Les températures évolueront entre 20 et 27 degrés Celsius. Elles seront chaudes l'après-midi. La fiabilité de la situation est bonne. Ce matin en Beloko, en raison de l'humidité, la température est de 22 degrés, forte humidité, nuageux avec risque de brouillard, faible risque d'averse. Dans les après-midi, la température sera de 36 degrés, orageux en fin d'après-midi, averse tombant en fin d'après-midi, 80% le risque de pluie dans les après-midi là-bas. Dans la soirée, pour terminer, le risque de pluie est de 60%, le ciel sera très nuageux, devenant plus variable, averse faible, de plus en plus rare. 24 degrés est le risque de pluie dans la ville de Beloko. Et donc, si vous êtes du côté de Cantonnier, de Garabulaï ou bien encore de Alim, cette prévision météorologique est la même pour vous.
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Et avec la prévision météorologique dans la langue française, juste une pause de 1 minute et quelques secondes, nous allons suivre le magazine Justice. 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Merci encore de ce choix.

0: Eh bien, chose promise, chose due, il est pile 6h25 minutes dans le studio A de Radio Ndekiluk, à votre radio préférée. Il est temps de suivre le magazine Justice de ce jour avec Andy Avila Bissayo. Bonjour Avila, de quoi parlez-nous aujourd'hui?
1: Bonjour Jefferson Zigaraba, bonjour à tous. Le magazine Justice d'aujourd'hui est consacré à la compétence territoriale des juridictions. Le droit à l'emploi.

0: La compétence territoriale d'une juridiction détermine le tribunal géographique qui est habilité à juger une affaire. En d'autres termes, elle indique où doit se dérouler le procès parmi les différentes juridictions compétentes pour traiter la nature du litige. Pour bien comprendre cette notion juridique, nous recevons aujourd'hui dans ce magazine Christian Dja, chercheur en droit. Mais bien avant, revenons sur l'actualité judiciaire de la semaine avec vous, Jordan.
1: Merci à vous, Avila. Premièrement, la Direction générale de la police nationale annonce l'ouverture de plusieurs enquêtes visant à identifier les auteurs des publications jugées subversives sur les réseaux sociaux. L'annonce a été faite dans un communiqué publié cette semaine à Bangui. Dans son communiqué, la police cible nommément deux pages Facebook, Monchou Quentin, et une page attribuée à Abdoulkader Lagos. Les infractions retenues sont lourdes, diffamation, outrage, dénigrement et atteinte à l'honneur des plus hautes personnalités de la République et des institutions de l'État. Selon ce même communiqué, les investigations en cours portent déjà leurs fruits. L'administrateur de ces deux comptes Facebook a été localisé sur le territoire français. La police centrafricaine précise qu'une seconde enquête est ouverte pour identifier et interpeller tous leurs co-auteurs et complices de cette affaire. Pour clore son communiqué, le ministère de l'Intérieur et de la Sécurité publique annonce qu'il saisira officiellement et dans les plus brefs délais les responsables du groupe Meta. Un courrier sera envoyé afin que des dispositions soient prises conformément aux règles internationales qui encadrent l'utilisation des réseaux sociaux. Cette enquête policière s'ouvre alors que le tribunal de grande instance de Bangui vient tout juste de tenir un procès pour diffamation et injure publique sur les réseaux sociaux. Une audience où l'ancien consul de Roumanie en RCA, Gilles Ionel Ngwandika, est poursuivi par plusieurs organisations de la société civile accusées d'avoir proféré des injures publiques à l'encontre des femmes centrafricaines. Et puis les organisations de défense des droits de l'homme déplorent les conditions de détention des prisonniers à la maison d'arrêt de Bois de la Danamabiré. Dans une évaluation réalisée la semaine dernière, les activistes des droits de l'homme relèvent une surpopulation carcérale ainsi que de mauvaises conditions de vie des détenus. Ils appellent le gouvernement et ses partenaires à renforcer les actions. On en parle avec notre correspondant Constant Drobabou.
2: C'est à l'occasion d'une visite des unités de police judiciaire et de la maison d'arrêt de Boire que le consortium des organisations de défense des droits de l'homme a dressé un tableau sombre des conditions de vie des prisonniers. Ghislain Joseph Bindoumi, secrétaire à la coordination et l'organisation à la Ligue centrafricaine des droits de l'homme, LCDH, présente la situation.
3: C'est un constat alarmant, très grave. La première chose qui m'a tiqué, c'est qu'il y a des gens qui sont gardés à vue, mais il n'y a aucune ligne budgétaire prévue pour leur alimentation. Mais il y a des détenus ici qui n'ont pas de parents. Donc pour moi, c'est déjà trop grave. Deuxième problème, c'est qu'ils n'ont aucun moyen logistique. Je dis aucun. Transférer les détenus pour des procès ou pour la maison d'arrêt sur des taxis moto. Il y a une collaboration très difficile. Lorsqu'il réfère quelqu'un au niveau de l'hôpital, aucun moyen, on ne peut pas prendre la personne en charge alors qu'on parle de la gratuité des soins pour les détenus.
2: Les leaders communautaires et les autorités locales ont également pris part à cette visite, au terme de laquelle un constat de désolation a été établi. L'effectif des prisonniers, initialement fixé à 120 personnes, est passé à 170, une situation dénoncée par Marien Mongonou, président de la jeunesse.
4: Le constat était amer. D'après ce qu'ils ont dit, ils ont la nourriture une seule fois dans la journée. Si c'est à 13h, il faut attendre demain à 13h. C'était retrouvé avec 170 personnes au niveau de la maison centrale. Alors la maison est prévue pour 120 personnes. Nous profitons de la même occasion de plaider à l'endroit des autorités judiciaires d'accélérer un peu les procédures.
2: Le gouvernement a mis en place en 2019 une stratégie nationale de démilitarisation des établissements pénitentiaires afin de renforcer le secteur et promouvoir le respect des droits des détenus. Cette mission de sensibilisation est appuyée par la section des droits de l'homme de la Constant Dolobabou, Boire, Radio Ndekeluka.
1: Le tribunal de grande instance de Bangui a rendu son verdict cette semaine dans l'affaire ministère public contre Gilles Ionel Ngwandika. Gilles Ionel Ngwandika a été reconnu coupable de diffamation et injure publique envers les femmes centrafricaines. Il écope de 18 mois de prison avec sursis et d'une amende de 400 000 francs CFA. En plus de sa peine de sursis et de l'amende, Gilles Ionel Ngwandika doit verser un franc symbolique aux femmes centrafricaines. La justice lui ordonne également de supprimer la vidéo de ses comptes et de faire publier la décision de justice dans 5 journaux de la place. Une affaire suivie de près par Maître Marie-Edith Douzima, l'une des avocats de la partie civile.
5: Le procureur de la République est parti au procès et donc le juge n'est pas obligé de suivre le parquet dans son réquisitoire. Même si le juge a accédé à sa demande tendant à condamner M. Ngwandika à payer 400 000 francs CFA d'amende qu'il doit verser au trésor, mais le juge est souverain. nous estimons qu'il y a une satisfaction.
1: Pour les organisations des femmes à l'origine de la plainte, ce verdict est un signal fort. Irène Moussa Kimbi, l'une des plaignantes.
6: Les femmes sont informées au jour le jour de la procédure et aujourd'hui le délibéré. Nous sommes satisfaites déjà de cette décision qui prouve que notre justice travaille. Et en tant que femme, en tant que mère, c'est déjà une jurisprudence. Cette décision, c'est une décision éducative.
1: Pour rappel, le 31 mars dernier, Gilles Yodel Kwandika publie une vidéo devenue virale sur les réseaux sociaux. Ses propos jugés injurieux et diffamatoires envers les femmes déclenchent une vague d'indignation. C'est cette publication qui a poussé plusieurs organisations de femmes à saisir la justice. Terminée, la Commission nationale des droits de l'homme et des libertés fondamentales dresse un bilan mitigé du processus électoral tout en mentionnant le respect des droits de l'homme dans le processus. Lors d'une réunion de compilage cette semaine, les différents rapports élaborés au cours de ce processus par différents observateurs ont mentionné des points positifs mais quelques difficultés qui feront l'objet de plaidoyer au gouvernement. Suivant Maître Yacinthe Lumba Yaoundo, rapporteur général adjoint de ladite commission.
7: Le jour du scrutin, 200 observateurs sur le terrain ont observé. Nous avons été sur le terrain, notamment dans certaines villes, pour essayer d'évaluer aussi le scrutin du 28 décembre. Et après, nous avons fait le rapport. Servira de plaidoyer auprès des autorités pour l'amélioration de la situation du processus prochain. Notre observation était focalisée sur le monitoring des violations des droits de l'homme en période électorale, pour voir qu'est-ce que nous pouvons proposer aux autorités pour l'amélioration de... Dans le rapport, nous avons souligné beaucoup des dysfonctionnements, insuffisants, ainsi de suite, notamment l'ouverture tardive de certains bureaux de vote qui sont dus aux acheminements tardifs des matériels, et ainsi de suite. Il y a eu beaucoup de difficultés dans ce processus que nous avons relevé. L'acheminement tardif, le manque de professionnalisme des agents de l'ANE, tout ça là, nous allons, une fois le rapport finalisé, nous allons nous rapprocher de l'ANE pour avoir des éclaircissements par rapport à ça avant de se prononcer.
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0: Entrons dans le vif de notre sujet du jour, la compétence territoriale d'une juridiction. Sur la question, recevons maintenant Christian Dja, chercheur en droit. Christian Dja, bonjour.
9: Bonjour à vous, Avi.
0: Vous êtes également avec nous dans cette émission consacrée aujourd'hui à la compétence territoriale des juridictions. Tout d'abord, selon le droit, c'est quoi une juridiction?
9: Écoutez, en droit, une juridiction, la notion de juridiction est synonyme du tribunal. Mais lorsque vous questionnez cette notion, il faut remonter dans le droit romain. Chez les Romains, ils disent la juridiction, qui signifie le pouvoir de dire le droit, le pouvoir de trancher. Et donc, on en vient à dire que une juridiction, c'est le lieu où un juge doté de pouvoir public, ça peut être un juge public ou un juge privé, de rendre la justice, c'est-à-dire de rendre à chacun ce qui est le sien.
0: Mais quand on parle de sa compétence territoriale, cela signifie quoi, la compétence territoriale d'une juridiction?
9: Alors, il faut comprendre qu'en droit, lorsqu'on parle de la compétence, on veut parler là de l'aptitude qu'on reconnaît à une juridiction de connaître une affaire. Et donc, la compétence est dite territoriale lorsque on reconnaît une juridiction territorialement compétente, c'est-à-dire là où une infraction s'est commise ou là où, par exemple, est passé un contrat, eh bien, juridiquement, on confie la responsabilité à la juridiction territoriale. Il faut dire en plus que parmi tous les tribunaux qui existent en RCA, les tribunaux sont répartis selon les territoires. Et donc, ça veut dire que la compétence territoriale veut simplement dire que le tribunal ou le lieu où on doit, le lieu où généralement le principe, c'est que c'est le lieu où demeure le défendeur. C'est-à-dire que on veut saisir un tribunal, c'est le lieu où le défendeur, parce que dans une procédure, il y a un demandeur et un défendeur. Et la juridiction territorialement compétente est la juridiction du lieu où demeure le défendeur. Donc la compétence territoriale, c'est la compétence qui touche, n'est-ce pas, à un espace, n'est-ce pas, qu'on a confié au juge de rendre la juridiction sur cet espace bien donné parce que les choses sont canalisées.
0: Quel est le principe de la compétence territoriale d'une juridiction?
9: Alors, je viens de le dire, de façon principielle, la compétence territoriale, on parle là, la juridiction compétente en matière territoriale, c'est la juridiction du lieu où demeure le défendeur. Mais à ce principe, il y a souvent des exceptions. Par exemple, si votre défendeur, c'est-à-dire la personne qui est appelée à comparaître devant la justice, n'a pas de domicile ou n'a pas de résidence, dans ce cas, la juridiction compétente serait la juridiction où demeure le défendeur. Ça, c'est un cas. Aussi, il faut relever que si vous avez affaire à un défendeur qui vit par exemple à l'étranger, par exemple à Paris ou par exemple en Suisse, la juridiction normalement compétente, c'est la juridiction où demeure le défendeur, c'est-à-dire le tribunal de grande instance de Bangui. C'est ce qu'on peut voir dans l'article 67 du Code de procédure civile centrafricain.
0: Monsieur Christian Dja, est-il possible de déroger aux règles compétences territoriales d'une juridiction?
9: Oui, vous savez, en droit, tous les principes souffrent des exceptions. Et ce principe a également des assouplissements. Et parmi les assouplissements à ce principe, on peut citer le cas, par exemple, de la sécurité. Lorsque le tribunal territorialement compétent fusse cet espace, il y a un problème de sécurité, eh bien, on peut déroger au principe de territorialité. Mais aussi, je viens de prendre un cas, lorsque le demandeur, parce que là, j'ai dit que la juridiction compétente, c'est la juridiction du lieu où demeure le défendeur. Alors, là où demeure le défendeur, on a dit que si le défendeur n'a pas un domicile ni une résidence, on peut saisir la juridiction. Ici, on va passer de côté pour saisir la juridiction du lieu où habite le demandeur. Également, dans une certaine mesure, dans une procédure, on peut déroger à ce principe, notamment en matière de commission rogatoire. C'est-à-dire, on confie peut-être la charge d'un tribunal à un tribunal autre que celui du lieu où le problème a eu lieu.
0: Mais quelle est la différence entre la compétence matérielle d'une juridiction et celle territoriale?
9: Alors, il faut savoir qu'on peut dire compétence matérielle ou on peut dire compétence d'attribution. Tout à l'heure, à l'entame de mes propos, j'ai dit que la compétence en droit est cette aptitude qu'on connaît à une juridiction de connaître une affaire. Eh bien, la compétence peut être, là, généralement en droit, la compétence est double. Et on dit que la compétence est rationnée matérielle, c'est-à-dire la compétence matérielle ou la compétence d'attribution. Ces deux expressions sont synonymes. Et il y a la compétence rationnée loci, c'est-à-dire la compétence territoriale. Alors, la distinction qui existe entre ces deux, c'est que la compétence d'attribution ou la compétence matérielle détermine la juridiction en fonction de l'objet ou de la nature du litige. Exemple, si le litige a un objet commercial, nous allons comprendre que c'est le tribunal de commerce. Si le litige a un objet où c'est une infraction commise par un enfant, par un mineur, on va comprendre que c'est le tribunal pour enfants. Si le litige, par exemple, a une nature pénale, alors on sait que c'est le tribunal correctionnel. Si le litige a une nature criminelle, alors on sait que c'est la cour criminelle. Et donc, je reviens encore pour dire que la compétence d'attribution ou alors la compétence matérielle est cette compétence qui permet à une juridiction de siéger en fonction de la nature ou alors de l'objet, n'est-ce pas, de litige.
0: Monsieur Christian Dja, aujourd'hui, avec le nouveau découpage territorial en RCA, comment va-t-on savoir la compétence territoriale d'une quelconque juridiction sur une affaire? Exemple, j'habite au quartier Fou, c'est du Bangui-Kaga. Quel est le tribunal territorialement compétent?
9: Alors, bien avant de répondre à votre question, j'aimerais bien faire un briefing sur le nouveau décret, notamment le décret numéro 25-206 du 1er juillet 2025. En réalité, ce décret a ajouté des nouveaux tribunaux et a ajouté 4 cours d'appel, ce qui fait que désormais en RCA, nous avons 7 cours d'appel. Alors, si vous prenez le nouveau découpage, qu'est-ce qui se passe? Selon le nouveau découpage, le 1er arrondissement, le 7e arrondissement et le 9e arrondissement sont sous le tribunal de grande instance de Bangui. Donc, le 1er, le 7e, le 9e et le 5e sont sous le tribunal de grande instance de Bangui. Le 4e arrondissement, le 8e arrondissement, Bégoua sont sous le tribunal de grande instance de Bégoua. 2e arrondissement, le 6e arrondissement et Bimbo sont sous le tribunal de grande instance de Bimbo. Voilà le nouveau découpage que nous avons connu à travers le décret de 2026. Maintenant, si je peux répondre à votre question, vous êtes à Fou, c'est-à-dire dans le 4e arrondissement. On a dit que la juridiction compétente, c'est la juridiction où demeure le défendeur. Et donc, si vous êtes à Fou et que votre défendeur demeure dans le 5e arrondissement, le tribunal compétent, c'est le tribunal de grande instance de Bangui, parce que c'est là où votre défendeur demeure. Donc, le tribunal compétent, c'est le TGI de Bangui. Si vous êtes à Fou et votre défendeur, par exemple, demeure à Bimbo, le tribunal compétent, c'est le tribunal de grande instance de Bimbo.
0: Mais pouvons-nous parler d'une violation de la règle de territorialité? Quand on ne respecte pas ce principe, est-ce que quelqu'un peut refuser de se rendre après une convocation d'une juridiction qui juge incompétente territorialement à gérer son affaire.
9: Alors vous savez, il n'appartient à personne de se rendre justice à soi-même. La justice est le monopole de l'État. Si vous savez qu'il y a un malaise procédural et que la juridiction qui vous a convoqué, pardon, n'a pas la compétence, il vous revient à vous de venir. Non. Si vous refusez, c'est comme si vous voulez faire la tête à la justice. Vous devez venir, vous avez une arme. Si vous pensez que le tribunal n'est pas compétent, vous venez au tribunal, vous soulevez in limitis, c'est-à-dire vous soulevez avant tout débat au fond une exception d'incompétence. C'est comme ça qu'on appelle. C'est une exception de procédure. Donc avant tout débat au fond, votre première prise de parole, vous dites, Monsieur le Président, vous êtes territorialement incompétent parce que moi je demeure à Bimbo. Le tribunal normalement compétent, c'est le tribunal de connaissance de Bimbo. Donc vous venez au procès et vous relevez cette exception d'incompétence pour dire que c'est une exception.

0: Dans cet entretien, le terme défendeur et demandeur nous retient. Pour plus de compréhension, notre expert du jour, Junior Merlin Kranindi, doctorant en droit, nous l'explique. Bonjour Merlin, que veut dire exactement ce terme?
1: Devant une juridiction, les termes demandeur et défendeur désignent les parties au procès selon leur position procédurale. Le demandeur, c'est la personne qui prend l'initiative de saisir la justice. C'est lui qui formule une prétention, c'est-à-dire qui demande au juge de reconnaître un droit, de condamner quelqu'un ou de trancher un litige. Par exemple, un salarié qui réclame le paiement de ses salaires impayés est un demandeur devant la justice. Ou encore un créancier qui réclame le remboursement de sa dette est un demandeur. Il introduit l'action en justice et c'est ce qui fait de lui le demandeur. Par contre, le défendeur, c'est la personne contre laquelle la demande est dirigée. Il est appelé à répondre aux prétentions du demandeur et à présenter ses moyens de défense. Par exemple, l'employeur poursuivi pour non-paiement de salaire est le défendeur. Le débiteur poursuivi pour remboursement de la dette est ici le défendeur. Il est important de comprendre toutefois que ces appellations ne préjugent pas de la culpabilité ou du bien fondé des prétentions. Le demandeur peut par exemple perdre son procès, tout comme il peut le gagner, tandis que le défendeur, il peut obtenir gain de cause et vice-versa.
0: Merci à vous Merlin, mais pour la question d'un auditeur, Jonas Dumbokon veut savoir la différence entre droit civil et droit politique.
1: Au premier abord, il convient d'indiquer que les droits civils et politiques sont tous des droits humains. Ils sont consacrés par la Déclaration universelle des droits de l'homme du 10 décembre 1948, par le pacte de 1966 sur les droits civils et politiques, mais également par la constitution centrafricaine du 30 août 2023 en ses articles 11 et suivants. Cependant, ces droits n'ont pas le même objet. D'une part, les droits civils sont les droits dont dispose l'individu en tant qu'être humain. Il le protège dans son existence privée, dans sa dignité et dans sa liberté personnelle. Il vise essentiellement à empêcher l'arbitraire du pouvoir et les atteintes portées à l'intégrité de la personne. On peut citer, par exemple, le droit à la vie, le droit à la liberté de conscience et de religion, la liberté d'expression, la liberté de circulation, le droit au respect de sa vie privée, la liberté de circulation, le droit de propriété, l'égalité devant la loi, le droit à un procès équitable, et j'en passe. Ces droits sont reconnus à toute personne humaine, indépendamment de sa race, de sa nationalité ou de sa religion. D'autre part, les droits politiques, quant à eux, concernent la participation à la gestion des affaires publiques. Ici, l'individu n'est pas seulement protégé contre les abus de l'État ou d'autres individus, mais il devient coproducteur du pouvoir politique. Ces droits permettent donc de participer à l'exercice de la souveraineté. C'est le cas du droit de vote, du droit d'être élu, de créer un parti politique ou d'accéder aux fonctions publiques. Toutefois, il faut relever que, dans la pratique, la séparation n'est pas toujours tranchée et ces droits sont d'ailleurs complémentaires. Tiens, par exemple, la liberté d'expression, qui est un droit civil, peut également devenir politique lorsqu'elle s'exerce dans le cadre de la participation politique. C'est même, dans une démocratie, une condition de l'exercice des droits politiques.
2: Et c'est la fin de la version française de ce magazine Justice consacré à la compétence territoriale d'une juridiction. Merci de votre fidélité d'écoute. Merci à vous, Miguel Élisée Bangakoté, pour votre appui technique. À vous aussi, Jordan. Merci pour votre appui à la réalisation de cette émission. Mais surtout, restez à l'écoute à partir de 7h26 pour la version Sango.
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4: Voilà, merci beaucoup à vous Andy à Villa Bisayo, merci à toutes et à tous. Nous sommes toujours dans la matinale de ce week-end, bien entendu, dimanche.

14 juin 2026. Nous fêtons aujourd'hui les papas. Kofi Olomide, le groupe Quartier Latin, nous arrive avec ce titre, Papa Bonheur.

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Un groupe quartier latin, la Kofi Olomide, le grand mot pao. 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

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Surtout que là soit que dimanche et qui accompagne un violon normalement. 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Extra cool, Géraldine.

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2: Il est pile 8h dans le studio A de Radio Ndekiluka. Bonjour à tous. Nous suivons le point d'actualité, une présentation de Bonaventure Ngumba Katikiro. Rebonjour Bonaventure.
3: Rebonjour Jefferson Zigaraba, bonjour à tous. Aujourd'hui c'est la fête des pères. En RCA, cette fête honore les pères pour leur rôle dans la famille. Marthe Augustine Kirima, ministre de la promotion du genre, de la protection de la femme et de la famille, appelle tous les pères à œuvrer pour l'égalité et devenir des champions de paix dans leur foyer. Une autre célébration aujourd'hui, c'est celle de la journée mondiale du donneur de sang, tous les 14 juin. Cette journée vise à remercier les personnes qui donnent gratuitement leur sang pour sauver des vies. Elle permet aussi de sensibiliser le public sur la nécessité de faire ce geste salutaire. Mécontentement des habitants du village Mboko 1 dans le 9e arrondissement de Bangui, ils refusent d'être délocalisés par l'entreprise Topo Z qui veut attribuer leur parcelle, selon eux, aux forces armées centrafricaines FACA. Ils dénoncent le non-respect des engagements pris dans le projet et affirme être les vrais propriétaires du terroir. Les responsables de Topo Z, de leur côté, font savoir qu'au début, ils étaient bien d'accord, mais au dernier moment, le chef du village les a montés à refuser. Football, la 7e journée de la Super League démarre aujourd'hui au stade Barthélémy Boganda. À 13h, les Anges de Maïgaro seront face à DFC 8. À 14h, c'est la rencontre entre AS Douane et AS Tampa. 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
3: Bonne journée dominicale à tous, il est 9h, le point d'actualité, c'est toujours avec Bonaventure Gomba Katikiro. Bonjour Bonaventure.
4: Rebonjour Jefferson Zigaraba, bonjour à tous. Mécontentement des habitants du village Mboko 1 dans le 9e arrondissement de Bangui, ils refusent d'être délocalisés par l'entreprise Topoz qui veut attribuer leur parcelle aux forces armées centrafricaines FACA. Ils dénoncent le non-respect des engagements pris dans le projet et affirment être les propriétaires légitimes du terroir. Les responsables de Topoz font savoir qu'au début, ils étaient bien d'accord, mais au dernier moment, le chef du village les a montés à refuser. Aujourd'hui, c'est la fête des pères en RCA. Cette fête honore les pères pour leur rôle dans la famille. Marthe Augustine Kirima, ministre de la promotion du genre et de la protection de la famille, appelle tous les pères à œuvrer pour la l'égalité et devenir champions de paix dans leur foyer. Une autre célébration aujourd'hui, c'est celle de la journée mondiale du donneur de sang tous les 14 juin. Cette journée vise à remercier les personnes qui donnent gratuitement leur sang pour sauver des vies. Elle permet aussi de sensibiliser le public sur la nécessité de faire ce geste salutaire. Coupe du monde 2026, l'Australie a donné une leçon à la Turquie, 2-0 hier à Vancouver. 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

0: aussi de sensibiliser le public sur la nécessité de faire ce geste salutaire. Actualité étrangère en RDC, au lendemain de la dispersion vendredi dernier d'une manifestation de l'opposition contre le projet de révision constitutionnelle, les réactions se multiplient. Le gouvernement condamne les violences survenues à Kinshasa et évoque des blessés dans les rangs des manifestants ainsi que du côté des forces de l'ordre et annonce une enquête pour rétablir les responsabilités. Football, la 7e journée de la Super League démarre aujourd'hui au stade Barthélémy Boganda. À 13h, les Anges de Maïgaro seront contre DFC 8. À 14h, rencontre Ice Douane Tempête Mokaf. 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
0: 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Merci.

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0: 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Allez, tu vas ramener ce way, nous passons là-haut.
1: Merci. Pour les gens qui sont là, ils sont là, ils sont ensemble.
0: Ils sont là.
1: Vraiment, il y a un peu de temps.

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0: 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Il m'a passé à la barre, c'est quoi?
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0: Oh là là, il y a un peu de monde là-haut.
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0: 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À la barre, mais Asewa.
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3: 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Après, il y a des gens qui ont été en train de se faire. Il y a des groupes qui ont été en train de se faire. Il y a des gens qui ont été en train de se faire. Il y a des gens qui ont été en train
0: de se faire. 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

0: Cyril Ibarra là. 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Il m'a passé un alarme à la barra, c'est quoi. 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Allô?
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2: 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Comme là, ce dimanche, il y a un matin, il y a un coffre qui s'est fait, il y a un papa aussi.
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2: Et puis, il y a la famille Malenda, qui est en train de bombarder, il y a un papa Alexis Malenda, papa Maurice Malenda, il y a un papa Alfred Malenda, il y a un papa Lou Marie, il y a un papa Yedé, il y a un papa Damalaton, il y a un papa Mika. 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
1: Activité en jeune.
0: Allez tu barras et ouégoué.
1: Ah bon, même coup, je n'ai pas de quitter un baguette en fonctionnaire. Bon, on n'a pas quitté un baguette par une baguette quartier
0: bouillie.
1: Bon, là, t'as un tatoua à peine, j'en m'en dis.
0: C'est qui la mingue? Ils ont l'air là, hein?
1: Ok, jeune.
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0: 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Sylvain Lambag était cité Jean 23 Ibarala.
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1: Ah,
0: tu es quelqu'un? Ça va.
1: Merci. Il a dit que tu que ça va. Il a passé à Gassou, il est pas semblant. Il est régalé à tout le monde. Il est régalé à tout le monde.
0: Il est passé à Nina.
1: Il est régalé à tout le monde. Il est
0: régalé
1: à tout le monde. Il est régalé à tout le monde. Il est gouvernement à et puis, je suis un petit peu de temps pour le ministère de la jeunesse sport. Je suis un petit peu de temps pour le ministère de la jeunesse Fatima. Je suis un petit peu de temps. Merci.
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0: 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Activité.
1: Activité, yo pas d'accord.
0: Il m'a passé dans la vesti dans la barassiwa.
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0: Gilda Sibarala.
1: Allô.
0: Oui, Gilda Sibarala.
1: Merci, Barney.
0: Oui, Raptona.
1: Oui,
0: Rabna, quand on m'a dit, on a parti.
1: Il a niveau de 4 bâtiments.
0: D'accord. Allez, tu barras, c'est oui, oui.
1: Mais il barras, c'est quoi, le père dans le bâtiment de Mandy Michel. Et puis, il barras, il y a un grand père Aristide, il y a un grand père Aristide, il y a un grand père Aristide, et puis, il y a un grand père Aristide, il y a un grand père Aristide, et puis, il y a un grand père Aristide, un grand père Maxime.
0: Singila mingi.
1: Merci, je vous salue.

0: Boniface Ibarala.
1: Allô,
0: Boniface.
1: Oui.
0: Il m'a dit qu'il n'y a pas Ibarala.
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0: Ah, allez, il est dans toi.
1: Il y a Bria.
0: Bria.
1: Ah oui.

0: Messi Barala.
1: Oui, Barala aussi.
0: Andoa.
1: Je remercie Kadafina Bangasuka.
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0: Tu as l'air de barasser Wagui.
1: Oui, je vais barasser Wagui. Je vais barasser Berna. Oui, je vais barasser la famille Bambi du Berna Bangasu.
0: Singula, singula.

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0: Allô, Ibarala. Allô? Ibarala.
1: Ibarala.
0: Nandoa.
1: Nanda, ben.
0: Alayri, Nandoa. Allô? Oh là là. Bon, allô, Tigiawa. Quand la typique angoisse singani y a un bâton sur qui la caractérise du bâtiment droit sango, l'ambonga bala qu'on a encore. 10h48 minutes dans le studio Adu Radio de Kiluka, la radio de tous les centres africains. Aujourd'hui, dimanche, vous êtes à la maison.

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Anselme Patrick Douakli, depuis Nancy, c'est dit pour toi, Ibaranga la aussi.

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2: Bonjour à toutes et à tous, il est 11h, les informations brèves, une présentation de Idalotine Diko. Eda, bonjour.
3: Bonjour Jefferson Zigaraba, bonjour à toutes et à tous. Célébration aujourd'hui de la journée mondiale du donneur de sang, observée le 14 juin de chaque année. Cette journée vise à remercier les personnes qui donnent gratuitement leur sang pour sauver des vies. Elle permet aussi de sensibiliser le public sur la nécessité de faire ce geste salutaire. Au Centrafrique, la cérémonie est prévue pour une date ultérieure. Les habitants du village Mboko 1 dans le 9e arrondissement de Bangui refusent d'être délocalisés de leur parcelle que l'entreprise opposé de vœux attribués aux forces armées centrafricaines, FACA. Ils dénoncent le non-respect des engagements pris dans le cadre de ce projet. Ils affirment être les propriétaires légitimes du terroir. Et puis, les douanes centrafricaines mettent en place de nouveaux mécanismes pour renforcer la mobilisation des recettes publiques. 40 agents venus de Bangui et des villes de province ont clôturé vendredi dernier une atelier de 4 jours consacré à la gestion stratégique et opérationnelle des risques douaniers. Ce projet du ministère des Finances et du budget financé par la Banque mondiale vise à moderniser l'administration douanière centrafricaine. En sport, lutte associée, 3 lutteurs vont participer aujourd'hui au combat de lutte sur sable dans leurs catégories respectives. Ces mêmes athlètes ont reçu 3 médailles de bronze au tournoi d'Afrique centrale à Brazzaville la semaine dernière. 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Je ne sais pas si tu es un homme.

11h08 minutes sur Radio Ndekeluka, nous faisons place à Kifali Poupa dans son titre Deux êtres. 11h08 minutes à la maison, dans les kiosques, dans les boutiques, dans les voitures. Vous écoutez Radio Ndekeluka, nous continuons toujours notre matinale de ce week-end à vos côtés. Sous les manguiers, sous les palmiers, sous vos vérandas, vous nous écoutez aussi. Vous faites aujourd'hui l'anniversaire de votre naissance, l'anniversaire de votre mariage. On vous souhaite joyeuse fête à tous ceux qui fêtent également leur prénom aujourd'hui. Les Élysées sont à l'honneur. On vous souhaite bonne fête patronale à Miguel Élysée Bangakouté. On vous souhaite bonne fête patronale. Alors, en quoi qu'on en doute, une goutière en allée, une gâtier, t'il a souhaité, n'en zoni, matanga, tu d'un gona là-haut. Bamela de Rome, t'en ancien zoni, matanga, tu d'un gona là, n'en veut d'affaire, non, de Keluka. Deux êtres. Depuis Nambagiti Port, à Montatonzo, Alain Madafono, non, de Keluka, Pendra, Ibarala, Ivra de Lungula. Alain Bana, que Maina, Alain Gatonzo. Que vous t'arrêtez là.

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0: 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Nina Madeg, Nina Manège, on a Samira Malia, Metura, on a Rihanna, et puis Junior, Amos Lionel Opewa, sans oublier Zenka, son papa, Imana Alain et sa maman Kuna Annette. Tous ils souhaitent joyeux anniversaire de naissance à qui, à leur fille, leur amour chéri, Nimana Alina Clara. Un an de plus aujourd'hui, bon, la mise en place terminée, prévue pour 14h depuis Kapou 1. Bon, c'est pas compliqué, Kapou là, c'est non loin de nous. Et puis, Gina donne à terre, tu peux ça même aller-retour. Alina Clara, Clara les Terenzoni, Matanga, tu dougon, Nala, Nambay, Tikapou, Kao. 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J'y reste là. 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
1: Du labeur à la grandeur, professeur docteur Dadi Mata.
0: 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Elle est la super bébé. Où les roses ici à Hermine, félicité. L'Oarangwa qu'on en dotungu, tu l'as mise en place, terminé, l'ambaye tika langue. 14h30.

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sur longévité. 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Saint-Tiangwa ni barra aussi alors. 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

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Il y aura terre en Afrique en Dodoni.

Un petit assuré week-end, ni ton Clément. Donny Donny, l'Africain de All Star, Lando d'Afon, non, non, de Kiluka. Asi wa ilion si tenen zoni lenga zoni matanga. 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Parole depuis Nabwali. Ibarala nambe ikai tenen zoni lenga.

Action rapide de Zepekino. Il verra là aussi depuis Nassé Séti Potoka et Telenzoni Ringanzoni Matanga aussi Nala 11h25 minutes. Merci beaucoup à Africando pour ce titre Donny Donny. Manu Starvan Nati Bimbo aussi Barala Mingi Tenen Alanzoni Langotilanso.

0: Merci. Merci, Seigneur. C'est grâce à Jésus, hein?
1: Jésus!
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l'attention des membres du comité local dans les églises membres de l'ENEB. Le Forum international des membres du comité du mouvement de la jeunesse évangélique africaine en abrégé JEA se tiendra à Boilé du 25 au 28 juin avec comme thème le rôle des membres du comité dans le processus de revalorisation de la jeunesse évangélique africaine au 21e siècle. À cet effet, le comité d'organisation de l'ANEB prie tous les membres du comité des églises membres de l'ANEB de se mobiliser pour participer à cette importante rencontre internationale pour prendre part au Forum international. Le montant de participation s'élève à 17 500 francs CFA, départ à partir de Bangui. Pour les membres du comité des églises de province débouchant directement sur Boilly et pour ceux qui ont leurs moyens de transport pour atteindre Boilly, le montant de participation est de 13 500 francs. Les présidents du comité local sont chargés d'inscrire leurs participants auprès du comité d'organisation de l'ANEB contre reçu de participation. Le comité d'organisation prie toute personne ayant écouté ce communiqué d'en faire part aux intéressés. Pour tout contact, veuillez appeler les numéros suivants 72 42 17 23 72 55 11 04, signé le président Abel Kongo. La direction du groupe scolaire Tartine et Chocolat, lycée Noël Éclair, informe les parents d'élèves et le public bonguissois que les inscriptions pour l'année scolaire 2026-2027 ont commencé à la maternelle, primaire et au lycée. Pour tout renseignement, adressez-vous à la direction du groupe scolaire Tartine et Chocolat tous les jours de 7h à 14h, le samedi de 8h à 12h. Contact 72 40 25 25. 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

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Nous sommes toujours dans la première tranche d'antenne de ce dimanche. Dimanche 14 juin 2026. La vie est belle avec Tropical Fiesta.

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7: 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Si vous êtes à table, bon appétit. Nous vous invitons à suivre le dernier point d'actualité de la mi-journée avec Edalo Sindiko. Eda, bonjour.
8: Bonjour, Ghislaine Berthier, Amazoda, bonjour à toutes et à tous. Monseigneur Joseph Samedi vient d'être ordonné archevêque coadjuteur de l'archidiocèse de Bangui. La messe se poursuit encore à la cathédrale Notre-Dame de l'Immaculée Conception de Bangui. En présence du chef de l'État Faustin Archange, toi dira au moins 180 membres des comités de gestion décentralisés des établissements scolaires et des associations des mères éducatives du Mbomou sont appelés à bien faire leur travail. Ils ont bénéficié la semaine dernière d'une formation à Bangassou sur leur mission, une initiative du ministère de l'Éducation nationale et puis le groupement de pour le développement agro-pastoral GEDAP s'implique dans la gestion des conflits entre éleveurs et agriculteurs ainsi que la bonne gouvernance. C'est la raison d'une formation organisée dans la ville de Boire du 8 au 9 juin dernier dans le cadre du projet Paix et Résilience communautaire financé par l'ONG française CCFD Terre Solidaire. En sport, lutte associée, trois luttes vont participer aujourd'hui au combat de lutte sur sable dans leurs catégories respectives. Ces mêmes athlètes ont reçu trois médailles de bronze au tournoi d'Afrique centrale à Brazzaville la semaine dernière. 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

matanga ti baba pechite ne bara pour sa maman pe bara tonti na pe bara umba maman voisine na pe n'est-ce pas Marina Rose de Kwaou on écoute à vous même si aujourd'hui nous célébrons les papas. Pas aussi interdit, n'est-ce pas? Dire bonjour aux mamans, aux mamies, aux voisines. Aïe.

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16: Une fois de plus, bonjour chers auditeurs internautes, bonne fête des pères à vous. Il est 13h sur votre radio. Nous vous invitons à suivre le journal. Une présentation de Edalo Sindiko et Bonaventure Ngumba Katikiro. Ida, bonjour.
17: Bonjour, Ghislaine Berthier, Amazouda, bonjour à toutes et à tous. À la une, l'archidiocèse de Bangui a désormais un archevêque adjoint. Monseigneur Joseph Samedi a été ordonné ce matin archevêque coadjuteur en présence du président Faustin Archange Touadéra. La ville de Bossangwa est calme, mais les activités restent toujours timides après l'opération des saisies des motos des particuliers par des soldats russes. Les habitants du village Mboko 1 s'opposent à leur déguerpissement demandé par l'entreprise Topo Z. Dénonce le non-respect des engagements. Reportage à suivre. Football, fin de la 7e journée de la Super League. Cet après-midi au stade Barthélemy Boganda, le programme dans la page sport. Je vous présente cette édition accompagnée de Bonaventure Ngumba Katikiro. Bonaventure, bonjour.
18: Bonjour, Edalotin Diko, bonjour à tous. Ouvrons ce journal avec l'ordination épiscopale ce jour du Monseigneur Joseph Samedi.
17: Il a été ordonné ce matin archevêque coadjuteur ou adjoint de l'archidiocèse de Bangui à la cathédrale Notre-Dame de l'Immaculée Conception de Bangui en présence du chef de l'État Faustin Archange Touadéra. C'était le 25 avril dernier que le pape Léon XIV a nommé le Monseigneur Joseph Samedi comme archevêque coadjuteur de l'archidiocèse de Bangui. Il occupait jusqu'à cette nomination les fonctions de directeur du complexe scolaire Pape François et de supérieur de la compagnie de Jésuites à Bangui. Cette nomination intervient à un moment où l'Église catholique essuie de nombreuses critiques concernant le népotisme et la mauvaise gestion.
18: Aujourd'hui, c'est la fête des pères en République centrafricaine. Cette fête honore les pères pour leur rôle dans la famille.
17: À cette occasion, Dr Marthe Augustine Kirima, ministre de la Promotion du Genre, de la Protection de la Femme et de la Famille, appelle tous les pères à œuvrer pour l'égalité et la non-violence dans leur foyer.
19: La fête des pères est une occasion privilégiée pour reconnaître et valoriser le rôle essentiel des hommes dans la famille, l'éducation des enfants, la cohésion sociale et la construction d'une nation prospère. Au-delà de leur responsabilité de pourvoyeurs, les pères sont également des éducateurs, des protecteurs, des modèles et des acteurs clés du développement harmonieux de leurs enfants. Aujourd'hui, plus que jamais, notre pays a besoin de pères présents, responsables et engagés. Des pères qui accompagnent leurs enfants dès la naissance, participent à leur éducation, soutiennent leur scolarisation, veillent à leur santé et leur transmettent les valeurs de respect, de tolérance, de paix et de citoyenneté. Nous célébrons cette journée autour du thème national qui s'intitule « Famille, inégalité et bien-être de l'enfant ». À cette occasion, nous invitons les hommes et les garçons à devenir des champions de l'égalité, de la non-violence, de la protection de l'enfance et de l'épanouissement familial.
18: Célébration également aujourd'hui de la journée mondiale du donneur de sang.
17: Observée le 14 juin de chaque année, cette journée vise à remercier les personnes qui donnent gratuitement leur sang pour sauver des vies. Elle permet aussi de sensibiliser le public sur la nécessité de faire ce geste salutaire. En Centrafrique, la cérémonie est prévue pour une date ultérieure. Serge Annie, président de la Fédération nationale des donneurs bénévoles de sang, présente l'intérêt de cette journée et fait appel à plus d'engagement en faveur du don de sang afin de sauver des vies. Il est au micro de Saint-Faurien Ludovic Malikacha.
20: Le 14 juin de chaque année, le monde entier célèbre la journée mondiale des donneurs bénévoles de sang. Et c'est une journée qui a deux principaux objectifs. Premièrement, c'est de remercier et d'honorer les donneurs bénévoles de sang qui sacrifient une partie de leur vie pour sauver des vies des compatriotes. Et deuxièmement, c'est une occasion aussi solennelle pour intensifier la sensibilisation auprès de populations, du gouvernement et des partenaires financiers pour investir dans la mobilisation des moyens pour soutenir la promotion du don bénévole de sang. Pour cette occasion, je voudrais d'abord, dans un premier temps, dire bonne fête à tous les donneurs de la République centrafricaine, qu'ils soient fiers dès demain que c'est leur journée déclarée qu'ils sont des héros en termes d'assistance humanitaire auprès des gens qui ont besoin du sang pour se sauver. Deuxièmement, je dirais un message important à l'endroit du gouvernement et des partenaires de la République centrafricaine, que cette journée, c'est pas une journée que nous allons prononcer seulement des discours et que après il n'y aura aucune action. C'est une journée dédiée à l'action concrète en termes d'investissement dans la mobilisation des moyens pour essayer d'augmenter le nombre de bénévoles de sang.
18: La ville de Bossangwa dans l'Ouam est calme, mais les activités socio-économiques tournent encore au ralenti.
17: Ceci après l'opération de saisie des motos des particuliers par des soldats russes. Selon plusieurs sources locales, ces militaires ont exigé un paiement de 15 000 francs CFA pour la récupération de chacune des motocyclettes saisies. Hier samedi, les soldats russes basés à Bossangwa avaient mis la main sur plusieurs dizaines de motocyclettes appartenant à des particuliers. À l'origine, un inconnu avait volé jeudi dernier une moto des militaires russes. Ces derniers avaient voulu imposer un couvre-feu à partir de l'expiration d'un ultimatum vendredi dernier. Contacté, le porte-parole de la mission russe, ici à Bangui, affirme que ce ne sont pas les soldats russes qui sont impliqués directement dans cette opération, mais plutôt les gendarmes.
18: Les habitants du village Mboko 1 dans le 9e arrondissement de Bangui refusent d'être délocalisés de leur parcelle que l'entreprise TopoZ veut attribuer aux forces armées centrafricaines FACA.
17: Ils dénoncent le non-respect des engagements pris dans le cadre de ce projet et ils affirment être les propriétaires légitimes du terroir. Sabrina Larissa Nailo.
21: La colère était visible ce jeudi au village Mboko 1 dans le 9e arrondissement de Bangui. Les habitants dénoncent la décision de l'entreprise TopoZ de les délocaliser vers un site présenté comme appartenant aux forces armées centrafricaines. Pour eux, ce terrain est un héritage de leurs ancêtres et ne relève pas du domaine de l'État. Rosalie, l'une des habitantes, ne cache pas son indignation.
22: On sait que chacun a son village natal. S'il veut délocaliser les habitants, qui négocie avec eux, mais pas avec la force. Nous disons non, ça ne se passe pas comme ça. Nous ne sommes pas des erreurs et nous n'irons nulle part.
21: Stanislas Yama demande à l'entreprise TopoZ de présenter un titre foncier prouvant que ce terrain appartient effectivement aux forces armées centrafricaines.
23: Ce que je sais, il y a le titre foncier qui porte le numéro 11-823 intitulé Victoire délibérée au nom du l'État centrafricain. Mais nullement il n'a été question d'une base militaire affecté à la force centrafricaine.
21: Pour Mathurin Manda, chef du quartier Mboko 1, cette opération cache une volonté de l'entreprise de revendre la parcelle à des particuliers.
24: Le site que j'avais attribué à mes administrés appartenait à mes grands-parents et je ne l'ai jamais vendu. Lorsqu'il est arrivé, il a désigné une parcelle située derrière la mienne qui appartenait déjà à des particuliers.
21: Des accusations rejetées par Jean-Claude Nibayon, directeur général de Topo. Il affirme que son entreprise agit sous mandat de l'État pour l'aménagement du site et que le titre foncier existait bien avant l'arrivée de TopoZ dans la zone.
25: Comme les gens sont sur le titre foncier de l'armée, fallait les déplacer. Donc nous avons fait une délimitation avec leur chef dans le même secteur pour ne pas que prendre ces gens-là et les ramener loin. Donc on a aménagé un site et préparé les lots pour chacun par rapport au ménage. Tout a été fait pour les délocaliser et libérer le titre foncier de l'armée. Et voilà, le chef leur a montré que je veux vendre le titre forcé de l'armée. Et je veux vendre le titre forcé de l'armée en qualité de qui?
21: Il y a exactement 5 ans que l'entreprise Topo-Z signait une convention avec le gouvernement pour la création et l'urbanisation du 9e arrondissement. Un projet présenté comme une étape importante dans le développement urbain de la capitale.
18: Et dans l'outine, le groupement pour le développement agro-pastoral s'implique dans la gestion des conflits entre éleveurs et agriculteurs ainsi que la bonne gouvernance.
17: C'est la raison d'une formation organisée dans la ville de Boire du 8 au 9 juin dernier dans le cadre du projet Paix et Résilience Communautaire financé par l'ONG française CCFD Terre Solidaire. Le point avec notre correspondant Constant Dolobabou.
0: Des autorités locales et des membres des comités de gestion des conflits de cette commune de la sous-préfecture de Boire ont bénéficié de cette formation. Le but est d'aider les participants à bien connaître leur rôle dans la société selon Mohamedou Daïrou, président du groupement pour le développement agro-pastoral GEDA.
1: Dans ce projet, nous avons inséré une formation sur la bonne gouvernance et les préventions et gestion des conflits entre agriculteurs et éleveurs. À travers leur action, ces participants doivent contribuer à la consolidation de la paix dans les localités de Boire, Koui, Bokaranga et Ndjim.
2: En même temps, sous-préfecture de Bokaranga et Ndjim.
0: Durant les 2 jours de formation, les participants ont été aussi formés sur les lois sur la bonne gouvernance et les techniques de prévention et de gestion des conflits. Brice Becker Bomba, juge au tribunal de grande instance de Boire, elle est des conférenciers.
3: Vous savez, nous sommes dans une région où il y a tellement de conflits. Le conflit numéro un, c'est les conflits agro. Nous avons tué tous les participants sur la méthodologie de prévention qui est un moyen qui permet de prévenir les conflits afin d'éviter d'arriver à un niveau où le conflit atteint son niveau élevé. Et nous leur avons également démontré comment gérer ces conflits et comment résoudre ça définitivement.
0: Rémi Mbarbé, membre du sous-comité de gestion des conflits de la commune de Douakakoursou, explique ce qu'il a retenu pendant les échanges.
4: Auparavant, je n'avais pas une idée sur les conflits et la bonne gouvernance. Mais après cette formation, je sais comment gérer un conflit entre des cultivateurs et des éleveurs. Si l'affaire nous dépasse, nous pouvons la remonter aux entités compétentes.
0: À la fin de cette formation, les membres de chaque comité et sous-comité ont reçu de l'argent, des motos, pour leur permettre d'être autonomes et efficaces sur le terrain. Constant Dolobabou, Boire, Radio Ndekeluka.
18: Hors de nos frontières, en République démocratique du Congo, au lendemain de la dispersion de la manifestation de l'opposition, les partis d'opposition s'emploient à retrouver la trace de leurs militants interpellés lors de la manifestation du vendredi.
17: Des cadres politiques et des avocats ont été dépêchés dans plusieurs sous-commissariats de police de Kinshasa. Les recherches se poursuivent également auprès de certains services de renseignement où, selon des mouvements citoyens, plusieurs militants auraient été conduits. Le gouvernement condamne les violences survenues vendredi à Kinshasa, évoque des blessés dans les rangs des manifestants comme des forces de l'ordre et annonce des vérifications pour établir les responsabilités. Pendant ce temps, l'opposition poursuit le recensement de ces militants arrêtés ou blessés. Nathan de Saint-Stéphane Ngombe pour les sports. Nathan, bonjour.
5: Bonjour Eda Le Tendiko et bonjour à tous.
17: Football, fin de la 7e journée de la Super League cet après-midi au stade Batemi Buganda.
5: Alors Eda, pour clore cette journée, 2 rencontres sont au programme. En ce moment même, les Anges de Maïgaro jouent contre DFC 8 et suivi à 15h d'un grand duel opposant AS Douane à Estompet Mokaf. Hier, les Arbres de la Montbéricadéi se sont inclinés face à Olympique Réal de Bangui et Pius Ndiaye a eu raison de Olympique Réal de Bambari en le battant 4-2. La 8e journée va démarrer après-demain, mardi.
17: On poursuit en football, Nathan. Le premier tour de la Coupe du Monde se poursuit. Des matchs sont au programme ce soir.
5: À 18h, l'Allemagne joue contre Curaçao et à 21h, les Pays-Bas vont jouer contre le Japon. Très tôt ce matin, la Turquie s'est fait surprendre par l'Australie qui l'a battu 2-0 et l'Écosse a battu le Haïti sur le fil en 2-0. Hier, le Brésil et le Maroc se sont séparés sur un match nul 1-1. Même résultat entre le Qatar et la Suisse.
17: En basketball, cet après-midi, dit que les deux derniers matchs de la 7e journée du championnat de la Ligue de Bangui vont être joués.
5: À 15h30, Gospel affronte Tongolo et Galactique 8 contre Plateau à 17h30. Hier, Castor City a battu Arsopété 73-54 et Trésor a aussi battu V6BB 73-70.
17: En sport de combat, trois Centrafricains brillent actuellement au tournoi d'Afrique centrale à Brazzaville.
5: Et oui, et d'ailleurs, ils ont décroché trois médailles de bronze en lutte libre. Aujourd'hui, les mêmes athlètes poursuivent la compétition en lutte beach sur le sable avec l'ambition de ramener d'autres médailles. Leurs performances font parler de la RCA dans ce tournoi qui réunit sept pays de la sous-région. Parmi eux, Ahmed Abbas, Al-Nour Nyakanda et Chamizo Guiripayo.
18: Et c'est la fin de cette édition en français sur Radio Ndekeluka. Ne quittez pas la version en sango, c'est tout de suite.
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pique le cœur. Les après-midi de ce dimanche, 14 juin 2026, nous célébrons les pères, nous célébrons les Élysées, pour une fête patronale à vous. Fêtez l'anniversaire de votre mariage, de votre naissance. Bonne écoute, bonne fête à vous. Les papas, vous êtes à l'honneur aujourd'hui. On vous célèbre aujourd'hui. Ah oui, Djinekiluka vous accompagne aussi.

sud de Bangui, capitale centrafricaine. Merci beaucoup Niboma. Merci à celui ou celle qui a demandé cette chanson. Oh, et pour les auditeurs, un autre arrive, centrafricain Diaz.

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maison, vous êtes en famille, en train de vous reposer. Même à table, donc les amis, vous écoutez, ça fait plaisir, n'est-ce pas? Dans le plaisir de partager, ça me fait aussi plaisir de savoir nombre à l'écoute. Restez fidèles à votre antenne. Restez fidèles à nos programmes. Au rendez-vous de Radio Nekiluka. Les papas, on vous célèbre aujourd'hui.

radio communautaire aussi. Hein. Personne ne vous oublie. Correspondant de Radio Nekeluka, bonne fête des pères. 13h, presque 50 minutes sur les 100.9 FM, Radio Nekeluka, la fuine, papa. Pour vous célébrer, vous accompagner, vous faire plaisir. Vous qui avez demandé cette chanson. Voilà. Écoutez.

0: Merci beaucoup La Fouine pour ce titre sur les sons pour NFFM Radio Ndiki Luka. Papa, c'est pas terminé. On va écouter un autre. Hein. Papa, avec Dadju. Vous êtes branchés, vous êtes là, vous nous écoutez. Les papas.
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Merci Dadju, merci à vous.

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2: Merci pour votre fidélité d'écoute à notre antenne, auditeur des 100.FM. Il est 14h suivant le Flash Info, le tout premier passage de cet après-midi avec Amit Tidjani. Bel après-midi, Amit, et bonne fête des pères à vous.
3: Merci beaucoup, Ghislaine Berti Amazuda. Bonne fête des pères à tous les auditeurs de Radio Ndekeluka. L'archidiocèse de Bangui a désormais un évêque coadjutaire. Monseigneur Joseph Samedi a été ordonné ce matin à la cathédrale Notre-Dame de l'Immaculée Conception de Bangui en présence du chef de l'État Faustin Archange Touadéra. Nommé le 25 avril dernier par le pape Léon XIV, il assistera désormais l'archevêque de Bangui dans la conduite pastorale de l'archidiocèse. Et puis le calme est revenu ce matin à Boussangwa dans l'Ouam après l'opération de saisie des motos appartenant à des particuliers menée hier par des soldats russes dans la localité. Selon des sources locales, ces militaires ont exigé le paiement de 15 000 francs CFA pour la récupération de chacune des motos saisies. Hors de nos frontières en RDC, le gouvernement condamne les violences survenues avant-hier à Kinshasa. Il évoque plusieurs blessés parmi les manifestants opposés au projet de révision de la constitution du pays. Football, fin cet après-midi de la 7e journée de la Super League au stade Barthélemy Bouganda. En ce moment, les Anges de Maïgaro jouent contre DFC 8. 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

avez communiqué sur les 100.9 FM Radio Ndikiloka, avis de recrutement. Le groupe scolaire Institut International Shogi recherche pour recruter 2 surveillants généraux pour le lycée. Profil recherché, instituteur et sortissant de l'ENI ou de la FONA, enseignant et sortissant de l'ENES, expérience professionnelle de 10 ans au moins dans l'enseignement ou au poste de surveillant général ou à un poste similaire. Principale tâche, responsable de l'ordre et de la discipline au sein de l'établissement, responsable de la mise à jour des fichiers et des dossiers des élèves du lycée, assure la gestion des emplois du temps et des cahiers de texte, tient à jour les registres des absences et des consignes des élèves, veille au strict respect du règlement intérieur, veille au retrait des bulletins des notes trimestriels par les parents, veille personnellement à l'entrée et sortie des classes. Dossier à fournir, lettre de candidature à adresser au président fondateur de l'Institut international Shogi, un CV et copie des diplômes. Date limite de dépôt de candidature le 20 juin 2026 dans l'un de ces sites. Les candidatures féminines sont vivement encouragées. Toute personne à l'écoute du présent communiqué est prête d'en faire large diffusion, surtout à ceux ou celles qui seront intéressés, et bonne chance à vous. La direction du groupe scolaire Institut International Shogi a le plaisir d'informer les parents d'élèves et le public en général que les inscriptions au titre de l'année académique 2026-2027 ont déjà commencé dans tous les sites du PK11, Wango, Combattant et Gobongo. 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Les avis et communiqués se poursuivent sur les 100.9 FM Radio Ndikiloka. 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Dernier communiqué en français sur les 100.9 FM, Radio Ndikiloka. Madame la ministre chargée du développement de l'énergie et des ressources hydrauliques, le président du conseil d'administration de l'ENERCA, le directeur général de l'ENERCA par intérim, les directeurs, auditeurs, chefs de service et tout le personnel de la direction générale de l'ENERCA ont la profonde douleur d'annoncer aux parents à mes connaissances le décès de leur collaborateur Mongui Bato.
Sibor Chibokom, chef du centre de Bombari, à la direction de la production et du transport DTP Bombari, survenu à Bombari le mardi 9 juin 2026 des suites d'un accident de circulation. Madame la ministre chargée du développement de l'énergie et des ressources hydrauliques, le président du conseil d'administration de l'ENERCA, le directeur général de l'ENERCA par intérim, le directeur, auditeur, chef de service et tout le personnel de la direction générale de l'ENERCA présentent leurs condoléances les plus émues à la famille du disparu. La date de l'inhumation sera communiquée ultérieurement. Toute personne à l'écoute du présent communiqué est priée d'en faire large diffusion. Signé bienvenue, Moni Béa, directeur général de l'ENERCA par intérim.

Il est 14h41 sur les 100.9 FM, Radio-Niki Loka. Merci beaucoup, Mirage, pour ce titre. On va danser un peu avec Claudio Nguita et Winnie Massanga.

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5: Il est 15h sur votre radio depuis Bangui, capitale centrafricaine. Suivons ensemble le Flash Info avec Amit Tidjani. Une fois de plus, bonjour Hamid.
6: Bonjour, Ghislaine Berti Amazouda, confort d'écoute à tous. Le calme est revenu ce matin à Boussangwa dans l'Ouam après l'opération de saisie des motos appartenant à des particuliers menée hier par des soldats russes déployés dans la localité. Selon des sources locales, ces militaires ont exigé le paiement de 15 000 francs CFA pour la récupération de chacune des motos saisies. Et puis, l'archidiocèse de Bangui a désormais un archevêque coadjuteur, Monseigneur Joseph Samy a été ordonné ce matin à la cathédrale Notre-Dame de l'Immaculée Conception de Bangui, nommé le 25 avril dernier par le pape Léon XIV. Il assistera désormais l'archevêque de Bangui dans la conduite pastorale de l'archidiocèse. Entre-temps, on célèbre aujourd'hui la fête des pères sur l'ensemble du territoire national autour du thème « Famille, inégalité et bien-être de l'enfant ». Il s'agit d'une célébration visant à honorer les pères pour leur rôle au sein de la famille. Football, les matchs du premier tour de la Coupe du Monde 2026 se poursuivent à 18h. L'Allemagne affronte Curaçao, puis à 21h, le Japon sera opposé aux Pays-Bas. 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

0: est 15h12 sur les 100.9 FM, Radio Ndikiloka, auditeur des 100.9 FM, vous nous écoutez. C'est alors de vous inviter maintenant à suivre le magazine sport, le magazine des sports avec Nathan de Saint-Stéphane Ngombe à côté Théoneste Punika et leurs invités. Nathan, bonjour.
1: Bonjour, Jessica Liberté à Mazodaï. Bonjour à tous les auditeurs.
0: Bonne fête des pères à vous et à vos invités aussi.
1: Merci beaucoup. Merci.
0: De quoi vous nous parlez, avec qui aujourd'hui?
1: Alors, Jessica Liberté à Mazodaï, pour cet après-midi, oui, on va consacrer l'émission aux deux matchs amicaux qu'a joué les Fauves. Et puis après, on va faire un tour aux États-Unis, au Canada et au Mexique pour parler un peu de la Coupe du Monde. C'est l'actualité de l'heure en sport, notamment en football.
0: Et c'est vrai, nous vous suivons.
1: Merci beaucoup.

0: Bonsoir et bel après-midi à toutes et à tous et bienvenue dans votre rendez-vous sportif. Le FO de Bazoubongui était récemment sur le terrain pour deux matchs amicaux de préparation le 5 juin face au Togo. Ils ont arraché un nul en but partout, mais le 9 juin contre l'Angola, la sélection centrafricaine s'est lourdement inclinée 3 buts à 0. Deux résultats contrastés pour une équipe en pleine reconstruction dont l'objectif affiché reste clair, préparer les éliminatoires de la CAN 2027. Alors, faut-il garder confiance en ce groupe pour espérer une première qualification historique à la Coupe d'Afrique des Nations, ou bien faudra-t-il encore retoucher l'équipe, l'effectif avant cette campagne décisive? C'est le début que nous ouvrons ensemble cette émission, c'est le débat pardon que nous ouvrons ensemble dans cette émission. Ne va pas oublier dans cette émission de parler de la Coupe du Monde qui est en train d'attirer l'attention du monde. Deux nations africaines sont déjà entrées en lice, l'Afrique du Sud qui a enregistré une défaite et le Maroc qui a présenté un beau football cette nuit tenant en échec le Brésil. Il en met partout. Ce soir, ça sera le tour de la Côte d'Ivoire face à l'Équateur. Alors, chers auditeurs et auditrices de Radio Nekeluka, on va décortiquer tout ceci dans un instant et vous pouvez aussi apporter votre contribution en appelant 72 29 52 52 ou 75 93 33 33 ou via WhatsApp au plus 236 70 08 29 58 pour y participer. Et c'est parti. Alors, auditeurs, auditrices de Radio Nekeluka, comme vous l'avez si bien suivi au début de cette édition, lors de cette introduction, on va parler des deux matchs amicaux qu'ont joué les Fauves les 5 et les 9 juin, le mois dans lequel nous sommes. Et ce sont deux matchs amicaux en guise de préparation pour les éliminatoires de la Coupe d'Afrique des Nations 2027. Et cette campagne va débuter au mois de septembre. Nous recevons trois auditeurs, je dirais trois invités sur le plateau du studio A de Radio Nekeluka. On commence vers ma gauche. Nous recevons le vice-président de l'association des supporters, monsieur ressuscité Brice Bézi. Monsieur, bel après-midi à vous.
1: Alors, Nathan, bonsoir, bel après-midi à tous les auditeurs qui nous écoutent de loin et de près.
0: Je reste sur ma gauche avec Jésus Beaucoup. Jésus, bel après-midi à vous.
2: Et l'après-midi, Nathan, bonjour à tous les auditeurs.
0: Alors, Mike Biliwan fait encore son retour sur le plateau de Radio Nekeluka. Mike, bonjour, bel après-midi à vous.
3: Bonjour Nathan, bonjour à tous les amoureux de football, bonjour aux auditeurs de la région de Kiluka, bonjour également à mes co-débatteurs.
0: Alors, je n'oublie pas Théonès Pounika qui est sur le plateau pour, avec lui, on va animer ensemble cette émission. Théonès, bonjour.
4: Bonjour Nathan, bonjour à tous les auditeurs de la région de Kiluka et plus particulièrement à monsieur Mike Biliwan. Bonjour et bonjour aussi à tous les auditeurs, tous les invités qui sont sur le plateau et les auditeurs de la région de Kiluka espérant qu'on va dire la vérité.
0: On va dire la vérité alors pour l'amélioration des choses, on va dire la vérité et on va analyser, on va décortiquer tout ce qui s'est passé. Alors, pour commencer d'entrée de jeu, je suis avec monsieur Jésus Beaucoup. Vous avez suivi les deux matchs amicaux qu'ont joué les Fauves de Bazoubongui, notamment contre le Togo en match nul, contre l'Angola où nous sommes inclinés 3 buts à 0. Alors, vous avez suivi les deux matchs. Quelle analyse vous avez au fait tiré de ces deux matchs amicaux?
2: Merci Nathan. Au vu des matchs que la RCA vient de jouer, vraiment le résultat n'est pas ce qu'on attendait. Commençons par le match de Togo, match du 5. Nous avons très très mal joué. On a bien entamé le match. Malheureusement, on a très mal fini le match. L'équipe avait très mal joué. Je ne sais pas quelle partie de l'équipe on peut apprécier. De la défense à l'attaque, rien n'a été convaincant pour le foot centrafricain. Et maintenant, au deuxième match contre l'Angola, l'équipe a un peu bien joué, mais malheureusement, l'équipe a pris 3 buts. Et le gardien, la défense, vraiment, on peut pas compter sur ça actuellement.
0: On peut compter sur quoi?
2: Vraiment, il faut du sérieux, il faut remettre les gens au travail. Il faut que les gens travaillent pour changer les choses, parce que si on perdait le match avec une bonne prestation, ça allait être encourageant, mais malheureusement, la prestation n'est pas ce qu'on attend. C'est pas ça qui peut nous faire espérer jouer la CAN. Donc, il faut vraiment revoir les choses.
0: Alors, il faut vraiment revoir les choses. Jésus, je suis avec vous, Maïk, que vous venez de là de suivre Jésus dans sa petite analyse concernant ces deux matchs amicaux. Alors là, qu'est-ce que nous pouvons écouter ou bien savoir de ce que vous avez au ventre pour nous dire concernant ces deux matchs amicaux de la République centrafricaine?
3: Oui, je pense que le frère Jésus, il a bien dit. Il a bien dit que l'équipe n'est pas encourageante. Là, il a raison parce que à l'issue de ces deux rencontres, nous avons fait un match nul et après nous avons fait une défaite de trop, 3-0 face à l'Angola. Et même nous devons savoir que notre équipe est en phase de reconstruction, comme vous l'avez si bien dit. Et moi, je pense que c'est là que je veux aller un peu à l'encontre de ce que dit Frère Nathan concernant le système de jeu. Parce que si vous voyez
4: Jésus.
3: Oui. Okay. Si vous voyez le but centrafricain, vous allez voir, en fait, il y a un fondamental qui est là. C'est la construction de jeu, la remise en touche, au moins 4 passes, nous avons pu en marquer. Et c'était vraiment un très beau but de la part de Koyalipou que je salue ici. Ça veut dire qu'en fait, il y a un fondement qui est là. Je voudrais dire, le mot me manque un peu. L'élémentaire de jeu est là.
4: C'est la construction,
3: les fondamentaux. Merci de m'avoir prêté le mot. Les fondamentaux sont là. Maintenant, en fait, il suffit d'avoir un peu de travail intense. J'étais au milieu du terrain. Moi, j'ai constaté qu'il y a un manque de certains cadres au niveau du milieu du terrain, notamment le capitaine Kondogbia. Son absence, ça fait sentir. Également, l'absence de Bastien, de défenseur, parce que la défense aussi était vraiment. Il n'était pas trop ça. Il y a un problème au niveau défensif, là, j'avoue. Donc, nous sommes là en phase de préparation, c'est normal. Vous avez depuis longtemps que nous n'avons pas joué de matchs amicaux. Et c'est ce que le public avait réclamé. Aujourd'hui, nous avons joué 2 matchs amicaux. C'est un truc à apprécier d'abord. Peu importe le résultat, mais on sait que notre équipe est en phase de reconstruction.
4: Si vous me le permettez, en phase de reconstruction, vous dites que le but marqué, c'est un très bon jeu. Il y a les fondamentaux qui sont là. Mais peut-être que le milieu de terrain togolais était aussi nonchalant. Ils ont laissé passer cette balle. Vous, en tant que bonne analyse, la passe, les passes qui ont été faites pour arriver à ce but, est-ce que ces passes pouvaient traverser normalement avec les trajectoires et les tracés qu'ils ont utilisés? Mais
3: effectivement, ce sont des joueurs professionnels. Ils savent comment donner des passes. Parce que lorsque le ballon a été la remise de touche a été faite, vous avez d'avoir l'emplacement des joueurs centrafricains. Ils ont créé l'espace. Donc c'est un truc que je pense que c'est un truc de travail aux entraînements.
4: Ok. Mais de votre côté, Monsieur le Président, aujourd'hui, hein, quelle est votre position en tant que supporter? Parce qu'aujourd'hui, on parle de l'association des supporters, les Fauves de Bazoubangui. Ça fait défaite, ça fait un match nul. On a vu ce que représente la configuration de cette équipe centrafricaine avant les échéances internationales. Vous en dites quoi? Cette équipe, ça va? Il suffit juste de faire quelques réglages et puis on peut faire mieux. Quelle est votre position après ces 2 matchs?
1: Ok, merci, monsieur le journaliste.
4: Théolès, voilà.
1: Le bilan n'est pas appréciable pour le supporter centrafricain. Ça, je dis haut et fort. Le bilan n'est pas appréciable. Quand vous voyez que le coach qui ne fait pas bien son travail, il est temps qu'il nous laisse. Qu'il laisse l'équipe à ce que quelqu'un qui vienne pour s'accaparer, enfin d'y aller loin. Parce que c'est avec ça qu'on ne va jamais espérer la qualification. Tout ce temps qu'on a perdu, on ne va rien espérer. Moi, je pense à ce niveau actuellement que l'équipe doit être remanié par un coach qui sait le faire et qui sait recruter, qui a la vision d'amener l'équipe loin. Moi, étant supporter, je suis là, c'est pour avec les supporters, tout ce qu'on a vu, c'est pas ça l'équipe. Honnêtement, c'est pas ça l'équipe. Il faut savoir dire la vérité quand il y a la vérité. Et nous demandons à ce que vraiment qu'il y ait un coach qui sache le faire pour qu'on espère la qualification.
4: Tant pour vous, le problème est le sélectionneur?
1: Oui.
4: Pourquoi?
1: Vous voyez le nombre de matchs qu'il a joué. 14 matchs joués, 2 victoires, combien de 3 nuls avec 9 défaites. Est-ce que ça c'est le résultat? Non, soyons sérieux.
4: Et mais peut-être qu'il n'avait pas les éléments qu'il
1: fallait. Non, le dernier centrafricain, Landa, attend le résultat. Ça, il faut dire la vérité. Parce que honnêtement, il faut savoir dire la vérité quand il y a la vérité. Et je dis, je suis là, c'est pour représenter les supporters. Même quand tu arrives aujourd'hui à Bakouma, tu demandes à un centrafricain, qu'est-ce que toi tu vaux pour l'équipe nationale? Il dit non, ceux de football là, ça ne sert à rien de parler pour le football. Honnêtement, hein, il faut savoir dire la vérité quand il y a la vérité. Et le costume est trop grand pour l'entraîneur, il faut savoir chercher quelqu'un qui sait qui savent le faire, enfin qu'on accepte la qualification.
0: Jésus, de votre côté, est-ce que je vais pas trop m'attarder sur ce que vient de dire M. Brice Vézi. Lui, il prend du doigt automatiquement l'entraîneur qui est en train de tester beaucoup d'équipes. Parce que si on voit les matchs qu'il enchaîne à la tête de cette équipe centrafricaine, l'effectif ou bien cette équipe qu'il a l'habitude de faire appel, c'est pas trop stable, c'est pas trop une équipe beaucoup plus stable. Il est en train de voir qui je peux appeler dans les phases finales, autour de quel joueur je peux constituer une équipe nationale centrafricaine beaucoup plus solide. Est-ce que pensez-vous que c'est à travers ces matchs amicaux que l'entraîneur va commencer par recoller les morceaux et constituer une équipe beaucoup plus solide et avant d'aller affronter ces éliminatoires de la Coupe d'Afrique des Nations?
1: Nathan, l'entraîneur, il a la vision. Il a la vision plus que nous. Et d'abord, avant de convoquer quelqu'un en équipe nationale, il a au moins l'idée sur la personne, la qualité de la personne, comment la personne joue, et voilà à quel niveau la personne peut intégrer l'équipe nationale. Mais si ce n'est pas le cas, mais ça ne sert à rien.
0: Alors, c'est cette question qui vous a été attribuée, je dirais. J'avais dirigé cette question vers Monsieur Jésus, alors vous avez la parole, monsieur.
2: Merci. Au fait, l'un des problèmes de la sélection, c'est l'entraîneur, comme a dit le co-débatteur. Le sélectionneur aussi contribue dans cette défaite qu'on a enregistrée de façon continue. Mais ce n'est pas seulement l'entraîneur. Nous, on a un problème, comme vous l'avez dit, on est en reconstruction. Donc il faut d'abord recruter les gens, des gens qu'il faut pour pouvoir relancer cette équipe. Mais actuellement, si on voit bien, on a un problème de talent. Nous, on n'a pas assez de joueurs de haut niveau qui peut venir relancer ou nous faire qualifier à la CAN ou à la Coupe du Monde qu'on espère. Parce que dans la fenêtre internationale du mois de mars, si j'ai une bonne mémoire, il y avait un regroupement à Bangui ici. Mm-hmm. L'entraîneur avait organisé cela, les gens étaient venus, tous ces joueurs-là étaient là. Malheureusement, ils n'avaient pas joué un match. Cette fois-ci, c'est la phase d'application de ce qu'ils avaient appris ici. Mais ce qu'ils nous ont produit comme match là, c'est pas convaincant. Donc, pour relancer cette équipe, il faut du sérieux. Donc, le sérieux là, c'est le travail. Laisser le temps un peu à l'entraîneur, parce que c'est pas maintenant qu'on doit changer l'entraîneur, amener quelqu'un qui va faire de miracles. Il a déjà un truc qu'il a essayé de mettre en place. Essayons de lui faire confiance un tout petit peu. Il va mettre en place et puis les gens vont travailler d'ici les deux, trois premiers matchs, les matchs allés. Après les matchs allés, on pourra le juger. Les matchs allés de la qualification pour la CAN 2027.
4: Mais si je reste avec vous, on a un problème de réservoir d'effectifs. Qu'est-ce qu'il faut faire réellement pour cette équipe? Quand on voit ces joueurs jouer, est-ce qu'il y a la volonté? On voit un manque d'intensité partout. On voit qu'ils ont peur de prendre des décisions. Même pour faire la passe, la sortie des balles est une vraie difficulté. Qu'est-ce qu'il faut faire pour constituer une bonne équipe? Qu'est-ce qui nous manque à cette équipe centrafricaine?
2: Ce qui manque réellement à cette équipe-là, c'est que les gens ne pèsent pas le poids du maillot qu'ils portent au sein de l'équipe. Les gens ne pèsent pas parce que je vois la majorité des joueurs, je ne critique pas ceux qui viennent de l'étranger, hein. La majorité, c'est des gens qui viennent de France, d'Europe, ils ne connaissent pas la souffrance ou le poids de ce maillot qu'ils portent là. Ce qui fait que quand ils jouent, ils ne peuvent pas se sacrifier pour se faire blesser sur le terrain ici. Donc il faut de leadership au sein de l'équipe, passer un message, leur montrer le sens du maillot qu'ils portent là, comme ça, dès qu'ils se mettent sur le terrain, ils vont bien jouer. Mais s'il n'y a pas ce genre de message qui peut galvaniser l'équipe, ça serait un peu compliqué. Donc ce qu'il faut faire, ce n'est pas de rompre avec l'entraîneur, ce n'est pas de rompre avec l'équipe, mais c'est d'intensifier le travail au sein du groupe pour pouvoir espérer une qualification.
0: Alors, de votre côté, Mike, parce que il y a Brice qui vient de nous dire que, voilà, 14 matchs, il vient de nous sortir une statistique, là, de l'OGNZA, 14 matchs, 2 victoires, 3 défaites, ainsi, 3 nuls, ainsi de suite. Pensez-vous que, on doit encore lui laisser le temps, ou bien les 14 matchs sont, je dirais, moyennement suffisants pour essayer de reconstituer, ou bien de reconstruire, ou bien de construire une équipe beaucoup plus, qui a une identité de jeu, c'est-à-dire si on voit cette équipe jouer, on dit, voilà, ça, c'est l'identité de jeu de l'équipe de la nation centrafricaine. Est-ce que c'est largement suffisant tout le temps qu'on a laissé à l'entraîneur principal, ou bien on lui accorde encore du temps pour qu'il puisse avoir ou bien reconstituer une équipe beaucoup plus solide?
3: Merci Nathan. Là, je vais un peu rejoindre mon frère Jésus parce qu'il a soulevé un aspect ici. Nous avons manque de talent. Donc, ça veut dire qu'aujourd'hui, si on amène un entraîneur, ça sera toujours difficile pour cet entraîneur. Là, on doit être clair à ce niveau. Parce que si aujourd'hui nous avons des joueurs de qualité, des joueurs talentueux, là, ça peut. En fait, on peut dire oui, le coach n'a pas fait de bons choix, il n'a pas choisi les joueurs qu'il fallait. Mais nous savons tout. En fait, nous suivons des championnats européens, des championnats africains. Mais en fait, quels sont les joueurs centrafricains qui sont brillants? On les compte de bout de doigt. Quand on veut parler de Konogbia, mais qui est toujours blessé. Ça pose problème. Mafuta, oui, il enjambe. Igor, vous voyez, on les compte au bout de doigt. Ça pose un problème. Nous avons un problème de joueurs talentueux. Donc, ce que moi, je pourrais dire, c'est quoi? Comme l'a dit le frère, il faut de l'intensité. Il faut que ces joueurs convoqués, et qu'il y ait d'abord l'amour du patrie. Le moyen qu'il porte là, vraiment, en fait, il représente au moins 6 000 centrafricains sur ce périmètre. Donc, il doit faire des séries. Le coach, il a fait sa part. Il est allé vers certains joueurs, joueurs binationaux, pour le convaincre pour qu'il vienne à l'équipe nationale. Et ce que le coach pouvait faire, il l'a fait. Maintenant, sur le terrain, ça ne marche pas. C'est qu'il y a un problème là. Et nous savons tous que nous avons un problème de talent. Donc, si aujourd'hui, on change l'entraîneur, je pense que ça sera une suite logique. Comme on n'a pas de joueurs talentueux. Alors, comme l'entreprise a commencé, avec ces jeunes, on l'accorde au moins un peu de temps, qu'ils continuent avec ça. Parce que, vous savez que depuis un certain moment, il y avait une tension entre la fédération et le ministère. Mais hier, nous avons vu, ces deux ont tenu ensemble, ils ont dû chercher à avoir une solution. Ils ont également parlé sur l'histoire du coach. Donc les deux doivent réfléchir pour voir si on va continuer avec le coach ou si on va le remplacer. Moi je pense que pour l'instant on doit laisser le coach.
4: On doit laisser le coach. Je reste avec vous parler du talent. Mais avant là, ceux-là ils faisaient comment? Ceux qui étaient, parce que on a vu à une période où la RCA était en difficulté quand les internationaux refusaient de venir avec les locaux. La RCA a fait des très bonnes prestations, a créé des problèmes avec aux plus grandes équipes du continent. La RCA est partie battre Nigeria chez lui à la maison. Comment ça a été fait pendant la période des momies et autres là? Ils avaient fait ça comment? Et aujourd'hui, ces gens, ils évoluent, on dit entre guillemets, dans les championnats plus ou moins bien, le haut niveau. Mais pourquoi ça ne marche pas aujourd'hui?
3: La question que je pose aujourd'hui, c'est de savoir si est-ce qu'on peut qualifier la Coupe d'Afrique. Est-ce que les Momies nous ont qualifié à la Coupe d'Afrique? Point d'interrogation.
4: Pardon?
3: Est-ce que les Momies nous ont qualifié encore à une Coupe d'Afrique? Point d'interrogation.
4: Merci. Si vous me le permettez, je vous pose encore cette question. Si on prend l'équipe d'avant à l'équipe d'actuel, ils ne nous ont pas qualifiés. Ok, la manière de jouer, la manière de perdre. À combien de fois on a été à quelques mètres d'être qualifié? Avant, c'était 4 équipes, une seule équipe qui se qualifie. Oui. À leur époque. Aujourd'hui, c'est 2 équipes par poule qui se qualifient. Vous expliquez ça comment?
3: Mais en fait, vous savez que les temps ne sont pas mêmes. Il faut pas que, en fait, on ne doit pas comparer ça d'une manière exacte. Dire que voilà, ceux doivent jouer comme les momies ou autres. Vous savez, le football évolue.
4: D'accord.
3: Là, on est d'accord sur ce point.
4: Je suis d'accord.
3: Ok, d'accord. Donc, c'est pourquoi on peut comparer cette deux générations d'une manière exacte. Vous savez, après génération momie, il y avait vite qui est là. C'est pourquoi nous avons dit nous sommes en phase de reconstruction.
4: Oui, je suis d'accord.
3: Vous voyez un peu. Oui. Donc en fait, tout, si on veut résumer tout ça, on peut pas comparer ces deux générations pour l'instant.
4: D'accord. Donc ça veut dire que leur niveau d'avant là c'était bas et le niveau de maintenant c'est ça qui est haut, c'est qui fait en sorte qu'on n'arrivait pas à se qualifier.
3: Je n'ai pas dit ça parce que mais
4: si, selon vous, quel est le niveau? Selon vous,
3: lorsque nous serons qualifiés, c'est là qu'on va dire que voilà.
4: On sait qu'on n'est pas qualifié.
3: Voilà.
4: Peut-être qu'on tombe sur des gars courriers, ça, on est d'accord avec ça. Mais quand on parle de l'évolution de ce football. Aujourd'hui, l'époque, l'équipe d'avant, la génération d'avant, la génération d'aujourd'hui, en termes d'intensité, en termes de qualité de jeu, en termes de tout et tout. Parce que vous avez dit ça a évolué. Donc avant là, c'était le niveau est bas. Aujourd'hui, le niveau est élevé en fait.
3: J'ai dit le football évolue d'une manière générale. Je ne veux pas dire que l'équipe d'avant s'est évolué.
4: D'accord, merci.
3: Voilà.
4: Donc mais l'équipe d'avant était meilleure que celle d'aujourd'hui ou bien?
3: Je n'ai pas dit ça.
4: Bon, qu'est-ce que vous dites alors?
3: En fait, comme jusqu'alors, on n'a pas arrivé à qualifier alors, une Coupe d'Afrique ou une Coupe du Monde, c'est que nous sommes toujours le même niveau jusqu'alors.
4: D'accord, merci.
5: Monsieur Brice.
6: Oui, je dirais à Thibless que l'équipe d'avant était meilleure. Parce que la qualité des matchs qu'ils jouent à domicile, même pas à domicile, nous était, le public était satisfait. S'ils perdent, on sait que c'est des guerriers qui étaient sur le terrain de se battre. Et après avoir perdu, tout le monde reconnaît. Là, il faut savoir, quand il y a la vérité, il faut dire la vérité. L'équipe d'avant
1: Hilaire Momi, Vianney Mabidé, tous les autres, on leur félicite pas. Bien vrai qu'ils n'étaient pas à la CAN, mais on savait que tout le monde mouillait les maillots, jouait à temps donné avec beaucoup d'intensité pour le peuple.
0: Vous êtes là toujours avec les supporters centrafricains parmi entre ces deux générations hein, oui. dont on est en train de parler.
1: Oui.
0: Pendant quelle génération ou bien pendant quelle ère le public centrafricain, les amoureux du football centrafricain ont été joyeux au fait, c'est actuellement ou bien autrefois?
1: Non, autrefois, ça il faut reconnaître. Autrefois, quand la RCA jouait contre l'Algérie, tout le monde savait, le public était vraiment satisfait. Le public était satisfait, la RCA jouait Burkina à domicile, tout le monde était satisfait. La RCA jouait le Maroc à domicile, tout le monde était satisfait. La RCA jouait le Rwanda à domicile, tout le monde était satisfait. Là, il faut reconnaître, parce que le public d'avant savait que si on joue, le pays est vraiment satisfait.
5: Mais attends, s'il te plaît.
4: Oui, s'il vous plaît. Monsieur Jésus, que veut réagir après
2: en fait, reviens vers vous. En fait, sur cette question-là, moi, je dirais que l'équipe d'avant était plus meilleure que celle de maintenant. Pourquoi ? Parce que d'abord, dans le passé, il y avait un bon championnat. Le championnat d'avant était attractif. Le championnat, les gens suivaient beaucoup plus le championnat. Mais maintenant, notre championnat n'est pas ce qu'on aimait.
5: D'accord.
2: Alors, donc, la majorité de nos joueurs, c'était une génération qui avait débuté ensemble. Il y en a qui sont sortis, allés à l'étranger et qu'on sort. Mais ceux qui sont restés avec ceux qui sont partis à l'étranger, là, se connaissent bien. Alors, dès qu'ils se réunissent, vous avez l'impression que ces gens-là jouent ensemble. Et ça présente du bon football. Mais cette génération de maintenant, là, je ne sais pas si on doit parler de génération. C'est un mélange de tout. Actuellement, notre équipe, là, ce n'est pas des gens qui se connaissent. Vous, aujourd'hui, vous avez Kouya Lipou. Demain, vous aurez quelqu'un d'autre. Après-demain, vous aurez encore un autre défenseur. Après-demain, c'est un autre gardien.
5: Il n'y a pas de stabilité.
2: Oui, il n'y a pas de stabilité. Les gens ne se connaissent pas. Ce qui fait que nous présentons un très mauvais football. Je ne sais pas ce qu'on doit apprécier dans notre football actuel. Si on voit nos matchs, ça ne reflète à rien. C'est comme le ballon du quartier. Même les petits championnats qu'on joue au quartier sont mieux que le match des fauves.
0: Mais comment faire pour retrouver ce niveau d'antan hein, qui est beaucoup plus apprécié afin hein, de décrocher cette première qualification à la Coupe d'Afrique des Nations? Parce que c'est ce pourquoi on est en train de parler et c'est derrière ça qu'on est en train de courir effectivement.
2: Oui, ce qu'il faut faire, c'est de faire un projet. On ne peut pas lever un matin et dire que non, on va se qualifier à la CAN. Toutes les équipes qui ont eu à jouer la CAN là ont un projet. Ils ont travaillé sur ce projet pour obtenir ces résultats-là. Je prends l'Égypte, l'équipe d'Égypte de 2006 à 2010. L'Égypte avait remporté toutes les CAN, 3 CAN de suite. C'était pas avec des joueurs expatriés. Il y avait très peu de joueurs qui jouaient en Europe. C'était des joueurs qui jouaient le championnat national. Donc il faut d'abord penser de cette façon-là, construire une équipe. Et espérons peut-être 2029, 2031, là-bas, on peut jouer la CAN. Mais dire qu'on ramasse les gens par-ci, par-là pour espérer jouer la CAN, moi, à mon avis, je pense que c'est une équation à plusieurs inconnus. C'est très difficile à résoudre.
4: Mais aussi, est-ce que c'est des joueurs professionnels qui nous manquent? On a les binationaux qui sont là maintenant. Mmh. Comment il faut faire pour approcher ces binationaux? Vous d'abord, monsieur de l'autre là, des supporters, quel travail faites-vous déjà? Parce que, aussi, il y a cette question des supporters, leur rôle qu'ils jouent dans tout ce qui se fait pour le moment. Quelle est votre contribution face à cette situation, parce que entre guillemets il y a d'autres qui pensent que l'équipe est vraiment en déroute, parce que l'équipe va du mal en pire et puis les gens se plaignent de ça.
1: Le 13e public c'est des supporters.
3: 12e
1: homme c'est des supporters. Mm-hmm. Alors je pourrais dire que l'équipe nationale, tous les matchs que l'équipe nationale joue à domicile, c'est vraiment favorable pour l'équipe. Parce qu'il y a les supporters qui sont là dans les gravés pour pousser l'équipe à gagner le match. À défaut, si on ne gagne pas, on arrache un match nul. Ça, tout le monde le sait à Bangui. Mais si ce n'est pas à Bangui, mais espérons qu'avec tout ce qu'on a devant vous au mois de septembre, devant nous au mois de septembre, si on joue au Maroc, si on joue à Yaoundé ou à Douala, est-ce qu'on peut espérer la qualification? Soyons sérieux. Alors, nous, les supporters, nous, on veut voir nos fauves avec des précisions, avec cette vision que nous aussi les supporters on voit cette qualification. Normalement s'il y a des choses comme ça, les supporters doivent être vraiment plus inclus pour voir, pour détecter. À l'époque, moi, Eric Cantona, en Angleterre, il a été chassé de l'équipe nationale, mais les supporters l'ont fait revenir pour que l'Angleterre aille en phase de demi-finale. Donc, c'est des exemples comme ça que tout le monde doit savoir que l'équipe nationale, c'est la nation. C'est la nation. C'est pas moi le vice-président, c'est pas un journaliste Théo, mais c'est la nation. Tout se repose sur la nation et la même vision.
4: Mike, pour vous, oui. Vous avez fini ?
1: Oui.
4: Ok. Pour vous, aujourd'hui, qu'est-ce qu'il faut faire avant septembre ? Parce que la dernière liste du Côte de Loge, il a perdu 7 joueurs dedans. Et aussi, moi, par exemple, personnellement, on déplore souvent ce problème de communication. Parce que si on perd un joueur à cause de blessures, tout ça, le public doit être informé. Mais parfois, les informations viennent en retard, tout et tout. 7 joueurs n'étaient pas dans le groupe. Il était obligé de faire d'appeler des gens en renfort, ce qui a fait aussi qu'il n'a pas eu l'équipe qu'il voulait. Mais avant septembre, qu'est-ce qu'il fallait faire pour que nous espérons quelque chose?
3: Ok, Théo, si tu me permets, je veux d'abord répondre sur l'intervention du vice-président concernant, parce qu'il a essayé, il a dit un truc, après il a dit le contraire concernant la prestation de nos anciens joueurs, notamment génération de Ilomomi.
4: Bon, après, on va rester sur cette génération, c'est pas ça le vrai débat aujourd'hui.
3: C'était une parenthèse.
4: Oui.
3: Laisse-moi d'abord clôturer.
4: Parce que ça risque de faire ping-pong. Après, lui aussi va
3: arriver. Non, pas ping-pong. Ok, d'accord. Il a basé celui-là, c'est que si on joue nos matchs à domicile, ça sera favorable pour nous. Vous voyez, à l'époque de Momi, on joue un match ici. Vous voyez un peu, donc c'est pourquoi on va trop comparer ces deux générations.
4: Merci.
3: Ok, d'accord. Je ferme d'abord cette
4: parenthèse. Vous faites mal, hein.
3: Ouais.
4: Alors.
1: Qu'est-ce qu'il faut faire?
4: Oui.
0: Moins de trois mois pour les éliminatoires de la CAN. Alors, qu'est-ce qu'il faut faire? Alors, là, parce qu'on est là pour essayer d'analyser, apporter des avis divers, et puis après, voilà, essayer de voir ce qu'on peut faire, ce qu'on peut réfléchir, projeter avant ces échéances des éliminatoires-là.
3: Premièrement, d'abord, ce qui s'est passé entre la fédération et le ministère, je pense que c'est déjà un pas déjà. Parce que depuis un certain moment, il y a une tension qui était là. Et je veux savoir si le ministère et la fédération se réunissent pour discuter pour l'avenir de notre équipe nationale. C'est déjà une belle image. Alors, qu'est-ce qu'on doit faire concrètement? C'est le jeu de faire appel à tous ces joueurs, notamment notre capitaine doit être là. Vous savez, c'est un joueur expérimenté. C'est un joueur qui est capable de faire sortir le ballon. Parce qu'on a vu nos deux matchs, aucun joueur est prêt à prendre des risques pour faire sortir le ballon. Donc on joue le ping-pong. Vous voyez donc, il nous faudra ce genre de joueurs. Également, nous avons besoin de certains joueurs locaux qui n'ont pas appelé à la personne de notre jeune Bassi.
0: Lui, il était blessé. L'entraîneur l'a dit lors de la sélection.
3: Là, je rejoins Théo parce qu'il y a un problème de communication qui est là. Et ça ne fait pas bien. Donc, on ne doit pas.
4: Gombor était blessé.
3: Nous avons quelques talents qui pourraient apporter plus. Mais vous savez, c'est la nature. Ils sont blessés. C'est ce qui arrive à plusieurs joueurs. Vous voyez donc, on ne va pas.
4: Et Mafuta n'était pas là aussi. Parce qu'il était peut-être en phase de négociation d'un nouveau
3: contrat.
4: Exactement.
3: Vous voyez. C'est tout ça qui dit, lorsque tous ces joueurs seront réunis, c'est là qu'on va juger si l'équipe nationale elle est prête pour aller à la Coupe d'Afrique ou non.
4: Et Isaac Solé aussi blessé.
3: Vous voyez, nous avons plus de cadres qui sont blessés. Donc, à ce niveau, faire un débat, ça sera un peu difficile. Vous voyez un peu. Certes que ceux qui sont appelés, c'est également des joueurs comme eux. Mais il y a des différences qui sont là.
4: Mais peut-être cette situation commence à devenir récurrente. Lors des matchs, ils sont blessés. Parce qu'on commence à être habitué avec cette situation. Pourquoi est-ce que c'est long, ils sont convoqués, puis après ils sont blessés, ils sont convoqués, après ils sont blessés. Les Centrafricains se posent déjà cette question. Est-ce que c'est des vraies blessures? Ou bien des blessures aussi, ça pourrait être fomenté.
3: Fomenté pour quelle raison?
4: Je vous explique.
0: Non, mais après, parce que...
4: On a vu dans beaucoup de clubs, il y a des joueurs internationaux qui veulent décliner la convocation de son équipe nationale, préfèrent s'entendre avec son club pour l'envoyer à l'infirmerie de façon officielle. Mais de façon officielle, le joueur n'est pas à l'infirmerie. Et ça existe toujours. Et vous connaissez le milieu du foot.
3: Mais vous savez, jouer d'abord dans une équipe nationale, c'est un plus pour un footballeur.
4: Mais chez nous, ici, on les a vus décliner la convocation de l'équipe nationale à plusieurs reprises.
3: Oui, ils ont décliné. Et lorsque on veut s'entraîner ces joueurs-là, le public s'est levé également.
4: Le public, c'est vous.
3: Nous tous.
4: Oui,
3: moi je ne suis pas levé. Parce que je dis, mais lorsque on te convoque, tu ne viens pas. Parfois, tu simules la blessure. Et on ne t'appelle pas maintenant, le public s'énerve. Oui, c'est ça aussi le problème. Nous, les supporters.
4: D'accord. C'est un peu ça. Merci. De votre côté, Jésus, si vous devez composer une équipe avec l'effectif qu'on a, parce qu'une belle femme ne peut que donner ce qu'elle a avec elle. Si vous pouvez composer une équipe, c'est quoi votre proposition?
2: En fait, moi, je vais pas.
4: Parce que vous avez parlé des gardiens, il y a beaucoup de compartiments, presque tous les compartiments sont en difficulté.
2: Oui, au fait, pour moi, je vais pas citer les gens pour dire que non, je convoque celui-ci, celui-là. D'accord. L'entraîneur a déjà une très bonne liste qu'il travaille avec. Le problème qui est là, c'est d'installer du leadership au sein de l'équipe.
4: D'accord.
2: Passer du message solide, montrer aux joueurs qui sont là l'importance de porter le maillot là, et maintenant travailler sur une stratégie. C'est pas juste que on convoque les gens, on vient, on joue et puis on repart. On a un projet, on veut jouer la CAN. Qu'est-ce qu'il faut faire? On instaure ce plan-là, ce projet-là au sein de l'équipe. Tout le monde travaille, chacun a son activité à mener pour atteindre cet objectif-là. Donc moi, je mettrai beaucoup plus l'accent sur le leader au sein de l'équipe, la rigueur au sein de la discipline au sein de l'équipe, pour que les gens travaillent sérieusement et sereinement afin que on puisse qualifier l'équipe. C'est pas forcément que les talents qui manquent. C'est vrai, on a un problème des joueurs de haut niveau, mais c'est des joueurs talentueux aussi qui sont là. Donc il faut juste savoir les galvaniser. On n'a pas les grands joueurs comme il le faut, mais on a des joueurs. On les appelle tous des joueurs. Mais il faut juste ce leadership qui manque au sein de l'équipe-là. Il faut travailler ce côté-là pour pouvoir espérer la qualification.
0: Alors là, tout de suite, Théonès veut soulever cette question. Qu'est-ce qu'il faut faire? Quelle équipe composée? Regarde, avant ces deux matchs amicaux, l'entraîneur avait dit c'est difficile d'avoir les joueurs qu'on veut au mois de juin quand il faut les appeler en équipe nationale. Non seulement c'est difficile, mais on va essayer de faire une projection, parce que ces éliminatoires vont débuter début septembre, parce que la Coupe du Monde va finir 19 juillet, tout ça. En août, il y aura la préparation de la reprise des championnats, et puis en début septembre, il y aura le championnat qui va tourner d'abord à plein régime. Alors là, ces joueurs évoluent en Europe, toutes les compétitions, ou bien les championnats vont déjà débuter. Alors, est-ce qu'il sera aussi facile d'obtenir les joueurs dont on a besoin, parce que là ils viennent de commencer le championnat. Est-ce que ça sera aussi possible de constituer une équipe qu'on veut pour aller discuter ou bien disputer ces éliminatoires là?
2: Oui, ça sera toujours facile, parce que on ne convoque pas les joueurs là n'importe comment. C'est pendant les fenêtres internationales que les joueurs sont convoqués. Le plus important est d'avoir une équipe pendant cette période. Le problème là, c'est que il faut que l'État aussi fasse une partie des choses. Pendant la Coupe du Monde, là, des nations comme nous, là, qui ne jouons pas la Coupe du Monde, les joueurs sont au repos. Pourquoi pas les regrouper, les faire travailler ce qui ne marche pas au sein de l'équipe? Pourquoi pas faire cela maintenant? Il ne faut pas juste attendre parce que à deux mois, à un mois, qu'on commence à réfléchir là-dessus. À cette période comme ça, là, on a peut-être un mois, deux mois que les joueurs sont libres. On peut les regrouper, les travailler. Mais pour les regrouper, il faut du moyen. La fédération ne peut pas le faire à son niveau. Il faut que l'État aussi

0: l'équipe nationale se prépare, c'est différent. En Afrique, c'est différent. Alors, je dirais ceci. Vous voyez comment on a perdu, on a fait un match nul et on a perdu face à l'Angola. C'est pas ça. Et qu'est-ce qu'on doit espérer à la qualification? Est-ce que l'entraîneur a fait de bons choix? Moi, je prends l'exemple de Kadé Yapende, qui est toujours brillant, Kaimba, qui est toujours brillant. Ceux-là ne sont jamais appelés. Il y a quoi comme problème? C'est parce que quand tu joues au flanc gauche, nécessairement, il faut quelqu'un qui sache le faire sur le flanc gauche pour défendre. Pour défendre et aller en avant et pousser l'équipe. Parce que cette qualité-là aussi, ça monte sur le terrain. Tout, on a vu les Ligues des Champions, on a vu comment les latéraux gauches fonctionnent sur leur front. Mais c'est pas ça. Sur quels critères ceux-là n'ont pas été appelés? Bien vrai qu'ils font des progrès dans leur équipe.
1: Non, mais Stéphane Kaimba a été appelé lors de la dernière fenêtre, l'avant-dernière, avant les matchs amicaux. Oui. Lorsque l'entraîneur avait convoqué 30 joueurs, ils avaient fait un regroupement au centre Kaimba Blasco, lui, il était là.
0: Oui, mais pourquoi pas pour les deux confrontations là.
2: Mais ça reste la décision de l'entraîneur.
3: Voilà. Oui, maintenant, on va poser cette question à vous. Oui. Aujourd'hui, il y a des binationaux qui sont centrafricains, mais il y a la difficulté pour qu'ils viennent en équipe nationale. Est-ce que les débats sont bien menés? Est-ce que les démarches, les discussions sont bien menées? Et qui doit mener ces débats? Moi, je pense que la fédération fait sa part. Mais est-ce que n'est-il pas aussi de la responsabilité de l'État de prendre le devant de la chose, de prendre la responsabilité en tant que nation, en tant qu'État souverain, et de mener ou aller auprès de ses enfants pour voir les choses? Parce que déjà, si vous me le permettez, on a aussi des joueurs très, très talentueux qui évoluent dans les championnats. On a Maxima Goffi qui a 18 ans, qui est à Lille. Ligue 1. On a Ousmane Simbakoli, 24 ans, qui évolue à la deuxième division RWDM Bruxelles en Belgique. On a aussi Willem Goebbels, qui a 24 ans, qui joue à Paris FC, Ligue 1. On a Lucas Gourna, qui joue à Havre, qui est en Ligue 1 parce qu'il est passé de Salzbourg à Roma pour revenir à Havre. On a aussi Omar Solé, qui a 26 ans, qui évolue à Udinese, Serie A. On a également Junior Boca, qui évolue à Stoke City en Angleterre, très haut niveau. On a Steve Kango qui a 19 ans, qui est avec Olympique Lyonnais. Et donc voilà, lui, il a aussi un côté algérien. Donc du coup, les Algériens sont en train de foncer sur lui. Et donc voilà, on a ces binationaux. Pourquoi? Si on a ces gars dans le truc, est-ce que ça ne veut pas faire quelque chose? Qui doit mener la discussion?
1: Une minute, Mike.
4: C'est le gouvernement. Vous savez, c'est en 2020 ou en 2012, lorsque l'ancien premier ministre Dondra, il s'est déplacé lui-même pour aller voir pour le gars
2: en Espagne, quand il était athée.
4: Vous voyez, ça a porté fruit. Donc, comme vous avez si bien dit, la fédération fait sa part. Il faudrait un appui gouvernemental, c'est important. Donc, pour résumer tout ce que vous avez cité, ouais, c'est un bon jeu. Concernant le cas de Solé, il y a eu une décision avec Solé. La fédération a appelé jusqu'à ce que la fédération a appelé son père, puis juste avec son père. Parce que lui, en fait, le jeune, il attend toujours la sélection ivoirienne. Vous voyez, à un moment donné, on ne veut pas trop forcer le joueur parce que la fédération a fait un pas vers le joueur.
2: Mais ça dépend aussi de l'intéressement.
4: Effectivement, c'est un peu ça. Vous voyez donc, là, on ne peut pas trop accuser ni le gouvernement, ni la fédération lorsque le jeune, il n'a pas de volonté. C'est pourquoi je vous rejoins également. Il faut d'abord que pas sur le cas sur les messieurs, les certains joueurs que vous avez cités ici, il faudrait que le gouvernement aussi appuie cela, aller à l'encontre de ces joueurs. C'est vraiment important.
2: De votre côté?
5: Oui, au fait, il faut qu'il y ait un travail de communication qui soit établi, parce que c'est pas forcément au ministre ou au premier ministre d'aller auprès des joueurs. L'État communique avec la fédération, mais c'est pas permis au public d'avoir toutes ces communications-là. Normalement, c'est le travail de la fédération. Il y a une équipe au sein de la fédération qui est censée faire ce genre de travail. Mais ce n'est pas forcément au gouvernement de le faire. Donc pour moi, la fédération doit continuer, doit intensifier ce travail-là pour espérer récupérer les joueurs, les talentueux qui sont peut-être les binationaux qu'on espère avoir au sein de l'équipe-là.
1: Alors, on va aller vite fait, comme on l'avait promis au début de cette émission, on va un peu parler de la Coupe du Monde, parce que ce qui est pour nous, en fait, donc, comme la situation des fous, la situation de l'équipe de centrafricaine nous tient à cœur, c'est pourquoi on va quand même prendre 5 minutes pour parler de la Coupe du Monde. Alors, je reste avec vous, Jésus. Il y a la troisième équipe africaine qui va entrer en lice ce soir. Je dirais même à minuit, c'est déjà demain. Alors, on a une défaite du côté sud-africaine.

0: Match nul du côté marocain et le troisième match d'une nation africaine, ça sera ce soir. C'est notamment la Côte d'Ivoire contre l'Équateur. Comment est-ce que vous voyez déjà l'évolution de ces équipes nationales africaines dans cette Coupe du Monde?
1: Bon, c'est une très belle Coupe du Monde qui malheureusement n'est pas comme à l'accoutumée qu'on suit ça à la télé. C'est pas à la portée de tout le monde, mais sinon c'est une très bonne Coupe du Monde. La première prestation de l'équipe de l'Afrique du Sud, c'était pas ce qu'on attendait, mais malheureusement ils ont présenté un football qui n'est pas très appréciable pour nous. Mais l'équipe du Maroc face au Brésil vraiment s'est régalé en voyant ce match. L'équipe du Maroc a montré à tout le monde qu'elle n'a pas peur de qui que ce soit. Elle peut regarder n'importe quelle équipe dans les yeux. Et espérons que la Côte d'Ivoire va montrer ce qu'elle a montré à la préparation face à la France là. Donc nous espérons, moi j'espère bien que la Côte d'Ivoire va battre l'Équateur ce soir.
0: Alors, pensez-vous de votre côté, Mike, pensez-vous que le fait que déjà trois équipes entrent en lice, jouent déjà leur premier match, est-ce que la victoire de la Côte d'Ivoire va galvaniser sous les autres équipes ou bien, parce que ça sera vice-versa, si la Côte d'Ivoire gagne, ça va galvaniser les autres, si et la Côte d'Ivoire perd, ça va aussi toujours galvaniser les autres, mais attends, les équipes nationales, les équipes africaines continuent de perdre dans cette campagne. Est-ce que vous avez un mot à dire là-dessus?
2: D'abord, pour commencer, d'abord, les Marocains, ils ont fait un bon match hier. Chapeau aux frères marocains. Ils ont présenté un beau football. Donc, ils ont essayé de défendre le titre de champion d'Afrique. C'est un bon match. Ils n'ont pas joué face à n'importe quelle équipe. C'est comme le Brésil. Alors, en Côte d'Ivoire, moi, je vous ai dit, c'est pas la semaine passée, j'étais ici sur le plateau pour vous dire que je pense que la Côte d'Ivoire peut aller trop loin à l'issue du match d'Amica qu'on a vu contre la France. C'est une équipe qui est prête. Donc, moi, ce match, ce sera un match victorieux, un match qui va également galvaniser certains pays africains.
0: Alors, de votre côté, Brice, quelle équipe africaine vous attendez actuellement qu'elle fasse aussi l'exploit?
3: Oui, à l'issue de ce que le Maroc a présenté, nous les Africains, nous sommes satisfaits avec l'équipe que le Maroc a présentée. Bien sûr qu'ils ont fait, ils ont arraché un match nul, très coriace, mais on sait que le Maroc ira loin. Et aussi la Côte d'Ivoire qui est à quelques heures d'arracher aussi la victoire. On leur souhaite un bon match. Mais espérons que si la Côte d'Ivoire gagne, ça veut dire que tous les autres peuvent faire quelque chose dans cette Coupe du Monde.
4: À quand les RC à la Coupe du Monde?
2: Ah, on parle de calme.
4: Non, mais écoutez, pourquoi on ne doit pas rêver? C'est quoi le problème avec vous? Non, non, non. On est un pays, parce qu'il y a des pays qui ont remporté la CAN, qui n'ont jamais été à la Coupe du Monde. Et il y a des pays qui n'ont pas pris la CAN, qui sont à la Coupe du Monde. À l'exemple de Cap-Vert, qui est en train de. Un grand outsider, c'est quoi le bail, monsieur?
3: Là, on peut espérer.
2: Cap-Vert a participé à beaucoup de Coupes d'Afrique.
4: Mais ils ont commencé très, très, très récemment.
3: Très récemment,
4: d'accord. Mais ils n'ont jamais remporté.
2: Ah oui.
0: Alors, fin de cette première partie de l'émission Beya Africa Sport sur Radio Dekeluka. Merci à tous les auditeurs de la voix d'être à côté de leur pouce pour suivre cette émission. C'était mon attente, Stéphane Ngombe, accompagné de Théoneste Punika. On marque une petite pause avant de revenir dans le studio A de Radio Dekeluka pour la deuxième partie en 5 ans.

serve Nathan de Saint-Stéphane et Ngombe à côté. Théoniste Punika et vos invités pour la première partie de ce magazine, le magazine des sports. Il est 15h56 minutes. Auditeur de 100.FM. On marque une petite pause musicale bien avant. Les informations de 16h et le retour de nos producteurs, de nos chroniqueurs sportifs et leurs invités pour la deuxième partie de ce magazine.

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2: 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Il est 16h. Le Flash Info, toujours avec Hamid Tidjani. Une fois de plus, bonjour Hamid.
3: Bonjour, Ghislaine Berthier Amazouda, bonjour à tous. On célèbre aujourd'hui la fête des pères sur l'ensemble du territoire national autour du thème « Famille, inégalité et bien-être de l'enfant ». Il s'agit d'une célébration visant à honorer les pères pour leur rôle au sein de la famille. Cependant, à Boire dans la Nana Mambiri, le groupement pour le développement agropastoral GEDAP s'implique dans la gestion des conflits entre éleveurs et agriculteurs. C'est dans cette optique qu'il a organisé du 8 au 9 juin dernier une formation à l'endroit de ces derniers sur la paix et la résilience communautaire. Hors de nos frontières en RDC, le gouvernement condamne les violences survenues avant-hier à Kinshasa. Il évoque plusieurs blessés parmi les manifestants opposés au projet de révision de la constitution du pays. Football, la 7e journée de la Super League au stade Barthélémy Bouganda s'achève cet après-midi. En ce moment, l'AS Douane joue contre l'AS Tempête Moukave. 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
3: 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fou du China et du optimiste il croit toujours parce que et puis quand Mati a été oussé parce que le match a été oussé et puis qu'on a été Jésus Togo dans sa langue qu'on bague dans bague et bâton de moi et puis qu'après les bancs dans les signes de moi après que tu n'y passe la journée en zin qu'était ya itati to go go kila nguso e mawana eso na machi na de machi angola bloc ba lande la fa parce que ya tout qui fa nota c'est bloc avec palais dans le défense ça que là alors il y a petit ça si ton ana si il espère la coupe d'Afrique jusqu'à là moi de ce toujours bibi il la coupe d'Afrique est 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
2: 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Équipe qui est partout. 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
3: 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de soccer parce que dans le côté aussi défensif, il y a un match après parce qu'il marque égalisé. Et deuxième match, encore, il mungo ta. Il peut voir un match, même si il attaque à marquer après, parce que par exemple, on parle en Belgique aussi, au moins, c'est pas un match nul. Mais il fait que pour le match, il veut quand même il marquer là, il égalisé. Donc, ça veut dire qu'il n'y a pas le cercle là. Donc, dans le problème, il y a un début de terrain, il faudrait que à tout aujourd'hui, bon, un gars soit sur le terrain, blessé soit sur le terrain, et il faut d'après, assis. Pour le terrain, aujourd'hui, on va savoir à la Kiri. 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
4: 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Mais qualité de prestation sur Dassou, est-ce que ça vaut pas quelque chose? Excusez-moi, mais attends, il va t'en.
3: Non, mais Alan a raison. Ce quoi, vous êtes là à poser question. Là-bas, d'abord, au niveau championnat, qu'on donne aussi la Tigre, Ndéa, championnat Tigre, la Timingia. Là-bas, défense aussi aide. Donc, on peut comparer directement à Pakpalé avec Damingi. Et de ce quoi, budget City championnat, qui budget d'abord, ok. 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
0: Ah, Fulbert, alors qu'il a profité de ça, t'es somme.
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4: 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C'est vrai, ce qui est dans le club Nactelo, équipe Tini, il doit se ratonner.
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1: 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Mais si t'entends quelqu'un qui est tenu bon, il va rendre Burkina Faso, il va jouer na Burkina Faso, n'anga d'aklo. 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
7: 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C'est mon responsabilité. 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S'il ne mérite pas, il démissionne.
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3: Bon, merci. En fait, il y a que parfois le coach le qu'on a choisi parce que le contentement d'un joueur, parfois mon manie à jouer, ah voilà, pas l'état blessure. Alors il y a peut-être un cas de milieu terrain, balan Andolani, il y a, il va si à Boumilan Isaac na capitaine contre Bia, il va marcher bien. Mais même moment que ce bas balé à voilà, un petit Isaac, voilà, quand t'as Carlo blessé, le qui là, voilà, le qui dit fatigué, capitaine, si quoi, le qui n'a pas été blessé aussi. Donc, il fallait en profiter pour prendre le terrain. Mais il y a circonstances, il fallait permettre la paix.
4: Mais le problème n'est aussi dans la doublure après. Est-ce qu'il y a un problème là pour une équipe nationale?
3: Effectivement, quand à doubler, les joueurs, ça marche un peu.
4: Mais peut-être avoir doublé là.
5: Vision tu entraîneur.
3: Non, Adam là, tu n'as pas. Je crois qu'il faut qu'on tient entraîneur là.
4: D'accord.
3: Il a besoin de quoi là. Parce que le seul temps en Dembo aussi, il est en Dembo. Le ring en Dembo.
4: D'accord.
3: Peu importe les autres, il y a comment que le ring en Dembo, le salaire chantage, il y a le bac. Parce que quand tu es là, tu as un joueur qui est situé là.
4: Parce que le système de jeu.
3: Oui, vice-président de Guénon, il y a peut-être un combattant, il y a peut-être. Mais non, mais si, plan de jeu, c'est le jeu de l'eau. Quand tu as payé l'Europe. Il bat que non, le pic à Balanzeré. Mais la coach que non, il se n'y a pas de combat de Sarna Pédipé et l'Europe. Donc, je suis en bas que arrivé la coach. Le coach est ça, la chouette, je suis en bas que. Parce que l'ancien de juste le Rani. Il faut juste adapter sur le petit Ira à la Tandembo. Et quoi, il y a un métal à Zou, quoi, il y a un Mingi. Il y a un Jorbani concernant la binationale. On va la poser une question. La vice-présidente de la binationale, elle veut répondre à la paix. Le mouton tient à Pandote.
4: Alors,
3: ça veut dire que si tu es un binational, il faut 8 000 appuis du gouvernement. Parce qu'il faut lancer en tout cas, coach à quoi, pour que tu joues. Amena, c'est un petit gars. Mais jusqu'à l'heure, ça amena, c'est un petit gars. Quand il est en question, côté de la volatilité, côté d'Algérie, voilà. Algérien, par exemple, il y a un autre chose. Il t'a dit aussi Solé. Donc, on a un baguette côté du Côte d'Ivoire aussi. Le Mingi, le Bano, Mingi, un baguette Côte d'Ivoire. Il faut que aussi, il approche le Mingi. Il approche l'eau, il fait l'eau, il a projeté RCA. A convaincre le gars, le jeu banal, le gars dit bien fait. Il va parler de Simba que Alex Obedena qui était partagé. Il faut que vous m'en colonne aussi appuyé. Quand on fait de ça, il est vraiment, il y aura la solution.
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8: 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De cette équipe, si Kodoti Zoo, à la ligne à Kiriba, il n'a même pas de problème sur une équipe qui Kodoti Zoo, on a resté là.
5: Mais il est venu à Kiriba.
8: Voilà. Problème si il y a une équipe qui Zoo, il commençait d'abord dans d'autres estafes qui t'ont démoli Kodoto. Ah bon, d'abord, la Kota Zoo, c'est une deuxième démoli. S'il fallait savoir à Gunanika. 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
8: à la décision après à commencer. Et c'est bien après, voilà, à la quoi il y a des Nandoni, Ben Yakada, soit il était moi et rejoint l'équipe nationale, il faut me payer assurance sur le, dans le club, tout le. Voilà, il y a eu quoi, il y a un système sur le canal, il y a eu quoi, bien après. Et peut-être à la paix, il prend un endroit dans le canal. Parce que, ben, d'autre part, il y a eu quoi, il y a eu dans l'équipe nationale, et payer assurance sur le, dans le club, tout le. Et puis, si tu as payé assurance sur le club, le club va, marcher dans le club, le gars, de toute façon, si le jeu ballon le blessé, même rien, le qui n'a plus l'assurance après d'Aimon à s'occuper dans l'eau. Mais à jouer, si à la condition, à la canaille, ben, à ça, si zone le gars, le jeu ballon, faut le jeu ballon, c'est un air de préserver le territoire. Parce que l'eau a même le choc, le qui est au fédération de Cordoba, c'est un des qu'on a là. Fédération de Cordoba, il peut occuper dans l'eau. Ça, ben, le problème, c'est que le joueur, le petit gars, le jeu ballon, a battu l'eau à quoi d'après. Le gars, c'est une bâtie cordeau sur l'organisation du cordeau, le gars, le président du cordeau, et puis le tout, parce que le blessant, le qui rentre dans la club local, yakoso anda da ko so pe da le poste tu la quoi bon qui façon en dit yeso so en dit système par exemple coach
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0: du jeu qu'on joue en la paix. C'est-à-dire qu'il tenait à jouer à quand même qui autre soit la Ouaratere, à la tente du monde en milieu, à la tente du monde, à la tente du monde, à la tente du monde, par exemple,
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0: petit Béranger.
1: Tu dis qu'il Lucas. 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

0: Merci du choisir de Kiluka pour vous informer. Les 17h, le point d'actualité avec Amit Tidjani. Amit, bonsoir.
1: Bonsoir, Dieu merci Goga, bonsoir à tous. L'archidiocèse de Bangui a désormais un archevêque coadjuteur. Monseigneur Joseph Samedi a été ordonné ce matin à la cathédrale Notre-Dame de l'Immaculée Conception de Bangui en présence du chef de l'État faustin Archange Touadéra. Nommé le 25 avril dernier par le pape Léon XIV, il assistera désormais l'archevêque de Bangui dans la conduite pastorale de l'archidiocèse. Cependant, à boire dans la Nana Mambiri, le groupement pour le développement agro-pastoral GEDAP s'implique dans la gestion des conflits entre éleveurs et agriculteurs. Dans cette optique, il a organisé du 8 au 9 juin dernier une formation à l'endroit de ces derniers sur la paix et la résilience communautaire. Hors de nos frontières au Mexique, un maire du nom Bravo Martinez a été abattu hier dans le sud du pays. Cet assassinat fait suite à la mort de 5 policiers déjà tués en début de semaine. Cela intervient alors que le Mexique est l'un des pays hôtes de la Coupe du Monde qui se déroule actuellement. Basketball, la 7e journée du championnat de la Ligue de Bangui s'achève aujourd'hui à 17h30. Galactique 8 sera opposé à Plateau. 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
0: 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Même bien sûr qu'il a besoin de garantir, si ça a un mot qu'on a, si tu n'as pas un mot qu'on a, si même matériel n'y a pas. Et c'est pas du monde à toi, pas de mille moyens d'amour, so merci. Ton matériel, on a dit, merci aussi. A pas que ce pas tu n'as pas le gouvernement.
1: Le matériel, c'est ce qu'on a besoin, so après, il y a un matériel moderne, si tu n'as ayap wa kusala nzo akianye par exemple
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0: qui n'a pas beaucoup qui sera tout soutien d'après le terrain à la finance et comme moi-même en beaucoup qui était à Paris de l'an civil.
1: Tu vas nous c'est là
0: qui m'a prospère Serge à ce n'est pas une véritable forgeron en bas de brillant
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0: Souvenez-vous, nous avons largement parlé de la rareté du carburant à Bangui depuis quelques jours. De longues files d'attente sont observées devant les stations-service. Quelles sont les causes de cette situation? Y a-t-il une évolution sur le terrain? Nous y revenons dans un instant. Autre sujet au cœur de l'actualité cette semaine, la montée de l'insécurité à Mbaïki dans la Loubaï. Des hommes armés ont emporté de l'argent et tué une personne lors d'un braquage. Quelles mesures ont été prises par les autorités? Nous poserons la question à notre correspondant qui a suivi cette affaire. Et puis en fin d'émission, nous reviendrons sur les nombreuses réactions enregistrées sur les réseaux sociaux après plusieurs accidents de la circulation survenus récemment à Bangui.
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0: Vous l'avez certainement suivi sur les antennes de radio Ndekeluka depuis plusieurs jours. Bangui connaît une rareté de carburant qui commence à impacter le quotidien de la population. Théonas de Punika s'est penché sur la question.
2: Depuis quelques jours, ce constat est observé dans plusieurs stations-service de la capitale. Au croisement du 4e arrondissement à la station Tradex, la file d'attente est longue, suscitant déjà l'agacement de certains clients. Andrea Zumbake affirme avoir déjà passé 45 minutes dans la file d'attente.
3: Pour moi, ça fait un peu 45 minutes que je suis là, donc moi-même, je comprends pas. Il y a beaucoup de gens qui attendent encore, et puis voilà, je sais pas. Si on a des choses à faire dans la journée, donc pour déplacer aussi, il faut carburant dans la moto, comme ça, tu peux dépasser avec la moto pour tes activités.
2: Dans cette station, une seule pompe est en service. Déborah déplore la lenteur du service qui rallonge davantage le temps d'attente des usagers.
4: J'ai déjà passé beaucoup de temps ici sous ce soleil. J'ai passé une heure ici dans cette longue queue. La situation est vraiment difficile. On ne comprend pas d'où vient ce problème de carburant. Cette difficulté nous pénalise dans nos activités quotidiennes.
2: Nous quittons le 4e arrondissement en direction de la sortie nord de Bangui. C'est la station Tamoyel de PK11 est déserte, les stations Total et Green Oil de PK12 continuent quant à elles de distribuer du carburant. Lopez, conducteur de mototaxi, vient justement de s'approvisionner.
5: Il n'y a pas assez de monde parce que nous sommes encore dans la matinée. Mais vers 12h, 13h, il va y avoir du monde ici. La station aussi ne va pas en permanence.
2: Selon nos informations, cette rareté de carburant dans certaines stations-service serait liée à des difficultés d'approvisionnement depuis le dépôt de Socaps. Pour l'heure, il est encore prématuré de parler de pénurie puisque plusieurs stations de la capitale continuent d'assurer la distribution de carburant.
0: Merci Théonest, vous venez de nous rejoindre dans le studio A, bonsoir.
6: Bonsoir Inès, bonsoir à tous les auditeurs de Radio Ndekeluka.
0: Racontez-nous les coulisses de ce reportage que nous venons d'écouter.
6: Alors ce reportage, c'est une décision de la rédaction parce qu'on a constaté que dans certaines stations-service, pour s'approvisionner en carburant, ça pose un petit problème. Et donc on a pris cette décision à la rédaction pour aller voir. Et puis voilà, l'angle défini, c'est de voir cette longue file d'attente, c'est dû à quoi. Et donc moi j'ai décidé de sillonner certaines stations de la ville pour constater des visites, la réalité du terrain. Dans les coulisses déjà, c'est une décision rédactionnelle de Radio Ndekeluka. Et voilà, on m'a attribué le sujet et je suis sorti sur le terrain en tant que journaliste pour aller faire le travail.
0: Alors qu'avez-vous constaté en parcourant plusieurs stations-service de la capitale?
6: En parcourant ces stations-service, déjà j'ai commencé par les stations-service qui se situent au niveau du rond-point 4e arrondissement. Dans la station-service de Tradex, il y a une très longue file d'attente. Et donc je suis allé et j'ai rencontré des Centrafricains qui sont là dans la file d'attente. Il y a d'autres qui ont passé plus d'une heure, il y a d'autres moins d'une heure. Et donc j'ai essayé d'échanger avec eux, ils m'ont répondu. Eux-mêmes ils se posent la question d'où est venue cette crise de carburant. Eux-mêmes ils ne savent pas. Cependant de l'autre côté, au niveau de la station Total, il n'y a rien, la station est déserte. Après ça j'ai décidé de continuer en allant vers la sortie nord de Bangui. Je suis arrivé à la station Tamouil de PK11, là-bas la station est déserte. Il y a quelques taxis moto, chauffeurs de mototaxi qui sont là et puis je ne sais pas, ils étaient en train d'attendre. On a voulu aller vers eux, malheureusement il n'y a pas un moyen de transport qui peut traverser le caniveau, bien le canal qui se trouve entre la station et la grande route. Donc du coup, on est obligé de continuer sur la station Total de PK11. Là-bas, il n'y a pas assez de rangs, la file d'attente n'est pas longue. Je suis allé, j'ai essayé de demander à ceux qui sont venus bénéficier de ce service et ils m'ont dit que non, c'est depuis qu'ils prennent du carburant, il n'y a pas de problème. Et donc, j'ai continué encore pour arriver à la station Green Oil. de PK12. J'ai échangé avec les conducteurs et les responsables de la station. On a causé en off. Eux, ils m'ont dit que non, il n'y a pas de carburant, mais il y a juste que à un moment, ils arrêtent tout. Et puis voilà, donc il n'y a pas assez de queue. Mais il y a un conducteur de moto-taxi qui m'a dit, parce que je suis arrivé, c'était aux environs de 11h. Il m'a dit qu'à partir de 12h ou de 13h, c'est là, il va y avoir beaucoup de personnes qui viendront s'approvisionner en carburant. Et donc, de PK12, je suis reparti pour aller vers Combattant, plus précisément dans le 8e arrondissement. Je suis arrivé à la station Total du Catex. Et donc, là-bas aussi, il n'y a pas assez de queue. J'ai vu à la station Tam Oil encore, il n'y a pas assez de queue. J'ai vu, je suis arrivé à Marabena, même constat. J'ai poursuivi pour arriver à Pétévo. Pétévo, toujours même constat. Et c'est de là que j'ai compris que donc, il y a petit avoir une rareté, mais là on ne peut pas parler de pénurie de carburant à ce niveau, il y a juste une rareté et cette rareté est due à l'approvisionnement, parce que par exemple à PK12, les responsables que j'ai rencontrés, eux ils m'ont dit, ils avaient eu le carburant à la veille, mais ils ne peuvent pas dépoter ça, donc il a fallu dans la matinée pour dépoter et servir les gens, et donc ce qui fait en sorte qu'il n'y a pas assez de rang, il n'y a pas assez de mouvement pour les gens qui doivent prendre le carburant.
0: Et quelles sont donc les conséquences immédiates de cette rareté de carburant sur les consommateurs?
6: Déjà, ça favorise le marché noir. Ceux qui sont sur le marché noir, eux, ils tirent profit de ça. Donc, le prix n'est pas le même prix à la pompe. Cependant, pour les usagers, déjà le prix de transport grimpe. Là où vous pouvez payer le transport à 150 ou à 200, le chauffeur de taxi, de moto-taxi, il va vous dire que là, il faut payer à 300, 500. Lorsque vous allez lui demander pourquoi, mais vous voyez pas, vous n'allez pas à la station, il n'y a pas de carburant, il n'y a pas de ceci. Et donc, du coup, ça ne reste pas que là, mais ça va aussi plus loin parce que dans les zones de ravitaillement de l'arrière-pays, là où viennent les marchandises, il y a un changement sur le prix de transport, mais aussi les activités quotidiennes des Centrafricains. Mais c'est les conséquences aussi vont plus loin. Pourquoi? Parce que les parents qui doivent aller chercher leurs enfants à l'école, du coup, quand ils n'ont pas de carburant, il faut patienter, il faut faire des tracasseries pour avoir du carburant, mais aussi de mauvaises qualités de carburant qu'ils vont prendre, surtout sur le marché noir. Et après, ça va impacter sur leurs engins, tout. Voilà. Donc, il y a vraiment beaucoup de conséquences en ce qui concerne cette rareté dans les stations-service de la ville de Bangui.
0: T'es honnête, les longues files d'attente sont-elles toujours visibles devant les stations-service?
6: Plus ou moins, oui, parce que c'est une situation qui est instable. Parfois, il y a des longues files d'attente, parfois, il n'y en a pas. Donc, voilà, il y a une instabilité de cette situation, mais nous devons aussi comprendre que cette situation ou cette crise liée aux hydrocarbures, ce n'est pas qu'en République centrafricaine, mais une situation qui est mondiale et avec la crise qui se poursuit au Moyen-Orient.
0: Alors, que disent réellement les autorités face aux difficultés d'approvisionnement en carburant?
6: Pour être honnête, on n'a pas pu avoir l'avis des autorités centrafricaines sur cette situation, mais selon certaines informations, que c'est le ravitaillement qui serait à l'origine. Parce que avant, il y a ce qu'on appelle la campagne fluviale, mais la campagne routière, quand ça traîne là-bas et quand ces véhicules n'entrent pas, du coup, ça impacte directement sur les consommateurs ici. Et donc, quand ces véhicules arrivent, et le temps de dépoter, de répartir, tout, donc c'est une question de stockage. On se pose déjà cette question, est-ce que la République centrafricaine a vraiment un stock pour faire face à certaines crises liées aux hydrocarbures? Moi, les autorités n'ont pas encore répondu, mais on est en train de chercher à avoir ces autorités pour qu'ils expliquent clairement la situation centrafricaine, parce que cette situation n'est pas anodine. C'est une situation internationale, c'est une situation mondiale. On a vu ici en République centrafricaine, il y a par exemple Royal Air Maroc qui a suspendu ses vols vers Bangui juste à cause du diète, le prix, tout. Il y a ce qu'on appelle la hausse du prix de carburant partout ailleurs dans le monde. Et donc la RCA n'est pas aussi épargné de cette situation puisque nous ne sommes pas un pays producteur de pétrole. Même les pays producteurs de pétrole sont aussi touchés.
0: Honnête, malgré cette rareté dans les stations, le marché noir semble prospérer. Alors comment expliquez-vous ce phénomène?
6: Alors, le marché noir, c'est une situation compliquée. Vous voyez, si je me permets, cette situation est très compliquée parce que à un moment, on avait pris une décision de ne pas servir ceux qui viennent acheter dans les bidons. Cependant, cette décision n'est plus d'heure du jour. Et donc, du coup, ceux qui font le marché noir viennent souvent avec les bidons, comme toute autre personne, peut-être pour certaines urgences, mais ils en profitent pour faire le marché noir. Mais la vraie vérité aussi, il faut être honnête, ceux qui font le marché noir, ils viennent, ils donnent quelque chose en termes de corruption, on peut dire, à ceux qui sont les pompistes, ce qui fait en sorte que le marché noir est en train de prospérer. Et le marché noir aujourd'hui, c'est que dans les stations. Avant, pendant cette crise de carburant qu'on a vécu en République centrafricaine par le passé, ces marchés noirs, les carburants viennent de l'extérieur. On avait connu beaucoup de cas d'incendie dans la ville, mais aujourd'hui, les marchés cela ne font que prospérer à travers les stations-service. Mais aujourd'hui, lorsque je passais, j'ai vu que le ministère de l'Hydraulique a mis aussi son personnel sur le terrain pour contrôler les choses, pour mettre les choses en ordre, tout et tout. Et donc, ce marché-là ne peut que prospérer parce que ils achètent dans les stations. Mais après, chacun vient avec sa raison pour dire que peut-être c'est pour alimenter son frigo, c'est pour alimenter son groupe électrogène à la maison, tout et tout. Après, ces gens, quand ils arrivent dans le quartier, c'est pour le marché noir.
0: Merci Théoneste pour toutes ces précisions.
6: Merci à vous Inès.
0: Nous passons maintenant à notre deuxième dossier après cette courte pause.

0: Comme nous vous le disons en début d'émission, nos journaux du mercredi se sont intéressés à l'insécurité à Mbaïki, à plus de 107 km au sud-ouest de Bangui. Dans la nuit de lundi à mardi, un homme a été tué lors d'un braquage au quartier Bodili. Ce drame a provoqué colère et inquiétude parmi les habitants de la ville. Retour sur ce drame avec notre correspondant, Dieu merci Vincial Gréveco.
1: D'après les informations recueillies sur place, le drame s'est produit aux environs de 2h du matin alors qu'une forte pluie s'abattait sur la ville. Des hommes armés ont fait irruption au domicile de la victime avant de commettre leur forfait. Selon plusieurs habitants, il s'agit d'un énième cas d'insécurité enregistré ces derniers mois dans la ville de Mbaïki. Potifar Mambaï, cousin de la victime, témoigne.
2: Ces braqués sont entrés dans la maison. Directement, ils ont imposé à ce que ma mère lui donne de l'argent. Bon, alors ma mère aussi, elle était ensemble avec son mari. Son mari leur demande pourquoi vous êtes entrés dans ma maison. Il dit ferme ta bouche, tu n'as rien à dire. De là maintenant, tu dois nous donner de l'argent avant qu'on puisse déplacer dans votre concession. Directement, mon cousin aussi entend parler des bruits. Il s'est arrivé, ce braqueur lui dit qu'il est venu de faire bousculer notre affaire. Donc, ils ont mis à terre mon cousin.
1: À la suite de cet acte, les commerçants de Mbaïki ont décidé à l'unanimité de suspendre leurs activités pour exprimer leur mécontentement. Ernest Willy Bona est le secrétaire général de l'association des commerçants de Mbaïki.
3: Ce matin, on était très mécontents pour fermer la boutique et présenter notre mécontentement face à notre autorité pour nous donner la solution, la sécurité de nos commerçants de la ville. Ça fait 11 fois pour l'année 2026.
1: Face à ces préoccupations, Lydie Georgette Gaorosounou, préfète de la Lobaï, promet de prendre des mesures strictes afin de minimiser ce phénomène d'insécurité.
4: Les mesures importantes, c'est multiplier les patrouilles à partir de ce soir. Et comme ils ont dit que généralement, c'est pendant la saison pluvieuse que les vols ou les braquages se déroulent. Donc, on va mettre des stratégies. Qu'il pleuve ou pas, les forces doivent travailler. Et nous pensons que cela ne doit plus arriver. Je le dis avec fermeté, que ce soit la première et la dernière fois que ce genre de braquage qui se termine par le décès d'un brave jeune homme de notre localité est élu.
1: Pour l'heure, les commerçants et la population de Mbaïki demandent aux autorités compétentes de renforcer les dispositifs de sécurité afin de protéger les personnes et leurs biens. Mbaïki, Dieu merci Vincial Gréveco, Radio Ndekeluka.
0: Merci, Dieu merci. Vous êtes en ligne depuis Mbaïki, bonsoir.
5: Bonsoir Raïssa Inès Gredi-Berbida, bonsoir à tous.
0: Nous venons d'écouter votre reportage sur l'insécurité à Mbaïki. Comment avez-vous réalisé ce travail sur le terrain?
5: Merci pour cette question. Mais avant d'y répondre, je voudrais d'abord revenir un peu pour vous signifier que j'avais réalisé un reportage le mois passé sur la montée en puissance des cas de vol armés dans la Lobaï, précisément à Mbaïki et à Bagandou. Ensuite, les cas de justice populaire et des violences basées sur le genre dans la dite préfecture afin d'attirer l'attention des autorités sur ce phénomène. Revenons à la question posée. En ce qui concerne le dernier événement qui s'est soldé par la mort d'un jeune homme de 31 ans au quartier Bodili, dans le deuxième groupement de la ville de Mbaïki. Comme vous venez de suivre ce reportage avec moi, Inès, c'est aux environs de 2h du matin que l'acte se produit dans ce quartier. Après plusieurs coups de fil de certains habitants, j'ai contacté la rédaction centrale le matin et elle m'a donné l'autorisation de suivre ce dossier. C'est de là que je me suis rendu sur le lieu du drame. Après quelques investigations auprès des victimes et des voisins, la victime qui a été visitée par les hommes en armes nous a fait savoir que ces malfrats sont entrés par la fenêtre et ils ont ouvert la porte centrale avant de frapper à la porte de sa chambre en demandant à cette dernière de sortir montrer ses pièces. C'est ainsi que l'un des cousins de la victime a accepté de témoigner. Une fois recoupées toutes les données, c'est de là que j'ai écrit le papier après validation et je l'ai enregistré. Donc pour ma part, Inès, c'est juste une manière d'attirer l'attention du gouvernement sur la situation sécuritaire dans la préfecture.
0: Dieu merci, dispose-t-on aujourd'hui d'éléments permettant d'identifier les auteurs de ce braquage?
5: Je peux vous dire non pour le moment, car selon mes investigations, ni les autorités sécuritaires, préfectorales, communales et la population n'ont aucune idée claire sur l'identité de ces braqueurs.
0: Alors, quelques jours après votre reportage constatant une amélioration de la situation sécuritaire sur le terrain, notamment après les mesures annoncées par la préfète de la Lobaye.
5: Effectivement, Inès, pour le moment, la situation est calme et stable, car la préfète a ordonné aux responsables des forces de sécurité intérieure ainsi que les GSPR de multiplier les patrouilles dans les différents quartiers de la ville.
0: Dites-nous, les commerçants qui avaient suspendu leurs activités en signe de protestation ont-ils repris le travail?
5: Bien sûr, après les échanges tenus au bureau de la préfète qui a regroupé les différentes parties, les commerçants ont décidé à l'unanimité de reprendre leurs activités. Donc pour le moment, l'ambiance est au rendez-vous au marché central de Mbaïki.
0: Alors, quel est aujourd'hui l'état d'esprit de la population face à cette insécurité?
5: Oui, Inès, la population de la ville de Mbaïki en général et celle de ce quartier vivent dans l'incertitude car elles ont peur de garder de grosses sommes d'argent à la maison pour ne pas être visité par les hommes en armes.
0: Cette situation intervient, Dieu merci, alors que la MINUSCA a officiellement transféré sa base à l'armée centrafricaine. Alors, cette transition suscite-t-elle des inquiétudes parmi les habitants?
5: C'est une triste réalité, car la base de la MINUSCA de Mbaïki est transférée au gouvernement centrafricain à un moment où le vol à main armée devient monnaie courante, car les forces onusiennes menaient des patrouilles nocturnes pour sécuriser la ville et leur présence rassurait également la population. C'est pourquoi elle exhorte le gouvernement d'envoyer les forces armées centrafricaines FACA et les doter des moyens adéquats pour sécuriser la ville.
0: Dieu merci, Vanciel Crevico. Merci pour vos réponses.
5: Nous vous remercions également, Raissa Inès Gredibert-Bida.
0: Avant de refermer cette émission, place maintenant au buzz de la semaine avec Parfait Teddy Comessi.
6: Bonsoir Inès. Cette semaine, il y a beaucoup de réactions sur les réseaux sociaux, notamment Facebook, suite à la multiplication des accidents à Bangui ayant coûté la vie à plusieurs personnes. Un cas signalé devant l'Assemblée nationale, puis un autre au niveau de la ruelle de pharmacie de l'Amitié. Un autre à Bimbo, il y a eu aussi un accident sur l'axe Bouirab-Kassai, en plus de celui de PK10 à la sortie nord de Bangui, pour ne citer que ces cas. Un internaute écrit « Nous sommes dépassés par ce qui se passe. En l'espace de quelques jours, plusieurs jeunes ont perdu la vie sur nos routes. J'interpelle la police nationale et la gendarmerie afin qu'elle renforce les contrôles routiers, sanctionne les conducteurs dangereux ainsi que ceux qui roulent sans permis ou sous l'emprise de l'alcool. » Un autre internaute estime qu'un travail de fond doit être engagé en matière de sécurité routière avec l'implication du corps médical, des forces de sécurité intérieure et des associations de conducteurs. C'est une véritable urgence, sinon le nombre de victimes risque d'augmenter dans les prochains jours. Il y a aussi ce commentaire à caractère religieux. Il est temps pour qu'on se lève ensemble afin de prier pour notre pays et combattre les ruses du diable en ce sixième mois de l'année. Un autre ajoute, l'histoire des accidents RCA, si ce n'est pas l'envoûtement, c'est la sorcellerie. Donc la prière doit être notre mot d'ordre. Pour celui-ci, j'ai dit et je redis, le secteur motorisé doit être contrôlé. C'en est trop. Tout le monde le voit, mais personne ne réagit. Les chargements dans les camions et sur des motos dépassent les normes. Une circulation très dense due au fait qu'il n'y a pas de route secondaire et des chauffeurs qui conduisent dans un état d'ivresse. Parfois, les chauffeurs dans leurs voitures et gros camions ne nous considèrent pas comme des êtres humains nécessaires pour l'humanité. Beaucoup d'autres personnes dénoncent le comportement des chauffeurs de camions ben qui roulent à grande vitesse. Pour cet internaute, il s'interroge. Combien de chauffeurs de camions et de gros porteurs confient leur volant à des apprentis et sans maîtrise des engins qui peuvent devenir de véritables armes sur nos routes? Combien prennent le volant après avoir consommé de l'alcool mettant en danger la vie des milliers de personnes? Combien roulent à vitesse excessive au mépris de la vie humaine? Comment peut-on donner des permis de conduire à des personnes qui n'ont jamais conduit un véhicule et qui ne maîtrisent ni les règles de circulation ni les techniques de conduite? En tout cas, Inès, les réactions restent nombreuses sur les réseaux sociaux sur des cas d'accident de la circulation à Bangui impliquant des bennes, d'autres véhicules et des motos. D'autres cas d'accidents ont été signalés cette semaine à l'intérieur du pays. C'est le cas à 25 km de Rafai Axe Zemio, occasionnant la mort de deux personnes. Même à Bambari dans la Waka, un agent de l'ENERCA a aussi perdu cette semaine la vie dans un accident de la circulation.
0: Merci Teddy. Ainsi s'achève cette édition de la synthèse de l'actualité. Merci à toutes et à tous de nous avoir suivis. Rendez-vous dimanche prochain à la même heure et sur la même fréquence. Un grand merci à Orens Ngombe à la réalisation. Nous enchaînons maintenant avec la version Sango juste après une courte pause.

Bonsoir à toutes et à tous. 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Public de Bangui et ses environs, élèves, étudiants, fonctionnaires, chercheurs, commerçants, bonne nouvelle pour vous. L'anglais est considéré comme la langue de référence par les instances internationales, une langue de travail pour les autres organisations et les sociétés multinationales. L'anglais ouvre les portes des marchés mondiaux et permet aux professionnels de naviguer dans les complexités de l'environnement commercial international. C'est dans cette optique que la direction de C'est dans cette optique que la direction de cours du soir en anglais située dans l'enceinte de l'église apostolique de PK4 avenue Barthélémy Boganda dans le 3e arrondissement porte à votre connaissance que le 67e session des cours d'anglais est ouverte. Les inscriptions ont déjà démarré. Elles se font de la manière suivante. Initiation pour ceux qui n'ont jamais appris l'anglais. Chaque mercredi et vendredi de 16h à 17h30. 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Que Dieu vous bénisse. 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
0: C'est comme si bon, il n'y a pas, il n'y a pas. Donc, ah, Merco, il y a quand même un petit événement qui est gardé contre les autres oiseaux d'abord.
1: Ah,
0: mais comment ma ligne d'avoir fait des toits, il y a un peu de temps, il y a un peu de temps. Aïe, dia. Bon, voilà, petit bar, vous savez, c'est quoi, c'est quoi, c'est quoi, Bon, voilà, nous sommes en train de Babana Baba quoi. Ah. D'affront de Kilouka Barala.
2: Oui, Barala.
0: Voilà, il va dire dans Douarazo.
2: Ils vont en bas de Boussamboula.
0: Voilà, dans Bagika, maintenant, ça va pas faire de Katouya.
2: Maintenant, la table à
0: Donc, à Merkwa, les crédits là, la peindra.
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0: oui, Ibarala.
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0: m'a la carrément réseau.
2: Ça y est, Christophe,
0: d'accord. Bon, vous donnez la cuisine à soi, mais il m'a pas les gars.
2: Oui.
0: Bon, il te laisse là-haut.

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1: Oui,
0: oui.
1: Oui.
0: Tu es là, singe là-haut?
1: Merci, singe
0: là-haut. 72 29 52 52 hein? 75 93 33 33. Voici une gâte à la nanoso, quoi, la dafond de Keluka, dafond, ça va bien, Africa. 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

0: Bon, doit charger. Barala m'a pas comme.
1: Arconge.
0: Bon, arconge, je vais garder la conge, Barazin.
1: Merci.
0: 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Baba, quand même, on a pas de cartonné rien. 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
0: 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Pardon. Et moi, je me disais qu'on va avoir un gars singani. Il est créé dans le chat sanguin, amitié djani.

0: 19h passé de 48 minutes sur les ondes de Radio Ndekeluga. Et là, on se prépare tout doucement pour retrouver Ami Tidjani pour le journal. Hein. Pour le bulletin d'information de ce soir, à partir de 20h. Vous nous écoutez à Bangui, Bimbo, Begua, partout.
1: Lourd, hein? Un pays d'art.
0: Écoute ça. Maman.

0: 19h50, 2 minutes au Radio Ndekeluka dans 8 minutes hein, sera 20h. Amit Tidjani sera là pour
1: le meilleur.
0: Le bulletin des formations de ce soir, dimanche.

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16: Bonsoir à toutes et à tous, il est 20h, nous vous invitons à suivre le bulletin des formations avec Hamid Tidjani. Bonsoir.
17: Dieu merci Goga. Bonsoir à tous. L'archidiocèse de Bangui a désormais un archevêque coadjuteur. Monseigneur Joseph Samedi a été ordonné ce matin à la cathédrale Notre-Dame de l'Immaculée Conception de Bangui en présence du chef de l'État Faustin Archange Touadéra. Nommé le 25 avril dernier par le pape Léon XIV, il assistera désormais l'archevêque de Bangui dans la conduite pastorale de l'archidiocèse. On en parle avec Chris Roy Jordan Badingbi.
16: Plusieurs centaines de personnes, dont des autorités du pays, des invités d'honneur et des chrétiens, ont assisté à cette ordination épiscopale du Monseigneur Joseph Samedi en la cathédrale de l'Immaculée Conception de Bangui. La consécration de ce jésuite de 54 ans est présidée par Monseigneur Fortunatus Nwachukwu, venu du Nigeria. Dans son homélie, ce prélat a insisté sur le message de la paix du pape Léon XIV envers les chrétiens centrafricains.
18: Le message du Saint-Père, c'est toujours le message de la paix et de solidarité, de s'aimer l'un l'autre pour pouvoir former une famille riche et une famille qui prend soin de ses membres.
16: Joseph Samedi, nouvel archevêque coadjuteur de Bangui, se dit prêt à remplir sa mission.
19: Je suis habité par une joie spirituelle, le fait que j'ai été appelé et j'ai dit oui à servir le Seigneur dans l'archidiocèse de Bangui. Cette joie m'habite aussi parce que beaucoup de chrétiens sont venus, les autorités militaires civiles aussi sont déplacées voilà, pour assister à notre ordination épiscopale. La joie pour me mettre au service du peuple chrétien.
16: Monseigneur Joseph Samedi a été nommé archevêque coadjuteur de l'archidiocèse de Bangui le 25 avril dernier par le pape Léon XIV. Il occupait jusqu'à cette nomination les fonctions du directeur du complexe scolaire Pape François et de supérieur de la compagnie de jésuites à Bangui.
17: Merci à vous, Chris Roy Jordan Badingbi. Et puis, on célèbre aujourd'hui la fête des pères sur l'ensemble du territoire national autour du thème famille, inégalité et bien-être de l'enfant. Il s'agit d'une célébration visant à honorer les pères pour leur rôle au sein de leur famille. Maintenant, faisons un tour à Bossangwa dans l'Ouam pour parler de la timidité des activités dans la ville après l'opération des saisies. Des motos appartenant à des particuliers menées hier par des soldats russes. Selon des sources locales, ces soldats ont exigé aux propriétaires de ces engins de payer 15 000 francs CFA avant qu'ils ne puissent les récupérer. Contactés, les porte-parole de la mission russe à Bangui affirment que ce sont des soldats russes. Ce ne sont pas des soldats russes qui ont été directement impliqués dans cette opération, mais plutôt des gendarmes. À l'origine de cette situation, un individu non identifié aurait volé jeudi dernier une moto appartenant à des militaires russes. Autre fait d'actualité. La formation en entrepreneuriat est désormais intégrée dans le système éducatif centrafricain. Cette initiative de l'Organisation internationale du travail OIT, menée en partenariat avec le ministère de l'Éducation nationale, vise à former les élèves à la création et à la gestion d'entreprises, mais aussi à l'identification d'opportunités entrepreneuriales. Édouard Rogossi.
20: Après 10 jours de formation, les participants repartent avec de nouvelles connaissances et compétences en entrepreneuriat. Leur prochaine mission sera de transmettre ces acquis aux enseignants des établissements retenus dans le cadre de ce projet pilote. Gaëlle Djekou, formatrice en art plastique à l'école des métiers d'art, s'est dit prête à mettre en application les enseignements reçus.
21: Avec ce qu'on nous a appris ici, je dirais que c'est l'apprentissage par compétences. Donc il n'y a rien de théorique, hein. C'est directement à la pratique. Donc tu sais, en entrepreneuriat, ou bien si quelqu'un veut créer son entreprise, tu vas te mettre à trop lui parler, là il ne comprend rien. Donc on nous a appris des techniques, comment choisir ses idées.
20: Pour sa part, Blaise Megzon-Bangué, directeur de la planification à la JPN, appelle les autorités à inscrire cette initiative dans la durée afin qu'elle profite aux jeunes.
22: Et nous lançons également un message, un fort message au gouvernement centrafricain à travers le ministère de l'Éducation nationale de pouvoir institutionnaliser l'approche très qui a été développée au niveau international et testée maintenant dans notre pays, de pouvoir développer ça dans les établissements publics, privés et professionnels.
20: Jean-Michel Gaston Gambor, coordonnateur du projet pour l'Organisation internationale du travail, revient quant à lui sur l'importance de la méthodologie triécrée.
23: Il est question d'internaliser l'entrepreneuriat dans les curricula, dans les référentiels de formation professionnelle. Cela rejoint le plan national de développement de la République.
20: Débutée le 11 juin dernier, cette formation des formateurs s'est achevée le jeudi 11 juin. La phase pilote de la méthodologie triécrée couvre les préfectures de la Kémo et de la Waka, ainsi que la ville de Bangui. Les filières concernées sont notamment la menuiserie, l'électricité bâtiment, la saponification. Cette réforme touche plusieurs niveaux de qualification, du certificat d'aptitude professionnelle, du CAP jusqu'au baccalauréat professionnel.
17: Au moins 180 membres des comités de gestion décentralisée des établissements scolaires COGEDES et des associations des mères éducatrices AME du Mbomo ont été formés la semaine dernière sur leur mission, une initiative du ministère de l'Éducation nationale. Notre correspondant à Bangassou, Jean Balipio, nous en parle.
24: Cette formation intervient après la mise en place des bureaux de ces deux entités dans chaque école identifiée dans le Mbomo. Benjamin Pengman, chargé des opérations à la cellule d'appui au ministère de l'Éducation, précise les missions des membres des comités de gestion décentralisée des établissements scolaires COGEDES et des associations des mères éducatives.
25: Certains bureaux d'appui parfois manquent cruellement de fonds pour prendre en charge les maîtres parents. Maintenant, les COGEDES vont recevoir des subventions données par la Banque mondiale. Dans les plans d'action, ils vont mettre, s'ils ont 2, 3, 4 mètres par an, ils vont mettre dedans pour leur prise en charge. Les associations de mères éducatrices ont pour rôle de sensibiliser les filles en déperdition scolaire, les filles mères, les filles qui ont décroché à temps pour les ramener à l'école, payer leur inscription, s'occuper de leur kit scolaire. Et elles font des causeries éducatives avec ces filles-là.
24: Fred Misset, président du COGEDES de l'école Sayo de Bangassou, promet de travailler en collaboration avec l'association des parents d'élèves APE.
26: Il a APE qui s'en de Kusala.
27: Nous allons travailler en commun accord avec l'association des parents d'élèves pour l'éducation de nos enfants. Ces derniers temps, on ne cesse de décrier la baisse de niveau des élèves. C'est pourquoi la Banque mondiale a mis en place nos comités.
24: À noter que cette formation s'inscrit dans le cadre du projet d'accélération des résultats en éducation financé par la Banque mondiale. Le programme prend en compte 30 écoles des sous-préfectures du Mbomo, à savoir Bangassou, Rafai, Bakoma, Ouango et et Gambo pour une durée d'un an. Bangassou, Jean-Balipio, Radio Ndekeluka.
17: Hors de nos frontières en RDC, le gouvernement condamne les violences survenues avant-hier à Kinshasa. Il évoque plusieurs blessés parmi les manifestants opposés au projet de révision de la constitution du pays. Et puis au Mexique, un maire du nom de Bravo Martinez a été abattu hier dans le sud du pays. Cet assassinat fait suite à la mort de 5 policiers déjà tués en début de cette semaine. Cela intervient alors que le Mexique est l'un des pays hôtes de la Coupe du Monde qui se déroule actuellement. Football, les matchs du premier tour de la Coupe du Monde 2026 se poursuivent. En ce moment, l'Allemagne mène Curaçao 5-1, puis à 21h, le Japon sera opposé aux Pays-Bas. Très tôt ce matin, la Turquie a été battue par l'Australie sur le score de 2-0, tandis que l'Écosse a eu raison d'Haïti par 1-0. Hier, le Brésil et le Maroc se sont quittés sur un score de 1-1, tout comme le Qatar et la Suisse. Fin de ce bulletin sur Radio Ndekeluka. Merci à tous de l'avoir suivi.
0: Merci à Métis Gianni. Merci également à Soussène Mikael Ozoneta à la partie technique. Merci à tous.
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0: Il est maintenant l'heure de suivre le magazine 100% culture avec Chris Chanel Demango. Bonsoir Chris, aujourd'hui vous mettez le projecteur sur une artiste comédienne du Gabon.
3: Bonsoir, Dieu merci Goga, bonsoir à toutes et à tous. Physiquement nous sommes de retour à Bangui, mais nos productions restent encore au Gabon et ce soir nous échangeons avec une comédienne gabonaise en la personne de Mademoiselle Adrielle Lalou dans 100% culture pour parler de son activité.

0: culture.
1: Bonsoir à toutes et à tous. Je suis très content de vous retrouver dans ce nouveau numéro de 100% Culture sur Radio Ndekeluka. Avec notre studio délocalisé à Libreville au Gabon, précisément installé au Musée National des Arts, Rites et Traditions. Nous avons le plaisir de recevoir ce soir sur notre plateau la charmante comédienne Adri Lalou pour parler de son activité. Mais d'abord, il y a des artistes qui montent sur scène pour jouer un rôle. Et puis il y a celles qui font de la scène un espace de vie, de partage et de vérité. Adri Lalou appartient à cette seconde catégorie. Derrière son sourire chaleureux et son regard attentif se cache une femme passionnée par les mots, les histoires et les émotions humaines. Comédienne et dramaturge originaire du Gabon, elle a choisi le théâtre comme un moyen d'expression, mais aussi comme un outil pour questionner le monde et créer du lien entre les personnes. Pour elle, chaque personne raconte une part de nous-mêmes. Chaque texte est une invitation, je vais y arriver, à réfléchir, à ressentir et parfois même à se remettre en question. Son travail est nourri par des réalités de son époque, par des rencontres, des expériences de vie et par cette volonté constante de donner une voix à celles et ceux qui ne sont pas toujours entendus. Lorsqu'elle parle du théâtre, on sent immédiatement la passion qui l'anime. Une passion sincère, portée par la conviction que l'art peut rapprocher les peuples, transmettre des valeurs et contribuer à faire évoluer les regards. Nous avons rencontré Adri Lalou au Festival international du livre gabonais et des arts, Filiga. Au-delà de l'artiste, nous avons découvert une femme accessible, généreuse, dont ses échanges profondément attachés à la culture africaine et à son rôle de passeuse d'histoire. Comme nous avons l'habitude de faire plaisir à nos invités, d'écouter leur titre de préférence, Adriella nous propose le titre de Lolo Massalia, Il ne faut pas nous prendre pour des cons.

on a l'impression que je parle en tant qu'artiste, on n'est pas assez valorisé. Et lorsqu'on parle de nous, on met toujours que l'artiste est valorisé, en temps il n'est pas valorisé. Donc j'ai l'impression qu'on nous prend pour des cons.

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3: Bonsoir Adriela.
4: Bonsoir Radio Ndekeluka.
3: Comment allez-vous?
4: Je vais bien, et vous?
3: Ça va. Comment on dit bonsoir dans la langue locale au Gabon?
4: Bon, au Gabon, il n'y a pas de langue locale, il y a beaucoup d'ethnies. Mm-hmm. Maintenant, dans mon ethnie à moi, bonsoir, ça se dit Beleli.
3: Beleli.
4: Voilà, c'est en langue teke.
3: Langue teke. Beleli Adriela.
4: Eh, hey, Mili. Nana, ouais.
3: Ah, là,
4: là
3: je
4: tu réponds, ouais. D'accord, mais c'est bien.
3: Oui, c'est bien. Mais là, c'est la diversité culturelle. Chez moi, on dit Nzoni Lakui, c'est-à-dire bonsoir.
4: Et on répond comment?
3: Singi Lamingi.
4: Ah, ok. Singi Lamingi.
3: Centrafrique, Gabon, c'est des pays frères réunis par une belle histoire parce que le feu président Oumar Bongo Ondimba a étudié à Bambari dans la préfecture de la Ouaka, l'une des plus grandes préfectures de la République centrafricaine. Est-ce que vous le savez?
4: Oui, je le sais. Je le sais parce que l'histoire nous dit qu'il a fait ses études là-bas et il a commencé sa formation militaire aussi là-bas avant de venir au Gabon.
3: Ah bon?
4: Oui.
3: Ok, super.
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3: L'émission 100% culture, ce soir nous sommes au Gabon. Nous sommes au Gabon, donc on est là. C'est le mot, la voie routière qui nous sépare de la mer. Mm-hmm. Oui, la belle mer du Gabon, donc on est frappé par le bon vent. Adriela, comment est née votre passion pour la comédie et le monde artistique?
4: Déjà toute jeune, depuis, on va dire, l'école primaire, je disais bien des poèmes. Quand je suis arrivée au lycée, c'était aussi pareil. Et en classe de troisième, j'ai choisi l'option théâtre. Et en choisissant l'option théâtre, c'est de là-bas où mon prof de théâtre, en regardant mon talent, les techniques que qu'elle nous demandait de faire, elle a dit, moi qui ne suis pas professionnelle du domaine, je veux t'envoyer vers l'Institut français du Gabon parce que là-bas tu vas rencontrer les professionnels du théâtre avec qui tu vas travailler parce que tu as énormément du talent. Donc la passion, c'est d'abord dire les mots, bien dire les mots. Et c'est lorsque je découvre aussi un poème de Medel Lobe de Victor Hugo, le mot dramaturge, que j'ai fait des petites recherches. Je découvre que Les Misérables, c'est une pièce de théâtre et tout, et ça m'intéresse. Et après, en classe de troisième, c'est d'où est partie cette passion où je me retrouve maintenant dans le domaine professionnel.
3: Donc ici au Gabon, il y a une école pour le théâtre.
4: Oui.
3: Et ça s'appelle?
4: Il y a une école de théâtre qu'on appelle l'ENAM. Voilà. L'École nationale des arts de manufacture. Voilà, l'ENAM. Mais moi, j'ai pas fait l'ENAM, j'ai plutôt fait un atelier de théâtre, la télé dramatique Eyeno, avec un dramaturge gabonais qui s'appelle Michel Ndao. Mais j'ai pu rencontrer aussi d'autres professionnels dans le domaine, notamment Jean-Félix Kimbirima, Jean-Philippe Nzengi Nzomba, Monsieur Dominique Douma, qui sont, eux, des maîtres du théâtre gabonais. Voilà.
3: Mais lorsque vous avez choisi option théâtre pour aller faire, que disaient les parents? Est-ce qu'ils étaient contents?
4: Ah non, ils n'étaient pas contents. Surtout ma mère, elle n'était pas contente. Elle n'était pas contente parce qu'elle disait que non, tu peux pas vivre de l'art au Gabon, il faut faire tes études et tout et tout. C'est une voie que j'ai suivie, j'ai fait mes études parce que je suis également diplômée de l'Institut supérieur de technologie en gestion des ressources humaines. Voilà. Mais la passion a pris le dessus sur les diplômes. Mais maman, elle n'était pas très d'accord parce qu'elle disait que on peut pas vivre de son art au Gabon. Mais on se bat jusqu'aujourd'hui. Elle avait raison. Parce qu'aujourd'hui, voilà, on a des autorités qui n'ont pas un regard sur ça. Mais il faut se battre pour exister en tant qu'artiste ici.
3: Oui, c'est ce que vivent certains artistes qui sont dans certains pays africains. Je ne dis pas tous les pays africains. Mm-hmm. Dans certains pays africains, il y en a qui vivent de leur art, mais dans d'autres, non. Mais selon vous, quel rôle aujourd'hui joue l'humour dans la société gabonaise et africaine en particulier?
4: Bon, l'humour joue un rôle, on va dire quoi, essentiel, hein, parce qu'à travers l'humour, on peut dénoncer certains faits de la société, voilà. À travers l'humour, on peut faire beaucoup de choses dans le domaine culturel, voilà. L'humour joue vraiment un rôle essentiel dans la société aujourd'hui, voilà. Mais il est très rare de voir des humoristes vivre de leur art. Mais on a quand même l'humour a une place essentielle dans la société aujourd'hui.
3: Est-ce que vous avez des idoles gabonais ou bien africains qui ont inspiré vraiment votre carrière humoristique?
4: Bon, des idoles pour moi c'est trop fort. Peut-être pas des idoles, mais j'ai un regard sur des comédiennes, elles aussi humoristes, comme Blanche Cardin, voilà. Et au Gabon, j'ai un regard sur les comédiennes comme Feu la Defunte, Christiane Libina, il y a Marie-Françoise Mimbier, il y a des ténors du théâtre comme Michel Ndao, comme Dominique Douma, et etc. Voilà, j'ai beaucoup de figures sur lesquelles je peux m'appuyer dans le domaine. Ma idole,
3: non,
4: pas encore.
3: Non. D'où vient souvent vos inspirations? Vous vous êtes basé sur quoi pour parler aux gens dans vos pièces théâtrales?
4: Bon, mon inspiration, déjà, elle est divine. Hein. Elle est divine, on ne va pas se le cacher. L'inspiration, elle est divine. Et après, on essaie un peu de mélanger avec la créativité qu'on a, avec l'imaginaire qu'on a. Mais l'inspiration, elle est d'abord divine parce que tout vient de Dieu. Tout ce qu'on a envie de faire, ça vient de Dieu. Voilà.
3: Je sais que tout ce que nous faisons, ça vient de Dieu. Et sur quoi vous réalisez souvent vos pièces théâtrales? Sur les faits sociaux ou bien ce que dans vos balades, vous regardez un truc de... Ça là, c'est bien de faire une pièce théâtrale sur ça.
4: D'accord. Bon, moi, je m'appuie souvent sur mon vécu. Voilà, sur des faits de société aussi. Mais l'artiste avant tout, c'est quelqu'un qui crée quelque chose qui sort du cadre normal. C'est-à-dire que ce qu'il crée, ça n'existe pas encore. Voilà. Parce qu'il faut le rappeler, l'art est avant tout spirituel. Ce que l'artiste crée, c'est quelque chose qui n'existe pas encore. Mais parfois, on s'inspire sur des faits de société. Voilà. Et puis, il y a autre chose aussi, mais tout ce qui est artistique... En fait, c'est quelque chose que quand on regarde, on dit waouh, parce qu'on n'a pas encore vu ça.
3: En vous regardant, j'ai l'impression aussi de vous dire waouh.
4: Ah d'accord. Mais voilà, c'est ça.
3: Mais oui, c'est ça. Oui. Très rapidement, on va prendre une thématique que vous allez la développer.
4: D'accord.
3: En humour ou bien en théâtre, si vous voulez bien. Mm-hmm. Oui, le secteur de l'éducation. Mm-hmm. Certainement, vous avez travaillé déjà sur ça.
4: Oui, j'ai travaillé avec des élèves. Voilà, j'ai des élèves, j'ai travaillé avec des élèves, je travaille souvent avec des étudiants. En ce moment, je travaille avec 4 étudiantes. Voilà.
3: Ouais, super.
4: Pour les 10e jeux de la francophonie, je suis en train de signer ma mise en scène. Voilà, et on travaille dessus.
3: Nos auditeurs du Gabon et ceux du Centrafrique veulent vous écouter sur la thématique de l'éducation.
4: D'accord. L'éducation a un sens. Mais on a l'impression que dans certains secteurs ou dans certains pays, ce sens n'est pas considéré. Et on a cette jeunesse aujourd'hui qui se perd, qui se blâme, qui s'offusque. Parce que l'éducation ne prend pas en compte leurs exigences. Et comme cette éducation ne prend pas en charge ce qu'ils veulent, la jeunesse se perd. Elle n'a plus de repères, sans doute. Aucune mère, aucun père qui leur dit « Voici le repère où vous devez aller. » On n'a plus ça.
3: C'est tout?
4: Voilà.
3: Ok, ben, bravo. Merci beaucoup pour cette pièce théâtrale.
4: D'accord.
3: Mais beaucoup, quand on parle de théâtre, on attend un changement de voix. Peut-être une personne peut faire 2-3 voix. Mm-hmm. Mais pourquoi vous avez seulement une seule voix? Et vous n'avez pas pratiquement changé la vôtre.
4: Ah d'accord, parce que j'ai voulu rester moi, pour me faire entendre.
3: Pourquoi alors que les autres, là parfois ils imitent la voix d'une petite fille, d'un vieux monsieur.
4: Ah bon?
3: Oui.
4: Ah oui, l'éducation,
3: mais,
4: Gabon.
3: Mais chez moi c'est comme ça. Je vous avais montré une image que j'avais réalisée avec un groupe théâtral de chez moi, à Bangui, un meilleur groupe théâtral. Une personne a cette capacité de faire 3, 4, 5 voix.
4: Ah bon?
3: Mais sérieux?
4: Ah ouais, c'est super, hein?
3: Et comment déjà vous trouvez ça? Une personne qui fait 2, 3, 4 à 5 voix?
4: Non, mais c'est un comédien. C'est un comédien, ouais. C'est ça le comédien. Mmh. Rentrer dans la peau d'un personnage, voilà, tu interprètes un personnage, tu interprètes ceci, voilà, voilà, voilà. Tu interprètes un enfant, voilà, c'est ça le rôle du comédien.
3: Mmh. Mais vous regardez seulement une voix unique, hein.
4: Ah ben...
3: je trouve ça un peu étrange.
4: Ah bon?
3: Oui. Ah ben vous avez une belle voix, vous avez cette capacité d'imiter plusieurs voix. J'ai failli dire, mais c'est un produit gâchis.
4: Ah, d'accord. Donc vous êtes venu ici pour me dire que je dois modifier ma voix?
3: Ah ben ouais, ça c'est super. Donc,
4: pourquoi je dois modifier ma voix alors?
3: Pour que je sente en vous le talent naturel.
4: Ah d'accord, mais mon talent il est naturel.
3: D'une artiste qui peut imiter, elle seule peut faire rire 2 millions de personnes en imitant plusieurs voix.
4: Ah mon talent il est naturel, hein? Il n'est pas trafiqué. Alhamdoulilah, khalma fak là-bas là.
3: C'est super. Donc, vous avez cette capacité que vous n'avez cachée.
4: Non, je ne vais pas cacher.
3: Je vous ai poussé à donner encore un autre, vraiment un autre talent exceptionnel.
4: Ah mais bien sûr, voilà, ouais. C'est ça.
3: Dans le groupe dont je vous ai montré hier, il y a un monsieur qui imitait aussi la voix d'un musulman, on l'appelle Ousmane. Et là, vous imitez la voix d'une musulmane, on vous appelle Iya ou bien Ashta. Iya, c'est maman.
4: Ah, d'accord.
3: Oui, en musulman.
4: Oui,
3: Ashta, c'est un nom.
4: Iya.
3: Iya.
4: Oui.
3: Ok, d'accord. Vous comprenez qu'elle a cette capacité, qu'elle veut me rouler dans la farine, hein?
4: Mais bien sûr. Alors... bien sûr que j'ai cette capacité. Mm-hmm. À vouloir vous dire ce que vous voulez entendre.
3: Ah ben ouais, super.
4: Et voilà.
3: Quels sont les plus grands défis que vous rencontrez souvent étant une artiste comédienne au Gabon?
4: Bon, les défis sont nombreux. Déjà, être une femme comédienne, on a beaucoup de préjugés, voilà, autour de nous. Parce que, pour la société, une femme ne peut pas dire des mots osés, voilà, c'est-à-dire se donner ce plaisir-là de dire ce qu'elle veut, avoir la liberté de dire ce qu'elle veut, parce que nous sommes dans une société où la femme a été toujours stéréotypée, où elle doit respecter, c'est le mystère et tout, et tout, et tout. D'autres défis, c'est par rapport à l'environnement artistique. Voilà, on n'a pas assez d'endroits où il faut travailler. Voilà, donc à chaque fois, quand tu veux faire une création, il faut beaucoup réfléchir. Qu'est-ce que tu vas rencontrer? Qu'est-ce qui va se passer dans la création et tout, et tout. Il y a tout ça qui tourne autour. Et l'autre défi, c'est emmener la société à accepter que des comédiennes, oui, on est comédienne, on peut dire des choses, mais en restant nous-mêmes. Que c'est la comédienne qui parle lorsqu'elle est sur scène et non la femme qu'on voit souvent.
3: Oui. Parce que souvent les gens disent, on ne peut pas donner la place à une femme de faire de la comédie, de faire rire les gens. Est-ce que l'on vous a dit ça une seule fois?
4: Non, moi, on ne m'a pas dit ça, mais j'ai souvent entendu que je ne dois pas dire des choses osées. Pourtant, je suis libre de dire ce que je veux. Mais quand je dis quelque chose qui est osé, on dit, ben, tiens, tu es une femme, tu peux pas. J'ai dit, ben, si, je peux. Et je le dirai toujours.
3: Peut-être que c'est des propos engagés. Est-ce que vous êtes vraiment une artiste engagée?
4: Ah ben, bien sûr que je suis une artiste engagée.
3: Et qu'est-ce qui le prouve, hein? Si vous êtes vraiment une artiste engagée, allez, on a besoin d'un texte très engagé pour écouter.
4: Bon... je vais faire un petit extrait, c'est mon monologue que je suis en train d'écrire en ce moment, voilà. Comment voulez-vous que je vous dise qui allume les étoiles? Je ne sais pas. Ma mère ne m'a pas pris cette mélodie. Elle ne m'a pas pris le cri de la révolte. Maman dort au milieu des étoiles. Vite, je me lève, la tête la première, et je hurle. Résilience. Je vais m'arrêter là.
3: Et ce texte est signé?
4: Adrien Lalou.
3: Adrien Lalou, ok. Merci, c'est 100% Culture. Vous venez d'écouter un extrait de son de sa pièce théâtrale un peu engagée. Mais est-ce que vous poursuivez les études? Vous êtes encore très jeune, ou bien...
4: Non, c'est comme je dis au départ, je suis diplômée, j'ai une licence 3 en gestion des entreprises et des administrations, option gestion de ressources humaines. Voilà, j'ai souvent postulé, j'ai pas eu de l'emploi. Et vu que je suis une artiste engagée, j'ai un petit souci avec le système en place.
3: Ah, un petit souci avec
4: parce le système. Parce que je suis grande gueule.
3: Ah, grande gueule.
4: Non, je suis artiste.
3: Artiste, mais artiste voilà. Qui a une grande gueule.
4: Non, mais l'artiste, normalement, c'est l'artiste, il est libre de dire ce qu'il veut.
3: Donc, ces paroles dérangent.
4: Voilà, ça dérange les gens. Et quand ça dérange, voilà, on arrive.
3: C'est-à-dire,
4: on
3: vous dénoncez beaucoup ce qui se passe dans la société gabonaise aujourd'hui, et que du coup, on donne à votre nom une identité, ben, je peux dire, noire.
4: D'artivisme.
3: Ouais.
4: Je me donne l'identité d'artivisme. Mmh. Parce que je crée le concept d'artivisme lorsque je suis arrivée dans le domaine du théâtre. Voilà. J'ai remarqué que les femmes n'étaient pas assez représentées. Il n'y avait pas une voix qui portait sur les femmes. Et mon combat, ce sont les droits des comédiennes. Parce que je vois que des comédiennes n'ont pas le droit. Des artistes également n'en ont pas. Quand j'ai vu, alors des réseaux sociaux, qu'il y a des gens qui se permettent de se filmer, ou bien qui ont joué dans un film une fois ou deux fois, et viennent dire que ce sont des actrices comédiennes, et que j'ai pris position pour dire que vous ne l'êtes pas. Que ce que vous faites, c'est bidon, ce n'est pas ça. J'ai eu des problèmes avec l'État.
3: Mais l'État vous reproche quoi exactement?
4: Ah ben, il paraît que j'ai diffamé ces personnes.
3: Alors que chez vous, ce n'est pas de la diffamation?
4: Non.
3: Vous essayez de recadrer les choses?
4: Voilà. Pour dire que pour être dans ce domaine, il faut suivre des formations. Mais vous savez, c'est...
3: Voilà. Mais on peut faire aussi sur l'État et devenir un professionnel si on se perfectionne.
4: Voilà, c'est ça. Mais ils ne comprennent pas, c'est Internet, voilà, tu te filmes, tu as joué une fois, deux fois, tu n'es pas allé faire l'art dramatique, tu n'es pas monté sur scène. Ben voilà, tu es actrice comédienne. Et moi, ça, c'est quelque chose que je dénonce, que je dis non, ça ne se passe pas comme ça, voilà, il faut se former. Il y a des professionnels dans ça, vous ne pouvez pas venir faire des choses et dire que vous êtes... Ce que les gens passent un an, deux ans, cinq ans à travailler.
3: Et du coup, on vous a envoyé une convocation?
4: Ah oui, oui, oui.
3: Et ça s'est terminé comment? On aime suivre cette histoire.
4: Ben, ça s'est terminé où? Après, il y a eu quoi? Un mandat de dépôt. Après mandat de dépôt, je me suis retrouvée en détention. Après la détention, je suis sortie. Je voulais me prendre un avocat. On a dit non, c'est trop léger. Il ne faut pas te prendre un avocat. Voilà, voilà, voilà, voilà. Et puis voilà.
3: Donc l'affaire est déjà close ou bien?
4: Oui, l'affaire est close.
3: Qui a gagné? Personne n'a gagné le procès?
4: Personne n'a gagné.
3: Personne n'a gagné. Et c'est-à-dire, vous aussi, vous avez gagné le procès, même si vous avez passé quelques jours en prison.
4: Ah ben voilà.
3: Et c'est ce côté-là, quand on s'engage pour une cause, on doit se préparer.
4: Il faut aller jusqu'au bout.
3: Aux conséquences.
4: Voilà, voilà, aux conséquences. Tout à fait, je suis d'accord avec vous.
3: Ouais, je suis de cœur avec vous. Hein. Parfois, on souffre pour étudier. Il y a des gens qui viennent sans autant connaître notre souffrance.
4: Ah ben oui, c'est ça,
3: puis,
4: c'est ça.
3: Qui s'approprient de notre identité. Et puis voilà, ça nous empêche aussi de progresser.
4: C'est ça.
3: Courage.
4: C'est ça.
3: Vraiment, courage à vous. J'espère que vous allez tenir. Parce que se donner ce titre ou bien rentrer dans le monde d'activisme, c'est un monde vraiment qui est en danger.
4: Oui.
3: Ça vous met en danger.
4: D'artivisme.
3: Oui, ben
4: voilà.
3: Ça va aller.
4: Voilà.
3: Ça va aller.
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3: Alors, parmi toutes vos prestations, laquelle a le plus marqué votre carrière?
4: Alors,
3: pourquoi?
4: Celle qui a le plus marqué ma carrière, c'est ma première... En fait, la première fois qu'on met sous les projecteurs, c'est la pièce de théâtre Ngata, mise en scène par Michel Ndao. Voilà, c'est là où le public me découvre. Et je vous assure que j'ai eu... un standing ovation de haut niveau. Moi-même, je ne croyais pas.
3: Expliquez pour la bonne compréhension. Ce n'est
4: c'est-à-dire
3: pas tout
4: que.
3: Le monde qui comprend ce que vous dites.
4: C'est-à-dire qu'après la représentation, les gens sont levés pour m'applaudir.
3: Ouais.
4: Voilà.
3: On disait, mais d'où sortez-vous?
4: Ah oui. Il y en a qui sont venus me faire des câlins, voilà et tout. En fait, moi, je me rendais pas compte. Je dis, attendez, c'est juste
3: un jeu. Mais c'était où ça?
4: C'était à l'Institut français. Je dis, c'est juste une pièce que j'ai jouée, tout et tout. Non, ils ont aimé, j'étais caricaturée dans l'Union nationale, c'est passé au journal, voilà. Et puis, comme on est au Gabon, après ça suit pas, voilà, tu es artiste, il faut baver. On dénonce tout ça.
3: Mais est-ce que vous êtes dans une association des artistes comédiennes du Gabon?
4: Bon, l'association...
3: Ou bien des artistes comédiens, tout court.
4: Non, l'association... Bon, les fédérations font office d'association ici au Gabon, voilà, par rapport à la loi. Oui, je suis dans une fédération, mais parfois tu es dans une fédération... Tu te dis que ceux qui sont là avec toi, c'est des professionnels du domaine. Mais non, il y en a qui se retrouvent là juste parce qu'ils devaient être fonctionnaires. Mais ce n'est pas leur truc, quoi, la scène. Entends, moi, mon truc, c'est la scène. Il faudrait que je crée, il faudrait que je joue, il faudrait que ça me permette de vivre, comme je vois d'autres comédiennes en France, Aïssa Maïga, Naki Savané en Afrique, voilà, Prudence Maïdou qui est de chez vous, Prudence, oui. Voilà, elle se permet et tout et tout. Voilà, c'est un peu ça, quoi. Mais ici, c'est difficile. Mais je continue, je crée, j'essaie de trouver des concepts et tout et tout et tout. Mais on a l'impression que le politique aussi n'a pas un regard sur les artistes. Voilà, parce qu'on bave, ça fait belle lurette. On bave. Des subventions, il n'y en a pas. On a un ministère de la culture qui est quasi inexistant. On a l'impression qu'il est sourd. On ne sait pas ce qu'il s'est dit. Voilà, vous avez... le ministre était là ce matin. Je ne sais pas ce qu'il a dit dans son discours. Voilà, peut-être qu'il a émis des solutions.
5: Ah, vous avez écouté aussi son discours, non?
4: Non, c'est que... certainement il a émis des solutions. Voilà, pour nous les artistes. Mais on a l'impression que nous sommes toujours à la case départ. On se bat tout seul.
3: Voilà. Dans vos pièces, est-ce que vous les écrivez? Parce qu'on dit que c'est le théâtre, on peut improviser. Est-ce que lorsque vous montez sur scène, mm-hmm. vous écrivez toujours, vous planifiez bien,
4: prenez... Oui, j'écris. J'écris comme là, pour mon monologue, pour ma performance, c'est moi qui écris, je suis auteur, voilà. Pour les autres pièces de théâtre, les dramaturges qui m'ont mis en scène, certains dramaturges ont écrit les pièces et j'ai dit aussi du Sonny Laboutancy, voilà.
3: Est-ce qu'il y a aussi des improvisations dans la scène souvent avec vous?
4: Non, j'improvise pas.
3: Pourquoi?
4: Quand je joue une pièce de théâtre, je sais pas, j'ai jamais été la reine d'improvisation, j'ai jamais fait l'improvisation. Voilà.
3: Alors que chez d'autres, l'improvisation, c'est dans leur sang.
4: Voilà, je sais que Leonardo DiCaprio a été couronné roi de l'improvisation. Voilà, parce qu'on se dit souvent que tous ses films, il dit ses textes, non? Mais lui, il improvise toujours. Mais quand on improvise, je ne sais pas si c'est toujours ça être un acteur, mais hein, peut-être face à certaines situations en scène par rapport à un comédien, tu peux improviser, peut-être s'il oubliait un texte ou bien quelque chose comme ça, là tu peux improviser. Mais comme ça dans la vraie vie, improviser tout le temps, non, ça ne fait pas être un comédien. Ouais, moi je ne pense pas. Hein.
3: Vous ne pensez pas. Non. Pensez-vous que les réseaux sociaux aujourd'hui ont changé la manière de faire rire et de promouvoir les artistes?
4: Oui. Les réseaux sociaux ont un fort impact parce que on voit beaucoup qui se filment, on appelle ça influenceur. Je ne sais pas ce que ça veut dire. Bon, j'ai l'impression que ça veut dire que tu te filmes et puis voilà, tu es suivi par 2 millions d'abonnés et puis tu es influenceur. Pour moi, l'influence, c'est. Même moi, je ne me donne pas le titre d'influence parce que je peux influencer dans mon travail. Et aujourd'hui, les réseaux sociaux, je vois qu'il y a beaucoup de gens, des web humoristes qui font peut-être des petits sketchs par rapport aux faits de société. Et ils sont appelés web humoristes. Je ne sais pas si c'est Mark Zuckerberg qui les appelle web humoristes. Je ne sais pas si c'est le chinois qui a créé TikTok qui les appelle web humoristes. Non, en tout cas, il y a web humoristes.
3: Oui, je sais pas. Ça existe bien.
4: Voilà, c'est...
3: Ils sont dans l'humour.
4: Ouais, ils sont...
3: Leur humour, c'est sur les réseaux.
4: Voilà, ils sont dans l'humour et c'est sur le web. Ah ben, leur communauté sur le web, ça n'a rien à voir avec nous qui sommes sur scène. Voilà.
3: Mais aussi, moi, sur scène, avec des textes bien répartis entre les metteurs en scène.
4: Bon, si vous me donnez le nom d'un vrai humoriste qui monte sur scène et qui est web humoriste, peut-être je vais aller voir pour voir ce que c'est. Moi, j'ai parlé de Blanche Cardin. J'ai jamais vu Blanche faire de l'humour sur le web. Elle écrit toujours des textes engagés. Et elle va les dire sur scène. Après, elle est filmée. elle utilise les réseaux sociaux comme moyen de communication pour dire que voilà, j'étais sur le par exemple le théâtre de la ville, je jouais et voici ce que j'ai fait. Mais elle a jamais pris un téléphone que voilà, elle a des follow qui sont en train de regarder et puis a dit non, moi j'ai jamais vu Blanche faire ça, Blanche Cardin.
3: Mais les choses ont évolué.
4: Oui, c'est évolué, mais ce que j'ai dit, il y en a qui utilisent le web. Mais ils font pas la scène.
3: Mais c'est un moyen de communication, un moyen de passer aujourd'hui.
4: Je suis d'accord avec message. Toi, un moyen de communication.
3: Oui, parce qu'on peut faire et on fait passer ça à la radio.
4: Voilà.
3: Aujourd'hui, on a cette capacité de devoir, d'écouter
4: oui.
3: en même temps et puis...
4: Non, là, je suis d'accord avec toi. Ça reste un moyen de communication. Je prends, j'achète. Mais dire que je vais passer ma journée avec des follows en train de faire des trucs de théâtre et que je crois qu'il y en a qui vont même jusqu'à abuser pour dire qu'Internet les paie.
3: Oui,
4: ouais, je
3: c'est
4: sais pas.
3: Ça, YouTube, Facebook les paye.
4: Voilà,
3: si vous arrivez à atteindre la limite demandée, peut-être aussi, YouTube dit, si vous atteignez
4: 2 millions d'abonnés, on va vous rémunérer.
3: Donc, on va vous rémunérer.
4: Mais ça, c'est avec n'importe qui. Il y a n'importe qui peut utiliser les YouTube, mais si tu arrives à 20 millions d'abonnés,
3: il faut s'abonner YouTube. Aussi.
4: Il faut créer du contenu.
3: Il faut créer du contenu et que vous répondez aux critères demandés par YouTube. C'est ce qui fait que bon nombre des artistes vivent avec ça en Europe, même en Afrique. Hein.
4: Parce que moi...
3: Ils deviennent riches rapidement.
4: Oui, parce que moi, j'ai utilisé TikTok. Pendant longtemps, j'avais une page. Pour moi, ça reste des moyens de communication. Donc, je communiquais, je parlais sur ce que je dénonçais. Parce que non seulement je suis artiste comédienne, mais il faudrait que je dénonce un fait. Donc, d'où toutes les personnes qui viennent faire des films qui sont pas artistes comédiennes, je dis non, c'est pas ça, il faut aller se faire former.
3: Ça, c'est comme votre ligne éditoriale de la page.
4: Voilà, c'était un peu ça.
3: Oui.
4: Et
3: il y a des gens qui insultent sur les réseaux, qui
4: oui.
3: ont beaucoup de followers.
4: Tout à fait, mais j'ai vu ça.
3: Il y a des gens qui disent de n'importe quoi.
4: Mais comme ont... des coachs, des trucs que je ne comprends
3: voilà,
4: pas, limite,
3: qu'insultent
4: des gens, mais ils ont des followers, ils sont payés pour ça. Ça débrave pas un peu, là
3: mais les injures, non, hein. Je ne suis pas un fan de ça.
4: Non, les injures, moi aussi, j'aime pas. Les injures, j'aime pas.
3: Le coaching de vous vérifier aussi.
4: Et aujourd'hui, ici au Gabon, je crois que dans le code de la communication, dans le code numérique, on est en train de légaliser qu'influenceurs, voilà, c'est des métiers. J'ai dit, si influenceur, c'est des métiers qu'ils se filment, ça veut dire qu'un caméraman, il devient quoi en fait? Parce que ça peut prendre la même chose. Juste que l'outil de travail, c'est un téléphone. Il y a des caméramans qui filment avec leur téléphone. J'ai dit, l'influenceur aussi, bien. Non, je sais pas.
3: Non, un caméraman n'est pas un influenceur.
4: Voilà, c'est.
3: Non. Mais aujourd'hui, avec l'arrivée de la nouvelle technologie, on peut prendre un téléphone, on a sa caméra, on se filme.
4: Mais voilà, ça fait pas tout un caméraman comme un professionnel qui allait à l'école. Parce que si aujourd'hui, si toi tu filmes beaucoup et que tu mets sur les réseaux sociaux qu'une entreprise te cope pour dire que filme-nous ça, fais des petits trucs et tout, mais normalement c'est pas ton travail.
3: C'est des créateurs de contenu. Ils créent du contenu, ils le mettent en ligne, et puis ben voilà, ils bénéficient de ce qu'ils font.
4: Ah, d'accord, on va rester dans la création de contenu.
3: Mm-hmm.
4: D'accord.
3: Aujourd'hui, vous aussi, vous pouvez être une créatrice de contenu à travers ce que vous
4: oui,
3: faites.
4: Oui, mon théâtre, mon art.
3: Oui,
4: oui tout à fait.
3: Mm-hmm.
4: Je veux créer du contenu. Déjà, pour moi, c'est même ça, créer du contenu. Dans l'art que tu fais, tu proposes vraiment quelque chose qui rentre dans ce que tu fais, pas devant les caméras. Mais derrière la caméra, avant que ça n'arrive sur les réseaux sociaux.
3: Mais c'est des influenceurs. En fait, les influenceurs, il y a le mot influence qui est là. C'est-à-dire, influence, quand vous dites quelque chose, cela impacte sur une communauté,
4: tout
3: sur un groupe des gens.
4: Oui.
3: Donc, ça, c'est leur manière de faire.
4: On voit un changement tout de suite. Voilà.
3: Oui. Oui.
4: Oui, les réseaux sociaux ont un fort impact.
3: Mm.
4: Mais après, il y a le côté positif et le côté négatif.
3: Comme dans tout ce que nous faisons, mmh. même dans ce que nous sommes en train de dire, il y a le côté positif et le côté négatif
4: oui.
3: aussi.
4: Mmh. Et moi, j'approuve pas trop tous les influenceurs. Voilà.
3: Ouais, à chacun son goût. Hein.
4: Oui.
3: Mais avez-vous déjà été critiqué pour certains contenus? Comment vous avez géré cette réaction ou bien ces réactions?
4: Depuis que je vais sur scène, non, j'ai pas été critiqué. Mmh. Voilà, c'est. J'ai même envie d'être critiqué parce que j'ai dit, bon, quand vous... j'ai joué trois pièces de théâtre et vous dites tout que c'est bon, ça va, ça va. J'ai envie quand même, envie d'une petite critique en fait.
3: Mais on vous applaudit, vous voulez une critique parce que non, on dit l'Africain ne mérite pas d'être applaudi. S'il est applaudi et du coup il commence à faire du n'importe quoi.
4: Non, aussi.
3: Raison pour laquelle vous ne voulez pas qu'on vous ne voulez pas ce qu'on vous applaudit, mais à ce qu'on vous critique.
4: Non, mais moi j'ai été applaudi, mais j'ai pas fait n'importe quoi. Mais on a souvent besoin d'une petite critique, peut-être qui va te pousser à faire autre chose, mais jusqu'ici, des critiques, non.
3: Mais si ça ne vient pas, il faut pas en crier.
4: D'accord.
3: Il faut pas en crier.
4: Ouais, je vais pas en crier. Mmh. Mais par contre, j'étais critiquée, pas pour, pour le côté de dénoncer. Ah, là-bas, c'est fou.
3: Là-bas, c'est fou.
4: Oui, là-bas, c'est fou.
3: Alors, le gars à la maison, vous en avez le gars à la maison, non? Oui.
4: Oui, mon mari.
3: Oui.
4: Ah, oui.
3: Mais comment il vous trouve?
4: Mon mari, d'abord, il est metteur en scène.
3: Ah ouais?
4: Voilà, il est metteur en scène. Et
3: il comment dit, il s'appelle?
4: Il y a Michel Lao.
3: Ah, mais coucou à lui.
4: Et d'accord. Mm. Il est metteur en scène. Avant qu'on soit ensemble, on a travaillé ensemble. Et il n'arrête pas toujours, il me dit, toi, tu as du talent. Ce que tu dénonces, c'est bien. Mais ne fais pas une fixation sur X ou Y, voilà, parle toujours des droits des comédiennes et tout, et tout, et tout. Il m'encourage, en fait, il est là, il m'encourage.
3: Mais comment vous avez fait pour rejoindre les deux bouts, votre carrière de comédienne mm-hmm. et être aussi en même temps une femme au foyer?
4: Non, mais ça va, hein, mon mari, il est compréhensible, voilà, ça va. Non seulement il est comédien, à la base il est comédien aussi, donc on se comprend, il comprend mon travail.
3: On se marie dans la famille là, apparemment.
4: Pardon ?
3: On se marie dans la famille là.
4: Et oui ?
3: Famille des comédiens.
4: Et oui ?
3: Ah ouais, allez et... poursuivez.
4: Ah mais c'est dangereux.
3: Ah mais c'est dangereux en quoi ?
4: Si on se marie, dans cette famille. Ah oui, ça va faire 6 ans.
3: 6 ans ?
4: Oui.
3: Waouh.
4: Ça va faire 6 ans.
3: Et vous avez déjà des enfants ?
4: Ah non, malheureusement, on n'a pas eu d'enfant. Mais moi, j'ai mon fils, voilà. Mm-hmm. Petit coucou à mon fils. Mon mari, il comprend, il est comédien, voilà. Souvent, il veut faire un peu des crises de jalousie, ben voilà, il n'y a rien.
3: Jalousie, il n'y a rien.
4: Oui, oui.
3: Comment ça? Ta jalousie, comment?
4: Non, ben, je ne sais pas, tout homme est jaloux souvent, voilà. Quand sa femme, elle rentre tard, voilà. Il fait souvent des petites crises, mais ça va.
3: Mais lorsque vous rentrez tardivement, qui va s'occuper du garçon? D'abord, coucou à lui.
4: Non, mon fils, il a 12 ans.
3: 12 ans?
4: Oui, il a 12 ans, ça va. Il peut faire des pâtes et des saucisses. Mmh. Voilà. Mon mari, il n'a plus très grand-chose à faire.
3: Et le ménage, il vous aide aussi à faire quelques...
4: Non, le ménage, on est une femme de ménage, mais bon, ça va.
3: Non, ça va.
4: Oui.
3: Et l'enfant qui s'occupe de lui pour sa lecture le soir, est-ce que vous le
4: non,
3: faites?
4: Non, c'est moi.
3: Parce que c'est un devoir parental. Hein.
4: Non, c'est moi, je gère. Quand je suis là, je gère. Mais quand je me déplace, c'est mon mari qui gère. Mmh. Voilà.
1: En Afrique, la folie et l'art, ils passent par les seins pour aller jusqu'à là.
2: 100% culture.
3: Mais est-ce que les artistes gabonais vivent vraiment de leur art, surtout les comédiens?
4: Ah non,
3: votre mari et vous, quand vous êtes dans cette famille artistique-là, c'est de cette famille dont je parlais tout à l'heure. Hein.
4: Oui, oui, j'ai compris, les familles-là s'est mariées, j'ai compris tout de suite, j'ai compris, t'inquiète pas. Bah, oui, on vit de notre art parce que l'art aujourd'hui est quand même reconnu, le théâtre est reconnu à l'UNESCO, donc on enseigne au théâtre dans le lycée, dans les collèges, dans les établissements. Et c'est ce qui permet de vivre et également faire des créations, vu qu'on n'a pas trop d'espace pour faire des représentations. Voilà, 2000, 3000, 5000, il faut venir voir et tout, il n'y en a pas trop. Donc après, on va vers la formation. Donc on forme et on est payé pour ça.
3: Et puis, le public vient souvent lorsque vous organisez, est-ce qu'on dit aussi One Man Show dans le théâtre?
4: Non, dans le théâtre, on ne parle pas de one-man show. Dans le théâtre, on parle de performance.
3: Performance.
4: Oui.
3: Est-ce que lorsque vous organisez des performances, mm-hmm. est-ce qu'il y a des Gabonais qui viennent participer à vos performances pour vous donner, vous booster?
4: Oui, il y a des Gabonais qui viennent, qui ont compris le sens de l'art. déjà parce que c'est ça, parce que beaucoup ne comprennent pas c'est quoi le théâtre, c'est quoi la différence entre faire la scène et faire la scène comme vous disiez sur les réseaux sociaux. Ils savent pas faire la différence, ils savent pas faire cette différence en fait. Il y en a qui viennent, qui savent c'est quoi réellement le théâtre. Il y en a qui viennent regarder. Un public jeune, un public vieux, voilà. Après, il y a des productions de films. Quand ils viennent souvent, ils demandent, voilà, quelle est votre base de données de comédiens ici. Et quand il y a des vraies productions qui se font ici, par exemple avec Canal+, ou bien France 2, c'est toujours... bizarrement, ils ne demandent pas qui fait du web comédien. Hein. Ils demandent toujours quels sont les comédiens qui font l'art dramatique. Voilà, j'ai jamais entendu quels sont les influenceurs. C'est bizarre.

0: plus assez conséquent. Donc c'est mieux de faire des performances, bien limite deux ou trois personnes sur scène. Voilà, c'est merci à lui.
1: Merci aussi, mon cher aîné Vincent Mombashaka. Ouais. Moi, je pensais qu'on parlait de vous seulement en Centrafrique et en France, mais on vient de faire un bon témoignage de votre part ici au Gabon, dans ce grand festival Filiga. Mm-hmm. Merci, chapeau à vous, notre patriarche. Et je suis avec Adriella Lou, mm-hmm. Qui est comédienne. Dramaturge, c'est ça, ou bien?
0: Oui, metteur en scène.
1: Metteur en scène. Dans le Filiga, on parle de son art. Alors, vous avez dit, vous avez un souci avec le gouvernement. Si je vous dis, si l'on vous demande de faire une pièce sur la gestion de l'État, pas seulement au Gabon, mais en Afrique, on vous écoute. pas au Gabon. Merci, Gabon. On parle de l'Afrique en général. Un texte engagé pour nous ce soir.
0: Ah bah, écoutez, la gestion en Afrique, elle est compliquée. Déjà, elle est compliquée. On a l'Afrique du Nord qui a peut-être compris certaines choses, voilà. Et on a l'Afrique du Sud, c'est-à-dire les sudistes, qui restent complètement braqués avec, on va dire, des mentalités peut-être de mon ancêtre Ablapoku. Voilà, j'ai dit. Et je vais que 10 encore. L'Afrique, là, c'est tellement retard. On a l'impression que la gestion des ressources, là, tous les compatriotes n'ont pas droit à cette gestion-là. Il n'y a que ceux qui sont hauts qui se remplissent les poches. Et les pauvres ne font que s'appauvrir. Voici pourquoi une écrivaine aussi talentueuse a parlé de l'Atlantique. Il faut trouver son nom vous-même. Elle a parlé de ça. La fuite des cerveaux. Voici pourquoi. Les cerveaux quittent l'Afrique pour aller en Europe, pour trouver du travail. Et c'est la même Europe-là qui prend votre argent pour vous donner les subventions, pour trouver du travail à vos frères qui restent au continent. C'est ça la gestion de nos ressources. Elle n'est pas bien répartie. Voici pourquoi on souffre. Surtout dans le sud. Aujourd'hui, on voit ça dans les pays de l'Alès, avec le Mali, le Burkina, le Sénégal. Et même dans le sud aussi, on voit ça dans beaucoup de pays. Le Congo-Brazzaville, le Gabon, un peu partout. C'est l'artiste qui parle, hein? Ne venez pas sur moi.
1: Merci beaucoup. Voilà. Merci beaucoup. D'accord. Alors, il y a des femmes mm-hmm. comme vous mm-hmm. qui veulent se jeter à l'eau dans la comédie, mais elles disent qu'elles ne peuvent pas.

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2: monsieur bonjour
0: juste savoir quel est le prix de cette statuette.
2: Cette statuette moi je vends cette statuette je le vends à 15 000 francs.
0: Mais 15 000 francs, 15 000 francs c'est quand même trop.
2: Non, 15 000 francs c'est pété. Tu vends un peu cette statuette là. Cette statuette date pas d'aujourd'hui, c'est une statuette qui date de très longtemps, hein. Ça c'est une ancêtre des ancêtres que nous vendons. Ça, c'est les objets anciens. Et les objets anciens, on les vend très cher. On vend très les objets anciens ici.
0: D'accord, ben, je vous donne 10 000.
2: Non, monsieur, je vous dis 15 000 francs. Si ce n'est pas 15 000 francs, vous le laissez. Je ne peux pas démonter ce prix. D'abord, ce prix, je vous l'ai fait cadeau. C'est un prix cadeau.
0: D'accord, pas de discussion, attends. Attendez, d'abord, je prends dans mon portefeuille les 15 000 francs. Du coup, allez, voilà les 15 000 francs. Voilà, tenez.
2: Merci beaucoup. Allez, messieurs, prenez votre statuette. Prenez, vous êtes gentil, prenez votre statuette. Amenez, prenez votre statuette avec vous.
1: Anga Boitalo est dans ce son. 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Abonnez-vous, le bleu, et amenez-vous dans ce son.
0: Oh, salut, Kaygouika.
2: Merci, monsieur. Au revoir. Au revoir. Partez avec votre statuette, ton père. Au revoir.
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0: Bon, calme, de toute façon, le temps viendra.
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0: Bonjour madame.
3: Bonjour.
0: Est-ce que je peux m'asseoir avec vous? Bonjour madame.
3: Bonjour monsieur.
0: Est-ce que je peux me prendre place à côté de vous?
3: Mais pourquoi pas? Prenez place.
0: Vous parlez guibonguien?
3: Mais bien sûr que oui.
0: Dans mon réglissement à combien de là?
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0: 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Et moi ça qu'on a bagua?
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0: 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Donc ok, Njonima. 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
0: Merci, merci beaucoup. Voilà. Bon. Mais il y a l'après, hein.
3: Sans problème.
0: Tu vas tourner ici et puis j'étais passé maintenant ensemble et mon pot et puis discuter.
3: D'accord, ok. Ben, à tout à l'heure, non?
0: Bon, à tout à l'heure. Au revoir. Le moment de mon téléphone, tout ça qu'on a vacances de télécom.
1: Ah, d'accord. Ce chose, moi là. Moi, je suis allé à la maison depuis que je suis allé à la maison. Je suis allé à la maison. Je suis allé à la maison. Mais bon, je suis
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4: 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Non, non!
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3: 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L'objectif est de me faire un peu de temps.
0: 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Ça peut être un cauchemar. 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

0: Bonjour à toutes et à tous. Bienvenue sur nos ondes pour votre émission Patara, le débat politique consacré aujourd'hui au premier conseil des ministres, présidé par le président Faustin Alcantara, au cœur des discussions que nous avons tenues la fois dernière avec nos auditeurs et aussi nos invités. Nous revenons sur le discours d'orientation de politique générale qui fixe le cap du nouveau gouvernement pour en débattre. Quatre acteurs de la sphère politique centrafricaine sont avec nous, M. Christian Twaboy, premier secrétaire national du parti Les Refondateurs, M. Raymond Adouma, ancien ministre et membre de l'opposition réunie au sein du BRDC, et M. Eddy Symphorien Poirecotti, coordinateur de l'UFDO, plateforme l'Union des forces démocratiques de l'opposition, et M. Steve Benondeni, observateur de la vie sociopolitique. Bonjour et merci à chacun de vous d'avoir répondu à notre sollicitation. Le débat politique, c'est après cette courte pause. Avant tout, je vous souhaite à chacun de vous bonne arrivée. Surtout, merci d'être venu, Monsieur Christian Twaboy, Monsieur Eddy Symphorien Poirecotti, Steve Benondeni et Raymond Adouma dans le débat. Je vous donne la parole si vous avez sur la situation sociopolitique actuelle. En un mot, comment est-ce que vous voyez la vie actuelle en Centrafrique, Monsieur?
1: Ce n'est pas facile. Ce n'est pas facile pour le Centrafricain lambda. Ce n'est pas facile pour tout le monde. Il ne faudrait pas, surtout pas, se voiler les yeux. Nous espérons que le nouveau gouvernement, qui, on en reviendra, on essaie de naturellement faire du neuf avec du vieux. On espère simplement que ce gouvernement donnera l'impulsion nécessaire à l'économie qui actuellement stagne un peu.
0: Steve Benondeni, très rapidement sur ce point.
2: Alors pour moi, je dirais qu'aujourd'hui, nous sommes en train de... Vraiment, c'est la descente aux enfers. Hein. Je l'ai plusieurs fois dit ici que voilà, aujourd'hui, on constate que les difficultés ne font que s'amasser avec des situations qui, pour moi, ne seront plus ou moins encore, pas encore clairement identifiées, mais qui vont poser des problèmes. Je parle par exemple de cet ennemi invisible qui est peut-être l'Ebola qui est en train de se manifester à la frontière et les dispositions qui sont en train d'être prises par le gouvernement qui pour moi restent encore du ressort de la communication. Vous voyez, ces genres de trucs font qu'aujourd'hui l'ensemble du territoire est soumis à une forme de pression qui est plus ou moins attribuée à la gestion du pays et c'est ce qui fait qu'aujourd'hui, pour moi aujourd'hui c'est une descente, on continue encore à descendre de plus en plus vers ce qui risque d'être...
0: Et donc le nouveau gouvernement aura beaucoup de choses à faire, défis à relever.
2: Il y aura beaucoup de défis à relever, mais déjà d'entendre, je peux vous dire que ce gouvernement ne m'a pas convaincu, et je pense que je ne suis pas le seul ici à le penser. Ce gouvernement, comme l'a dit M. Twaboy, c'est du vieux. C'est du déjà vu. Essayer de faire du neuf avec du vieux, c'est très difficile. Mais bon, comme on est là, on en parlera.
0: On en parlera, M. Raymond Adouma. Situation sociopolitique actuelle, comment voyez-vous cela?
3: Je vois tout simplement que ce régime criminel est en train d'achever le peuple. Aujourd'hui, le taux de mortalité est devenu excessif. Les gens meurent tous les jours, tout le temps. Les hôpitaux n'ont rien. Les gens ne mangent pas leur faim. 3 Centrafricains sur 4 vivent en dessous du seuil de pauvreté avec moins de 1000 francs. On ne mange qu'une seule fois. Et quoi? Il n'y a pas de route. La vie est chère. Le Centrafricain ne s'en sort pas. Le Centrafricain se meurt. C'est ce que j'avais prévu. C'est arrivé. Et avec les mêmes incapables qu'on reconduit pour avoir quel résultat? C'est dur.
0: Monsieur Eddy Symphorien Poirecotti.
1: Bon, la situation sociopolitique actuelle avec la 7e République s'est démarrée. Donc, comme vous avez remarqué, la mise en place du nouveau gouvernement, donc on se donne 3 mois. Pour évaluer ce nouveau gouvernement, mais sinon, il y a des défis énormes, comme je vous disais, des défis liés à la vie ou à la quotidienne des peuples centrafricains. Donc, c'est des choses que je pense que c'est la priorité du nouveau gouvernement qu'il doit vraiment vite faire pour essayer de réduire un peu cette difficulté que le peuple est en train de vivre aujourd'hui.
0: Merci beaucoup. Nous avons placé le décor et c'est à cause de cette situation socio-économique très dramatique ici en République centrafricaine que nous ouvrons le bal avec ce premier extrait du discours d'ouverture du premier conseil des ministres de la 7e République tenu jeudi le 3, je pense bien, à Bangui. Écoutons le président de la République, Christian Cantonira.
4: Le mandat que le peuple nous a confié le 28 décembre 2025 est placé sous le signe d'une rupture totale. Nous changeons d'époque, nous changeons de méthode, nous changeons d'ambition. Je rappelle que la 7e République n'ôtèlera plus les tares du passé qui ont trop longtemps freiné l'envol de notre pays. L'époque de l'inertie, de l'absentéisme dans les bureaux et des querelles de chapelles ministérielles est définitivement révolue. Vous n'êtes pas des ministres de salon, vous êtes des ministres de terrain. L'incompétence notoire, la passivité et le laxisme doivent mener à des réaffectations ou à des sanctions disciplinaires. Vous devez savoir que le comportement de vos agents sur le terrain est le reflet de votre autorité. Le racket des usagers dans les services publics, la lenteur orchestrée pour obtenir des pots de vin et le détournement des biens de l'État doivent cesser immédiatement. La réussite de ce septennat dépend aussi de la qualité et de la rigueur de notre capital humain. Chaque décision prise doit avoir un effet mesurable et perspective dans la vie quotidienne de nos concitoyens.
0: C'était donc l'extrait du président de la République, Faustin Cantonira, lors de son premier discours face à un premier gouvernement de la 7e République sous la houlette du premier ministre Félix Moloua. Nous avons ce temps-là pour décrypter et analyser, mais à titre de rappel, nous avons tout fait pour avoir quelqu'un du gouvernement ou un membre du gouvernement ou quelqu'un du pouvoir ou quelqu'un du parti au pouvoir pour en débattre avec nous sur ce plateau. Malheureusement, nous n'avons pas eu cette occasion, mais qu'à cela ne tienne, nous allons continuer avec ceux qui sont déjà présents. Comment interprétez-vous, monsieur Parekoti, les orientations fixées par le président de la République lors de ce premier conseil des ministres?
1: Bon, le discours du chef d'État est clair. Certainement, il a identifié certaines faiblesses du gouvernement passé. Et ils veulent que les choses changent. Et ce discours, vous voyez, c'est pointé sur les faiblesses, beaucoup sur les faiblesses du passé. Et il veut vraiment que la République soit transformée. Il parle de la corruption, il parle de que vous êtes des ministres du terrain, vous n'êtes plus des ministres du bureau. Donc c'est pour dire que dans le passé, il a reconnu qu'il y avait vraiment des faiblesses et ces faiblesses sont bien identifiées aujourd'hui.
0: Oui, il a identifié ces problèmes qui ont miné, pour ma part, le développement du pays parce qu'il a relevé. Mais quand il tient ce discours comme si c'est nouveau qui vient de prendre le pouvoir ou c'est quelqu'un qui est déjà aux affaires 10 ans et qui veut entamer 7 ans de plus, ou est-ce qu'il est en train de remettre en cause son choix du passé?
1: Non. Pas remettre en cause en tant que tel, mais vous savez, 10 ans, quand vous venez de dire 10 ans au pouvoir, les 10 ans, c'est miné de défis aussi. Et ces défis, certains ont été relevés. Et certains défis sont encore là liés aux ressources humaines. Qui sont les ministres? Vous savez quel est le rôle d'un ministre? Le ministre doit appliquer et exécuter le programme du gouvernement. Et si ces ministres ne faisaient pas leur fonction, comme il se doit avant, et maintenant le président, il se dit que pour que le pays soit transformé, comme il a dit dans son discours d'investiture, il faut que ces défis-là soient relevés d'abord à travers les ministres. Donc je pense que le discours du chef de l'État est clair. Donc ça reste maintenant aux ministres de pouvoir appliquer exactement les morts, c'est-à-dire les défis.
0: Oui, le discours, c'est un discours d'orientation.
1: Voilà.
0: Merci beaucoup. Mais quelle lecture faites-vous du discours présidentiel et des orientations avancées aux membres du gouvernement, M. Christian Taboy?
5: Ben, la première des choses, c'est d'abord de repartir dans la structure même du gouvernement. Vous n'avez pas parlé de la structure, parce que généralement,
0: on le dit
5: généralement que la forme suit la forme, suit la fonction de quelque chose. Je crois que c'est en architecture ou quelque chose comme ça. 72% des ministres ont été reconduits, sont des ministres qui ont été reconduits. C'est deux chiffres, 72% et 5%. 5%, c'est le nombre de femmes qu'il y a dans le gouvernement. Qu'est-ce que nous devons faire de ce chiffre? Premièrement, 72%, ça veut dire deux ministres reconduits, ça veut dire que le président de la République cherche la stabilité et la loyauté. Le problème avec la stabilité en politique, c'est que cela peut déboucher sur la stagnation. Et lorsqu'en politique, quelque chose stagne, cela devient conduit à une sorte de morosité, surtout en économie. Lorsqu'un pays stagne intellectuellement, lorsque c'est la même élite, etc., etc., cela joue sur le mental du peuple. Et lorsque vous avez 5% seulement de femmes, alors que 52% des Centrafricains sont des Centrafricaines, quel message est-ce que nous lançons? En plus de cela, nous avons vu tout ce qu'il y a comme incivisme sur les réseaux, dans la vie de tous les jours. Donc il y a déjà ce côté. Maintenant, le président de la République, permettez-moi, a égrené tout un chapelet de ce qui n'a pas marché presque les 10 dernières années. Mais nous, c'est ce que les gens ont toujours dit. Ce n'est pas nouveau, ce qui a été dit. Ce n'est pas nouveau. Maintenant, le problème, c'est que lorsque le président l'a dit,
0: il a seulement reconnu,
5: mais il ne nous a pas donné de chemin à suivre pour régler ces problèmes. Lorsqu'il parle de népotisme, lorsqu'il parle de clientélisme, il a dit qu'il allait le faire personnellement.
0: Il a dit que ce sont les tares du passé, mais tout en sachant que les tares du passé ont été faits par ceux qui les a réconduits plus de 112% de
5: la budget. Absolument, la question maintenant demeure. Comment allons-nous juguler cela? Comment allons-nous maîtriser le clientélisme, maîtriser cette histoire de despotisme? Parce que c'est bien beau de le dire. Nous, ce qu'on attend, c'est de nous dire comment vous allez faire si c'est les mêmes, si on prend les mêmes et on recommence. Comment est-ce que les choses changeront? C'est simplement la question que nous, on pose. Ce n'est pas quelque chose de nouveau.
0: Voilà. Monsieur Raymond Adouma, vous venez d'écouter, comme tout le monde, cet extrait du premier discours, du premier conseil de la 7e République du président de la République.
3: Oui, le président parle comme c'est comme s'il découvre le pays nouvellement. C'est lamentable, surtout quand on se dit diplômé, intellectuel, on en verra. Je ne peux pas comprendre qu'il n'y a pas de représentant du gouvernement ici pour parler de la politique du gouvernement. On a besoin de cette explication. On gouverne un peuple, on ne veut pas lui parler. On ne veut pas lui dire ce qu'on essaie de faire pour lui. Qu'est-ce que c'est un mépris. On ira un jour dire même à tous ces membres du gouvernement ce qu'ils doivent dire à leurs épouses. C'est quoi cette affaire? On se retrouve dans quelle république? Je ne comprends pas. Il parle de rupture. Ce n'est pas aujourd'hui qu'il parle de rupture. Pour lui, la rupture, ça doit intervenir quand? Quand il l'a dit au début de son premier mandat, il a commencé à se justifier en disant qu'il a trouvé un pays en lambeaux. Mais Mme Samba Passa faisait du 4% de croissance économique. Et depuis qu'il est là, il n'a même pas réussi à faire les 4% de manière constante, sur une certaine durée. Il ne fait qu'enfoncer le pays. Et avec ce qu'il croit être fidèle à lui, c'est ce qu'il recherche. En tout cas, il ne travaille pas pour le peuple. Il travaille pour son pouvoir. Il ne sait pas ce qu'on appelle diriger un pays, le bien-être d'un peuple. Il ne connaît pas ça. Il est arrivé comme un cheveu sur la soupe, au pouvoir, et il se
0: bat comme un peu. Je vous rappelle qu'il a été élu trois fois consécutif. Hein. Consécutif,
3: il n'a pas été élu quand il dit que c'est le peuple qui lui a donné le mandat.
0: En 2016, en 2020, récemment en 2020.
3: Je peux vous assurer qu'il n'a jamais été élu.
0: Maintenant, revenons sur l'extrait de son discours. Qu'est-ce que vous tirez comme leçon, puisque le chef de l'État a dit, il a tapé le poing sur la table, c'est la fin. C'est la fin de la corruption, c'est la fin du népotisme, du clientélisme. Et il a dit que ce sont les tares du passé et maintenant, c'est fini.
3: Mais c'est lui qui est à la base de tous ces tares qu'il dénonce. Alors, il n'a pas besoin de nous en parler, il n'avait qu'à agir. Est-ce qu'on a besoin de mots? Dans une situation où tout est compliqué, est-ce qu'on a besoin de mots? On a besoin des actions. Quelle action il mène en ce moment? Concrètement, depuis qu'il a commencé sa 7e République avec une constitution qui disait que c'était une constitution de développement, qu'est-ce qu'il a fait concrètement? Nous, on veut des actes. Ce n'est pas les paroles qui nous gavent. Qu'on cesse un peu avec ça.
0: Steve Benandini, je rappelle que vous êtes observateur de la vie sociopolitique, activiste de la société civile. Vous donnez votre point de vue sur ce que vous venez d'écouter.
2: Alors, merci Armando pour la question. En fait, pour moi, le discours du président, excusez-moi, je vais être farouche avec lui, mais c'est une farandole d'inanité qu'il a voulu développer devant ses ministres, en fait. Pour moi, comment Je l'ai toujours dit, le président, quand il parle, il est conscient des difficultés que nous, on a dans ce pays. Il n'est pas novice dans le milieu. C'est quelqu'un qui a été d'abord, on dit souvent trois mandats, mais il a été premier ministre. Il a vu comment ce pays se gérait. Pendant 5 ans, il est revenu et là, il est en train d'enchaîner un troisième mandat de 7 ans. Ça veut dire que c'est quelqu'un qui connaît toutes les difficultés qu'il y a à connaître dans le milieu, rien que dans la sphère politique. Ensuite, quand il prononce son discours, je dis que c'est un contre son camp. En fait, il s'adresse à qui? Il s'adresse à des ministres qui l'ont côtoyé pendant, pour la plupart, on va dire, les 10 ans de son mandat. Il n'y a personne qui est nouveau devant lui. Il connaît les performances, il sait où, qui et comment ça a péché. Et quand il dit ça, quand il tient ce discours, moi, ce que j'ai retenu, c'est que lui-même, il n'est pas conscient que tous ces gens qui sont devant lui, c'est des mêmes personnes à qui il a été avec, il y a, dans la République précédente. Et ce qui est encore très, très, très bizarre, c'est que, vous voyez, il parle de rupture. Moi, je vais vous parler d'un petit fait, d'un petit truc qui est passé il y a anodin devant tout le monde. Quand il a lancé son premier conseil de ministre, M. Touaboy a dit ici qu'il y a 72% des anciens ministres qui sont reconduits, 5% de femmes. C'est des chiffres. Moi, je dis, on devait s'attendre à 32 ministres, c'est ça? 32 oui. Ministres. Et on n'a pas eu 32 ministres au premier conseil de la 7e République. Ils n'étaient pas tous là. Ils n'étaient pas tous là.
0: 33.
2: Ils n'étaient pas là. Il en manquait 4 dans le lot. Le premier conseil de ministres de la 7e République, 4 ministres sont absents. On parle de quelle rupture? C'est un exemple simple. Lui-même, il est là, il connaît tous ses ministres. Est-ce que vous êtes tous là? Non, il manque 4 personnes. Certains étaient, quand on voit sur les réseaux sociaux, étaient en train de fêter leur nomination. Ils n'étaient pas présents. Et vous parlez de rupture. C'est-à-dire que dans le plus petit carré, qui est celui juste de la présence, de pouvoir respecter l'hiérarchie, être présent au premier conseil de ministres, ils ne sont pas là. Et présidé par le président, s'il vous plaît, ils ne sont pas là. Quand sera-t-il, quand ce sera avec le premier ministre? Est-ce qu'ils seront là? Est-ce qu'ils vont accepter d'être là? Est-ce qu'ils seront capables de pouvoir mener, respecter le discours qu'il a tenu?
0: Parce que il y en a qui étaient en mission à l'extérieur, il faut le reconnaître.
2: Moi, souvent, je dis, c'est le diable, il est dans les détails. On aura beau dire qu'ils sont en mission, tout ça, le conseil de ministre a été planifié. C'est pas un truc on s'est pas levé un matin pour dire que demain on va au conseil de ministre. Ça a été planifié. Les ministres ont un agenda, ils ont des protocoles qui servent à ça. S'ils sont pas, ils se sont pas organisés pour être là.
0: Mais sur quelle base, par exemple, vous avancez l'idée de dire qu'il n'y a pas de rupture? Avec le passé.
2: C'est la continuité, Armando.
0: Un manque de rupture pour l'instant.
2: C'est la continuité. Je vous ai fait une petite démonstration ici pour vous dire que c'est les mêmes choses qui se sont produites. Il y a, dans la République précédente, on parlait de ça. Vous vous souvenez qu'on parlait de l'absence des ministres qui ne venaient pas au boulot, tout ça. Mais le conseil de ministres qui est censé être le regroupement de tous ces ministres, d'être en symbiose avec le président, certains ne sont pas là. Vous parlez de quelle rupture? On va laisser de côté. On reprend juste le discours. Il a parlé de beaucoup d'aspects. Peut-être qu'au fil de l'émission, on en parlera. Mais moi, j'ai relevé un aspect qui est très important. Il a dit qu'il faudrait qu'il y ait qu'une seule porte de communication pour le gouvernement. On est d'accord dans son discours. Il a voulu vraiment limiter les sorties de ses ministres.
0: C'est ça qui nous pose problème en ce moment, puisque je me rappelle encore qu'on a tout fait pour avoir quelqu'un du pouvoir, même du parti au pouvoir, même de l'Assemblée nationale, depuis 2 semaines, pour en parler, ça nous est un peu difficile.
2: Voilà. Et là, le président met une limite à ses membres du gouvernement pour dire vous ne parlez plus. Mais si vous ne parlez plus, s'ils ne sont plus capables de nous expliquer ce qu'ils sont en train de faire, comment nous, le peuple, on peut être au courant et pouvoir les appuyer? La République, ce n'est pas 32 personnes qui gèrent, c'est les 6 millions de Centrafricains qui participent. Mais quand vous dites qu'on ne leur dit pas, on ne vous explique plus rien. Il y a un exemple simple qui est d'actualité. On est en train de faire venir des gens des États-Unis pour être accueillis par la République ici. Personne ne communique dessus. Le peuple est en train de se demander, ces gens-là viennent pourquoi? Quel est l'accord qui a été signé?
0: Quelle est la nature? On y revient.
2: Ça, c'est des aspects.
0: Et moi, un peu de l'herbe, enfin, sur le pied, je vous donne la parole, monsieur, très rapidement, par le côté, sur ce que vous venez de voir et avec tout ce que nous avons compris avec le discours du chef de l'État. Est-ce que le président de la République est en train de faire ce qu'on appelle la continuité ou bien il est en train de vouloir continuer pour la stabilité, comme l'a dit M. Toibo tout à l'heure, la stabilité politique, parce que aussi, mais une question de monitoring, mais aussi de casting. Si le chef de l'État a de la peine à faire de casting, ou bien il a bien fait ce casting, mais comment faire pour éviter cet art comme il a relevé?
1: Bon, Armando, structurellement, comme mon collègue Toibo venu de dire, UFDO ne fait pas partie du gouvernement. Ni moi qui ai été aux élections présidentielles, ni mon parti, le Parti de l'Unité et de la Reconstruction pure. Mais le président Touadéra avait gagné les élections. Il a le droit de mettre en place son gouvernement.
0: Ça, c'est absolu.
1: Il a mis en place son équipe. Et il a organisé le conseil des ministres. Et tout ce qu'il a dit dans son discours, c'est ce qu'on appelle la volonté politique.
0: C'est ce qu'il dit. Est-ce nouveau pour vous?
1: Pour moi, c'est pas nouveau. C'est pas du tout nouveau parce que tout gouvernement dans le monde, tout président dans le monde.
0: Non, on parle de ces problèmes qu'il a relevés. Est-ce que pour vous, c'est du nouveau hein,
1: J'en avais parlé en tant qu'une plateforme d'opposition. Je pense que c'est le quotidien du peuple. On en parle à tout moment. On discute, on fait des débats par rapport à ça. Surtout quand il s'agit de clientélisme, la discrimination, parce que le président n'avait pas parlé de discrimination. Et l'exclusion surtout. C'est des mots qui gangrènent notre pays depuis l'indépendance jusqu'à aujourd'hui. On en parlait chaque jour. Mais aujourd'hui, le discours du président, c'est une volonté politique. Il a donné déjà les directions, les directives. Comment la 7e République va marcher? Effectivement, c'est maintenant aux ministres qui leur donnent le pouvoir d'aller mettre, d'exécuter. Donc, c'est par rapport à ça que je vous dis. On se donne 3 mois d'abord à ces ministres de voir le changement, de voir la rupture, de voir la transformation.
0: Beaucoup parlent du fait que ceux qui sont là ne sont pas de nouveau. Ils étaient avec le président de la République dans la 6e République pendant 2 ans, 4 ans pour certains, Moulouad depuis 10 ans, pour ne pas parler de M. Arthur Bertrand Piré et bien d'autres. Est-ce que c'est du nouveau? Est-ce que après cela, qu'est-ce que vous attendez? C'est vrai, ce n'est pas du nouveau, mais la volonté politique est là, mais cela doit être traduit dans la pratique. C'est ce que les gens demandent.
1: Exactement. L'homme est limité de nature. Nous sommes tous limités. Et on évolue. Je pense que la 6e République n'est pas la 7e République. Nous, personnellement, l'Union de force démocratique de l'opposition, on a contribué pour cette 7e République. Et nous sommes là. On doit continuer de

0: fait confiance.
1: Non, je ne disconviens pas. Je vous demande juste comment vous pouvez appuyer un gouvernement qui ne communique pas sur sa politique.
2: Non, parce que c'est un allié.
0: Non, attends.
2: C'est depuis 2014. Depuis 2014,
3: c'est un allié.
1: Mais non, même si c'est un allié, le problème n'est pas là. Le problème, en fait, M. Kouamé-Kouti a dit quelque chose qui est très important.
3: Donc vous voulez dire c'est un allié déguisé en opposition?
1: Non, il n'est pas de l'opposition. Monsieur Kouamé-Kouti n'est pas de l'opposition.
2: Vous m'avez posé la question.
3: Monsieur, je vous pose la question. Je rappelle que Monsieur Kouamé-Kouti ici est le coordinateur de l'Union des forces démocratiques de l'opposition.
0: Exactement, c'est ça. Et je suis le président fondateur du parti de l'unité et de la réconciliation.
3: Donc vous n'êtes pas un allié du pouvoir?
0: Non, je ne suis pas un allié. Donc il faut qu'on soit clair dans certaines choses.
3: Vous accompagnez les actions du gouvernement?
0: Ça, c'est clair. Malgré on ne fait pas partie du gouvernement. Mais on fait partie de la République. On supporte les institutions et la constitution de la République.
3: Mais si on vous demande, parce que si vous accompagnez l'action du chef de l'État, et si on vous demande de lui faire des remarques sur son discours, ce que vous avez relevé, et sur la formation de ce gouvernement, qu'est-ce que vous lui direz?
0: Mais on écrit, on envoie. On est en communication, s'il y a des choses, par exemple.
3: Bon, maintenant, est-ce que les gens peuvent vous écouter parce que les écrits, moi, je n'ai pas vu.
0: Bon, c'est ça. Hein, bon, mais pour vous dire, Armando, on ne doit pas mettre la charrue avant le gouvernement est mis en place.
3: Mais il n'y a même pas
0: de conseil de ministre.
3: Le conseil de ministre
0: a eu lieu. Mmh. Donc, le gouvernement a donné sa volonté politique, le président. Il a dit ce qu'il faut pour la 7e République. C'est à nous, c'est au peuple maintenant, de se manifester. Et même les journalistes, c'est de pousser maintenant les ministres à appliquer.
3: Je vous dis que nous avons de la peine à avoir des gens autour de la table. C'est désormais, même l'émission serait en difficulté puisque on aura seulement un seul interlocuteur qui est le porte-parole du gouvernement désormais à participer. Et vous avez vu, on a tenté en vain de l'avoir autour de la table et ça fait défaut. C'est pourquoi cette émission n'a pas quelqu'un du gouvernement. Vous voulez répondre tout à l'heure, monsieur Raymond Adouma, pour qu'on évolue.
4: Oui, ils ne veulent pas parler parce qu'ils n'ont rien à dire. Ils savent qu'ils ont échoué. Et il faut se taire. C'est pourquoi ils se taisent. Mais s'ils se cassaient, ce serait mieux. Vraiment. Parce qu'on en a marre. Qu'est-ce qu'on a à faire des gens qui ont échoué, qui ont mis le pays à sac, qui ont fait qu'aujourd'hui, les Russes ont tué le peuple centrafricain, ont humilié le peuple centrafricain longtemps. On est dominé, on est sans souveraineté. On fait figure de figure, on figure quoi dans le monde. Ce n'est pas possible. Ce n'est pas un pays, je dirais. Ça n'existe que sur la carte. Mais quand on voit comment on fonctionne, c'est une honte. Et on se dit quand même des diplômés à ce niveau-là. Est-ce que lorsqu'on se déplace, on va à l'étranger, on voit un peu comment les autres pays marchent, on ne se reproche pas quelque chose? Quand on revient dans ce pays où les routes n'existent pas et autres, où c'est de la poussière partout, est-ce que ça ne nous dit pas quelque chose? Franchement, je suis excédé.
3: Oui.
4: Excédé.
3: Monsieur Tocqueville.
5: Oui, je crois qu'il est, quand j'entends les gens de part et d'autre, j'ai cette impression de déjà-vu. Déjà-vu parce que j'ai grandi dans la politique. Et ce qui nous a emmenés jusqu'en 2013, c'était tout ce côté radical, ce radicalisme que nous avons. L'idée aujourd'hui, chez nous les refondateurs, l'idée aujourd'hui, c'est de remettre le centrafricain au cœur du débat. Maintenant, nous savons, parce que ce que décrit M. Le ministre n'est pas nouveau. Ce que décrit Monsieur le Président de la République n'est pas nouveau. Maintenant, qu'est-ce que nous devons faire? Parce que si nous devons nous limiter à cette histoire de « ôte-toi de là que je m'y installe », j'ai vu des gens, je connais des gens qui ont dit qu'ils allaient faire mieux. Ils sont arrivés, on a vu ce que ça a donné. Je veux être extrêmement sincère avec vous. J'ai grandi avec des gens dont l'opposition étant gamin, où on nous a dit que dès qu'on choisit l'exploitation, c'est un exemple, arrive, tout est fini, tout est bon. Demain, c'est les routes, le lait, le miel, tout coulera. Dès qu'il est arrivé, on a dit, oh, mais tiens, il est à 100 cheveux dans la soupe. Ce que nous préconisons, c'est de nous calmer, de baisser un peu la rhétorique. Pourquoi? Parce que généralement, quand il y a des problèmes, que ce soit le ministre, que ce soit mon frère, Kouamé-Kouti, Saforia, que ce soit mon petit frère ici, nous ne serons pas là.

0: C'est pour ça que je calme la rhétorique. Nous ne serons pas là. Je vais être sincère avec vous, parce que ce langage que nous avons toujours cette langue de bois, nous crions, et dès que nous arrivons, nous faisons pire que ceux qui étaient là. Je vous donne un seul exemple. Qu'est-ce qui nous garantit que nous ici, monsieur le ministre et moi, si on nous met dans un gouvernement, qu'est-ce qui vous garantit que nous serons bons? Absolument rien.
1: Vous n'êtes pas sûr.
0: Je viens.
1: Donc vous n'êtes pas sûr de vous.
0: Je viens, monsieur le ministre. Mais non, ce n'est pas ça. Soyons humbles. Ce n'est pas une attaque dirigée vers vous, monsieur le ministre. Je vous connais puisqu'on a. On était. Non. Ce n'est pas ça. Le problème que nous demandons chez nous, les refondateurs, c'est de laisser toute cette histoire et de nous reconcentrer sur nous-mêmes. Plus nous serons divisés et plus il sera difficile pour nous de remettre ce pays
2: sur pied. Bah oui, mais on revient le débat sur le quelque chose qui existe. Hein. C'est qu'aujourd'hui, le président de la République a relevé clairement que le pays vit une période de vache maigre et la tension de trésorerie fait que la situation socio-économique vacille de gauche à droite. Mais que faut-il faire pour arriver à ce niveau? Il a fait un choix. Et le choix, c'est le même que vous l'avez dit, de revenir. Mais après, même s'il a ramené les mêmes, mais il a donné une orientation. Mais est-ce que vous êtes sûr de ce qu'il a dit pour la concrétisation de cette volonté politique qui est traduite dans ce qu'on appelle son discours?
0: Je vous ai dit non. Je vous ai dit que ce n'était pas, pour nous, chez les refondateurs, ce n'était pas la solution. Pour nous, il faut essayer d'insuffler un souffle nouveau. Je ne demande pas à ce qu'il y ait un gouvernement d'ouverture, etc., etc. Loin de là. Mais qu'au moins, parmi... il a gagné. Et qui regarde autour de lui, qui l'insuffle, un souffle nouveau pour essayer de
2: concrétiser les choses. Donc, est-ce que le chef de l'État de la peine, monsieur Steven Denis, à se séparer de ses amis, question de loyauté, de stabilité politique, mais stabilité avec quelle avancée?
3: Alors, déjà, je voudrais juste revenir en arrière un peu sur un aspect qui est très important pour moi, c'est le discours du président. Tout est dedans, tous les ingrédients sont dedans, pour qu'on puisse vraiment mener ce débat bien. Le président parle d'un aspect qui peut-être va. C'est par rapport à M. Paré-Coty que je dis ça. Il a dit, je veux que vous soyez des ministres de tir. Il a dit ça dans son discours. Il a appelé à ses ministres d'être des gens qui vont aller sur le terrain, qui vont toucher du doigt la réalité de la vie quotidienne des Centrafricains. Dans le même discours, il dit, je veux que vous arrêtez d'utiliser plusieurs canaux de communication, limitez-vous juste au seul canal institutionnel que j'ai mis en place, que comme vous l'avez souligné, c'est le ministère de la communication du gouvernement. À ce moment, à ce stade, il y a deux volumes, il y a deux niveaux. Soit on va sur le terrain, travailler avec les gens, et c'est là où je dis que c'est impossible à le faire, parce que depuis que le président de la République est président, je mets au défi quiconque de me le montrer une fois aux côtés des agriculteurs qui sont dans l'arrière-pays. On ne l'a pas vu. Par contre, il est entre deux avions tout le temps à l'extérieur. Ça, c'est une réalité. Même le président n'arrive pas à le faire. Déjà, il demande à ses ministres d'être sur le terrain, d'être avec les gens qui sont dans le besoin. Les gens qui sont dans le besoin ne sont pas à Bangui. Ils sont dans l'arrière-pays. Ils sont notamment à Obo où il y a une crise. Ils sont vers Bokaranga, Parwa, là où il y a vraiment un besoin. Là où on a besoin que les ministres arrivent pour motiver les gens à repartir dans la production. Et c'est là où je chute sur votre question. Comment arriver à maintenir la stabilité tout en essayant de garder les mêmes gens, parce qu'on parle de la loyauté dans la politique. Oui, c'est normal. Moi, je suis d'accord. Qu'il garde les gens à qui il fait confiance dans son giron, mais qu'il donne l'opportunité, comme l'a dit le président Touaboy ici, à d'autres gens qui ont des capacités, qui ont cette volonté aussi de servir le pays. Tout ce qu'on est en train de dire, si on veut pas être, moi je veux pas être dans le gouvernement, je peux servir mon pays si et seulement si les lois qui régissent le fonctionnement de mon pays sont appliquées. Aujourd'hui on est dans une république où les lois ne sont pas appliquées. Voilà pourquoi on se retrouve dans des situations où on parle de clientélisme, de népotisme.
2: Désolé, je vais vous couper, le temps fait de faux. On écoute le deuxième extrait. Le chef de l'État reconnaît que la gabégie, le népotisme, le clientélisme battent l'air plein dans l'administration africaine. Il a donc sommer ses ministres de bannir ces pratiques nuisibles à la bonne marche des services de l'État. Je vous invite une fois de plus à écouter l'extrait de son discours.
4: Les propositions de nomination de vos collaborateurs doivent reposer exclusivement sur la compétence, le mérite plutôt que le népotisme, le clientélisme, le favoritisme familial ou partisan. Le népotisme détruit la motivation des agents compétents. Je veillerai personnellement à ce qu'ils disparaissent de notre administration. Vous devez évaluer de manière continue les fonctionnaires et instaurer des contrats d'objectifs. Les agents performants et dévoués doivent être encouragés et promus. En revanche, l'incompétence notoire, la passivité et le laxisme doivent mener à des réaffectations ou à des sanctions disciplinaires. Vous devez savoir que le comportement de vos agents sur le terrain est le reflet de votre autorité. Le racket des usagers dans les services publics, la lenteur orchestrée pour obtenir des pots de vin et le détournement des biens de l'État doivent cesser immédiatement.
2: Voilà, c'est une sommation que le chef de l'État a lancée à ses ministres pour, lors de son premier conseil de ministres. Quel garde-fou devrait être mis en place pour garantir la transparence et l'efficacité dans leur application de tout ce qu'il a dit, M. Rémy Adouma? Je vous donne une minute pour qu'on gagne du temps.
5: Oui, ben, quand il commence à demander à ce que tous les cadres aient d'abord la carte du MCI avant d'être nommé, ça c'est un problème. On ne peut pas mélanger l'administration et la politique. De quelles compétences parle-t-il? Il n'a qu'à mettre les postes à ouvrir à candidature et que les gens soumissionnent et participent logiquement à occuper ces postes. Quel mécanisme il met en place pour pouvoir privilégier l'utilisation des compétences sûres? C'est du n'importe quoi encore, je dis. On s'amuse trop avec ce pays, c'est-à-dire faire de beaux discours, etc. Quand on parle de contrat d'objectif, on sait comment on met ça en place? Moi, je suis un manager, je sais comment on met en place un contrat d'objectif. C'est accompagné de moyens aussi. Est-ce qu'il a les moyens? Quels moyens? Aujourd'hui, il n'a pas d'argent, il va signer des contrats partout pour qu'on ait des réfugiés sur notre sol. Il n'a pas les moyens. Il va le faire avec quels moyens? L'or qu'il y a, qui est extrait en bâtiment, est-ce que le peuple entier combien? Est-ce qu'il en a parlé une fois? Il parle de népotisme, de gabégie, de tout. Mais cet or-là, c'est l'or des Centrafricains. Il faut qu'il commence déjà à nous dire combien ça rapporte au peuple centrafricain.
3: Transparence.
5: Il n'y a rien déjà de dit là-dessus. Tout ce que les Chinois font et autres, il y a combien de permis miniers qui sont distribués dans ce pays? Plus de 100. Et les recettes, les revenus de ces mines représentent 4% des recettes de l'État. C'est rien du tout. Ailleurs, ce sont ces mines qui propulsent l'économie des pays concernés. Mais chez nous, on exploite et ça sert à d'autres personnes, ça sert aux pays étrangers. Et on nous parle de gabégie, on nous parle d'etc. Ça, c'est vraiment...
2: Monsieur, une minute comme d'autres, monsieur Christian Toboy.
6: Absolument, c'est pour ça que chez nous, les fondateurs, on a mis en place, on l'a dit, je pense que j'ai dit dernièrement, la nationalisation des mines. Il faut, pour que la RCA s'en sorte aujourd'hui, ça s'est passé au Burundi, ça se passe.
2: Je vous rappelle que pour l'instant, on ne délivre pas de permis de...
6: C'est ce que je suis.
2: Qu'au centre africain, la majorité pour l'instant.
6: Il y a aujourd'hui un scandale géologique, écologique, pardonnez-moi, dans l'est du pays. Ouais. Ce ne sont pas les Centrafricains qui sont à la base. Vous le savez, ça. Ne me dites pas qu'on ne délivre pas de...
2: Je vous parle de la loi.
6: Je vous dis aujourd'hui qu'il y a un scandale écologique. Ce scandale n'a pas été causé par les Centrafricains. Ça, c'était Bozoum. Là, je vous parle de maintenant. Les mêmes compagnies sont de l'autre côté. Et le peuple dans cette zone tire le diable par la queue parce qu'il n'y a plus de poissons. Ça, vous le savez, ça. Le problème, ce n'est pas là. Le problème, c'est comme l'a dit le ministre, la nationalisation de nos mines. Il faut un système où la grande majorité de ce que nous allons extraire puisse entrer dans les caisses de l'État.
2: Bénéficier
6: aux Centrafricains. C'est exactement ce que... Et la dernière fois, je vous l'ai dit, tant que notre économie sera toujours entre les mains des expatriés, nous n'irons nulle part. Et comme je vous l'ai dit, la politique sans l'économie, c'est du blabla.
2: Oui, quelques secondes comme les autres, monsieur Paricoutier.
7: Vraiment, Armando, le président a parlé de quelque chose de népotisme. et le cougaratisme, le clanisme, tout ça c'est des défis à relever. Parce que ce sont ces mots qui minent au développement et surtout la plupart de notre crise dans notre pays, c'est lié à ces mots-là. Mais ici, le président rend les ministres comptables. C'est-à-dire, c'est ce qu'on appelle la comptabilité des actes. Donc, les ministres doivent veiller.
2: C'est lui qui est élu.
7: Exactement.
2: Ah, c'était
7: le drapeau. Non, mais il donne le pouvoir aux ministres. Donc, il veut assurer.
2: C'est lui qui est redevable devant le peuple.
7: Mais exactement, les ministres doivent lui rendre compte. Les ministres sont comptables de tous ces mots que vous comprenez, le népotisme,
2: le gabégie
7: et tout ça. Là. Donc, il ne veut pas en parler de ça dans la 7e République. Donc, le reste maintenant, le ballon est dans le camp des ministres nommés. S'ils sont compétents ou non compétents. Mais quand on parle de la compétence, c'est quoi? C'est développer la capacité qu'on a. Le président vous a dit qu'il ne veut pas le népotisme. Mettons en place un système pour arrêter le népotisme dans vos ministères, pour arrêter le népotisme.
2: Il y a un mot que le président a dit, c'est la transparence. Mais quand on voit la question de la transparence, on a de la peine à parler de cette question qui fait de tollé dans les réseaux sociaux, mais aussi au milieu politique, mais sur le plan international, la question de l'arrivée incessante des migrants en direction des États-Unis. Est-ce que tout cela, est-ce que la question de transparence, comment cela va se faire à ce niveau?
3: Pour moi, à mon avis, je pense qu'aujourd'hui, le gouvernement est en train de dire que ce qui concerne le pays ne nous concerne pas, ça ne les concerne qu'eux, au fait. Ils n'ont aucune redevabilité. Parce que la base de la gestion, c'est cette redevabilité souvent que je réclame de la part du gouvernement et du président. Vous savez, il a parlé dans son discours, il a dit qu'il faut stopper la lenteur de l'administration pour pouvoir soutirer de l'argent aux usagers qui est le peuple. Mais je veux vous dire qu'il n'y a pas si longtemps, il y a eu une vaste campagne de traque des gens liés à l'identité. Allez-y à la brigade criminelle, voyez ce qui se passe là-bas. Vous arrivez, vous voyez ce qui se passe. Au fait, toucher du doigt, comme le dit le président, c'est pas, il ne faut pas aller loin. Il faut juste sortir de son ministère, aller à la brigade criminelle là-bas pour voir comment le peuple centrafricain vient pour réclamer quelque chose qui est un droit, mais comment on souffre pour l'avoir. Ça, c'est une réalité. Et ça, on n'a pas besoin de démontrer. Comme l'a dit M. Paré-Coty ici, pour pouvoir arranger ces genres de problèmes, on n'a pas besoin de faire venir des experts. On a juste besoin de mettre fin à ces genres de comportements. Traquer les gens qui sont véreux. On les connaît, mais on ne peut pas les toucher parce que il y a un lien avec le ministre, un lien avec le DG, c'est le petit frère de ceci, c'est là. Tous ces paramètres-là, le président n'a pas tenu compte de ça, mais dans son discours, quand il le dit, il sait qu'il est en face des gens qui le font.
2: Reviens sur la question de
3: transparence. Sur la question de la transparence, c'est ce que moi j'ai dit d'emblée ici. C'est que le président passe son temps à nous dire quelque chose et il fait le contraire. On a besoin de voir clair dans ce qui se passe dans le pays. Si on nous met les informations en temps réel, comme l'a fait M. Touadéra ici,
2: la question des migrants.
3: Des migrants, tout ça, le peuple sera
2: en grâce.
3: On est capable de comprendre ce qui se passe dans ce pays. On est des intellectuels, on a été éduqués, on peut comprendre la réalité de la chose et dire oui, président, on te soutient dans ça parce que tu nous as expliqué. Mais il garde son silence, il ne dit rien. Il est muré, entouré de son équipe, comme l'a dit M. Paré-Coty, il faut être dans le cercle du MCU pour pouvoir avoir les informations. Le peuple a droit à ces informations. C'est le peuple qui lui a donné ce pouvoir.
2: L'information est relevée dans beaucoup de médias internationaux. À l'exemple de l'Afrique Intelligence, M. Raymond Dumont, l'arrivée incessante à Bangui des migrants, de contrats secrets entre le gouvernement centrafricain et le gouvernement américain. Cette question, on ne connaît pas qui doit être là, même si dans ses communications et sur les réseaux sociaux, on a de la peine à avoir les informations directes de la part du gouvernement sur ces faits. Mais sur les réseaux sociaux, les gens parlent. Vous êtes au courant de cette information, monsieur?
5: Si, je suis au courant. Mais le président Touadéra prend la République centrafricaine comme sa ferme, où il agit comme il veut. Il y a une certaine institution qu'on appelle l'Assemblée nationale qui existe, qui ne dit rien. C'est une question hautement sensible, dont l'Assemblée nationale devrait se saisir. Même si elle est au courant, je devrais poser la question. Mais comme... il a constitué ses institutions à sa manière, il met une main dans sa poche et il fait ce qu'il veut. Donc il est dans sa ferme. Il gère ses animaux là-bas, il en fait ce qu'il veut. Voilà comment ça fonctionne.
8: Sinon, qu'est-ce que représente le peuple centrafricain pour lui? On ne peut pas gérer un pays comme si c'était un pays légué. Non, c'est un pays qui appartient aux centrafricains. Et les centrafricains doivent être au courant de ce qui s'y passe. C'est le minimum, communiquer. Il n'a aucun regard, aucun respect pour ce peuple. Il méprise le peuple et le peuple ne dit rien. Il y a des intellectuels autour qui alimentent tout ça. Et ils croient que demain, ça ne va pas leur retourner à la face. On est dans ce pays. On se regardera un jour en face.
2: Oui, monsieur. Sur la question qui fait tous les ces derniers temps, l'arrivée des migrants, c'est des médias internationaux qui parlent. Le gouvernement ne parle pas sur ce point. Un silence très calme, un silence assourdissant sur cette situation, monsieur Christian Touaboué et Candide Bourg.
0: Tout à l'heure, vous avez parlé de Africa Intelligence, mais combien de Centrafricains ont accès à Africa Intelligence? Même dans le milieu politique, il faut dépenser parfois des centaines d'euros pour avoir, pour être abonné. Et parfois, on a des articles épars par là. Le problème, il est simple. On a juste envie de savoir qui est arrivé. Qu'est-ce que la personne a fait là-bas? La personne sera ici pour combien de temps? La personne sera où? Parce que si vous nous ramenez, par exemple, je vous donne un exemple pour avoir, je vis dans le Texas, je m'y connais un peu. Si vous nous ramenez des gangs du MS-13, c'est un gang réputé en Bolivie, dans toute l'Amérique latine. Si vous nous ramenez ces gangs ici, vous en ramenez 30, 40, 50, 100, et qu'ils reviennent se constituer ici, avec les problèmes de sécurité que nous avons déjà, ça peut devenir très vite une sorte d'épine dans le pied, n'est-ce pas, du gouvernement. Donc ce que nous voulons, c'est aussi simple. On peut juste envoyer quelqu'un.
2: On parle des Afghans, des Turcs, voilà.
0: Ça, c'est ce qu'on vous dit. La réalité, elle est peut-être ailleurs.
2: C'est ça.
0: Voilà. Et donc, quand on nous ramène ces gens, tout ce qu'on veut, c'est qu'aux infos, quelqu'un du gouvernement arrive, de la communication, et nous dit, bon, on en a 15 ici. Ils seront, par exemple, à l'hôtel Ledger pour 2 mois. C'est tout ce qu'on veut. Et après, d'ici, où est-ce qu'ils iront? Comment on va les rapatrier? Qui payera tout ça? C'est simplement ça que le peuple demande. Ce n'est pas quelque chose de fondamentalement grave.
2: On parle de la question de financement qui est derrière tout cela, monsieur Parikoti. Est-ce que vous êtes au courant également?
7: Bon, Armando, je ne maîtrise pas bien vraiment le contenu, le tenant et les aboutissants de...
2: Tout comme nous, parce que l'information n'est pas encore officielle sur le plan national, voilà, même si...
7: Vous parlez de transparence. Vous savez, transparence, c'est rendre... C'est rendre compte au peuple sur les actions et les activités, les efforts du gouvernement. Et ça, c'est vraiment une faiblesse de notre pays. C'est-à-dire le gouvernement communique peu au peuple et
2: communique mal aux acteurs.
7: Donc ça, c'est vraiment une faiblesse aussi à relever. Mais les immigrants que vous voyez, l'immigration n'est pas souvent mauvaise. Vous savez, au 15e siècle, c'est grâce à l'immigration, 20 000 Africains compétents ont été déportés aux États-Unis. C'est grâce à ça que l'Amérique aujourd'hui...
2: Mais c'est des gens de bonne volonté.
7: C'était dans le commerce triangulaire. Ils ont choisi des compétents africains. Et c'est ça qui a causé le déclin de l'Afrique jusqu'à aujourd'hui.
2: Avec la politique de Donald Trump qui est en train de choisir. Mais quand on voit la politique, excusez-moi, presque... Très offensive de Donald Trump qui cherche des clients, par exemple des gens, des pays pour renvoyer ces migrants. Et si la Centrafricaine, avec sa faiblesse sur tous les plans, refuse, vous ne pensez pas que c'est une difficulté aussi pour le président de la République ou pour le pays?
7: Je dis, je ne maîtrise pas les tenants et les aboutissants, mais je vous dis.
2: Pour vous, c'est une bonne chose.
7: Non, je ne dis pas c'est une bonne chose ou une mauvaise chose.
2: Mais non, il a dit que c'est
7: une bonne chose. L'État, c'est l'État. Le président de la République ne peut pas prendre des décisions à l'encontre de l'intérêt de son pays.
2: Mais est-ce que vous pensez pas que... Oui, ça c'est vrai.
7: Mais peut-être que dans ceux qui viennent, il y aura des guerriers qui vont venir combattre les rebelles.
2: Ah bon?
7: Il y aura des investisseurs. Pourquoi il y aura peut-être des gens, des ingénieurs qui vont venir aider notre pays?
2: Mais il peut y avoir aussi à parler des choses. Comme l'a dit M. Christian Touaboué, des brigands.
9: Bien sûr. C'est les brigands. Non, on a l'état-major ici qui va mettre l'air.
3: Non, mais c'est lunaire ce que dit M. Faricotti. Excusez-moi, c'est lunaire ce qu'il dit. Il est en train de superposer l'esclavage et l'éjection des gens qui ne sont pas de bonne moralité, qui sont des dangers pour les États-Unis vers des pays qui sont moins. Non.
0: Rien ne prouve.
3: Déjà sur
2: Parce que la communication est différente sur ce point.
3: On va spéculer. On va spéculer, mais soyons honnêtes.
2: Parmi tous les pays, nous avons vu qu'il y a des pays africains.
3: Le président de la République. Je m'arrête sur cette phrase de M. Faricotti qui dit le président de la République ne peut pas prendre une décision à l'encontre de son pays. Moi, je dis que non. Le président de la République aurait dû revenir vers son peuple qu'il a choisi et lui poser la problématique qui est au sein de l'Assemblée nationale. Écoutez, j'ai eu telle proposition. Vous voyez comment et comment on peut faire ça. On a des intellectuels, des gens.
2: Pour l'instant, on ne peut pas juger le gouvernement puisque le chef de l'État n'a pas encore communiqué ni son gouvernement.
3: Le problème, c'est que
2: l'information de réalité.
3: On a reçu déjà une partie de ces gens-là sur le territoire. C'est au jour d'aujourd'hui. Les rumeurs disent qu'ils sont quelque part là sur l'avenue Conjugo, dans un immeuble ici. C'est les rumeurs. Je vous dis les rumeurs.
2: Mais c'est plus qu'il y a un problème de communication. Ça laisse libre cours aux rumeurs. Désolé, on va couper court.
3: Pour moi, je pense que M. Faricotti est en train de superposer des choses qui ne sont pas vraiment. Qui ne sont pas mieux comparables.
2: Quelques secondes, monsieur. Vous voulez parler sur cette question de migrants?
5: Oui.
2: Monsieur Adouma.
5: En tout cas, une question si sensible devrait interpeller le gouvernement. Même si des gens parlent, c'est au gouvernement de dire c'est pas vrai ou c'est vrai, mais voilà ce que je fais.
2: Voilà.
5: Donc on n'a rien entendu.
2: On attend.
0: Ou bien simplement que l'Assemblée nationale se saisisse de l'affaire.
2: Oui. Voilà, on attend, puisque les informations ne sont pas encore claires, mais c'est au gouvernement. Je rappelle qu'on a tout fait pour avoir quelqu'un du gouvernement autour de la table ou du cercle du pouvoir pour en parler sur cette question. Malheureusement, c'est la fin de ce débat politique. Merci à toutes et à tous d'avoir été des nôtres. Je rappelle que nous l'avions consacré tout à l'heure au premier discours du chef de l'État.

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Bonjour à tous. Le magazine Justice aujourd'hui est consacré à la compétence territoriale des juridictions.

0: La compétence territoriale d'une juridiction détermine le tribunal géographique qui est habilité à juger une affaire. En d'autres termes, elle indique où doit se dérouler le procès parmi les différentes juridictions compétentes pour traiter la nature du litige. Pour bien comprendre cette notion juridique, nous recevons aujourd'hui dans ce magazine Christian Dja, chercheur en droit. Mais bien avant, revenons sur l'actualité judiciaire de la semaine avec vous, Jordan.
1: Merci à vous, Avila. Premièrement, la Direction générale de la police nationale annonce l'ouverture de plusieurs enquêtes visant à identifier les auteurs des publications jugées subversives sur les réseaux sociaux. L'annonce a été faite dans un communiqué publié cette semaine à Bangui. Dans son communiqué, la police cible nommément deux pages Facebook, Manchou Quentin, et une page attribuée à Abdoulkader Lagos. Les infractions retenues sont lourdes, diffamation, outrage, dénigrement et atteinte à l'honneur des plus hautes personnalités de la République et des institutions de l'État. Selon ce même communiqué, les investigations en cours portent déjà leurs fruits. L'administrateur de ces deux comptes Facebook a été localisé sur le territoire français. La police centrafricaine précise qu'une seconde enquête est ouverte pour identifier et interpeller tous leurs co-auteurs et complices de cette affaire. Pour clore son communiqué, le ministère de l'Intérieur et de la Sécurité publique annonce qu'il saisira officiellement et dans les plus brefs délais les responsables du groupe Meta. Un courrier sera envoyé afin que des dispositions soient prises conformément aux règles internationales qui encadrent l'utilisation des réseaux sociaux. Cette enquête policière s'ouvre alors que le tribunal de grande instance de Bangui vient tout juste de tenir un procès pour diffamation et injure publique sur les réseaux sociaux. Une audience où l'ancien consul de Roumanie en RCA, Gilles Ionel Ngwandika, est poursuivi par plusieurs organisations de la société civile accusées d'avoir proféré des injures publiques à l'encontre des femmes centrafricaines. Et puis les organisations de défense des droits de l'homme déplorent les conditions de détention des prisonniers à la maison d'arrêt de Bois de la Danamabiré. Dans une évaluation réalisée la semaine dernière, les activistes des droits de l'homme relèvent une surpopulation carcérale ainsi que de mauvaises conditions de vie des détenus. Ils appellent le gouvernement et ses partenaires à renforcer les actions. On en parle avec notre correspondant Constant Drobabou.
2: C'est à l'occasion d'une visite des unités de police judiciaire et de la maison d'arrêt de Boire que le consortium des organisations de défense des droits de l'homme a dressé un tableau sombre des conditions de vie des prisonniers. Ghislain Joseph Bindoumi, secrétaire à la coordination et l'organisation à la Ligue centrafricaine des droits de l'homme, LCDH, présente la situation.
3: C'est un constat alarmant, très grave. La première chose qui m'a tiqué, c'est qu'il y a des gens qui sont gardés à vue, mais il n'y a aucune ligne budgétaire prévue pour leur alimentation. Mais il y a des détenus ici qui n'ont pas de parents. Donc pour moi, c'est déjà trop grave. Deuxième problème, c'est qu'ils n'ont aucun moyen logistique. Je dis aucun. Transférer les détenus pour des procès ou pour la maison d'arrêt sur des taxis moto. Il y a une collaboration très difficile. Lorsqu'il veut faire quelqu'un au niveau de l'hôpital, aucun moyen, on ne peut pas prendre la personne en charge alors qu'on parle de la gratuité des soins pour les détenus.
2: Les leaders communautaires et les autorités locales ont également pris part à cette visite, au terme de laquelle un constat de désolation a été établi. L'effectif des prisonniers, initialement fixé à 120 personnes, est passé à 170. Une situation dénoncée par Marien Mongonou, président de la jeunesse.
4: Le constat était amer. D'après ce qu'ils ont dit, ils ont la nourriture une seule fois dans la journée. Si c'est à 13h, il faut attendre demain à 13h. Ils s'étaient retrouvés avec 170 personnes au niveau de la maison centrale. Alors la maison est prévue pour 120 personnes. Nous profitons de la même occasion de plaider à l'endroit des autorités judiciaires d'accélérer un peu les procédures.
2: Le gouvernement a mis en place en 2019 une stratégie nationale de démilitarisation des établissements pénitentiaires afin de renforcer le secteur et promouvoir le respect des droits des détenus. Cette mission de sensibilisation est appuyée par la section des droits de l'homme de la municipalité. Constant Dolobabou, Boire, Radio Ndekeluka.
1: Le tribunal de grande instance de Bangui a rendu son verdict cette semaine dans l'affaire ministère public contre Gilles Ionel Ngwandika. Gilles Ionel Ngwandika a été reconnu coupable de diffamation et injure publique envers les femmes centrafricaines. Il écope de 18 mois de prison avec sursis et d'une amende de 400 000 francs CFA. En plus de sa peine de sursis et de l'amende, Gilles Ionel Ngwandika doit verser un franc symbolique aux femmes centrafricaines. La justice lui ordonne également de supprimer la vidéo de ses comptes et de faire publier la décision de justice dans 5 journaux de la place. Une affaire suivie de près par Maître Marie-Edith Douzima, l'une des avocats de la partie civile.
5: Le procureur de la République est parti au procès et donc le juge n'est pas obligé de suivre le parquet dans son réquisitoire. Même si le juge a accédé à sa demande tendant à condamner M. Ngwandika à payer 400 000 francs CFA d'amende qu'il doit verser au trésor, mais le juge est souverain. Nous estimons qu'il y a une satisfaction
1: Pour les organisations des femmes à l'origine de la plainte, ce verdict est un signal fort. Irène Moussa Kimbé, l'une des plaignantes.
6: Les femmes sont informées au jour le jour de la procédure et aujourd'hui le délibéré. Nous sommes satisfaites déjà de cette décision qui prouve que notre justice travaille. Et en tant que femme, en tant que mère, c'est déjà une jurisprudence. Cette décision, c'est une décision éducative.
1: Pour rappel, le 31 mars dernier, Gilles Yodel Gwandika publie une vidéo devenue virale sur les réseaux sociaux. Ses propos jugés injurieux et diffamatoires envers les femmes déclenchent une vague d'indignation. C'est cette publication qui a poussé plusieurs organisations de femmes à saisir la justice. Terminé, la Commission nationale des droits de l'homme et des libertés fondamentales dresse un bilan mitigé du processus électoral tout en mentionnant le respect des droits de l'homme dans le processus. Lors d'une réunion de compilage cette semaine, des différents rapports élaborés au cours de ce processus par différents observateurs ont mentionné des points positifs mais quelques difficultés qui feront l'objet de plaidoyers au gouvernement. Suivant Maître Yacinthe Lomba Yaoundo, rapporteur général adjoint de ladite commission.
7: Pour le jour du scrutin, 200 observateurs sur le terrain ont observé. Nous avons été sur le terrain, notamment dans certaines villes, pour essayer d'évaluer aussi le scrutin du 28 décembre. Et après, nous avons fait le rapport, servira de plaidoyer auprès des autorités pour l'amélioration de la situation du processus prochain. Notre observation était focalisée sur le monitoring des violations des droits de l'homme en période électorale, pour voir qu'est-ce que nous pouvons proposer aux autorités pour l'amélioration. Dans le rapport, nous avons souligné beaucoup des dysfonctionnements, insuffisants, ainsi de suite, notamment l'ouverture tardive de certains bureaux de vote qui sont dus aux acheminements tardifs des matériels et ainsi de suite. Il y a eu beaucoup de difficultés dans ce processus que nous avons relevé. L'acheminement tardif, le manque de professionnalisme des agents de l'ANE, tout ça là, nous allons, une fois le rapport finalisé, nous allons nous rapprocher de l'ANE pour avoir des éclaircissements par rapport à ça avant de se prononcer.
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0: Entrons dans le vif de notre sujet du jour, la compétence territoriale d'une juridiction. Sur la question, recevons maintenant Christian Dja, chercheur en droit. Christian Dja, bonjour.
9: Bonjour à vous, Avi.
0: Vous êtes également avec nous dans cette émission consacrée aujourd'hui à la compétence territoriale des juridictions. Tout d'abord, selon le droit, c'est quoi une juridiction?
9: Écoutez, en droit, une juridiction, la notion de juridiction est synonyme du tribunal. Mais lorsque vous questionnez cette notion, il faut remonter dans le droit romain. Chez les Romains, ils disent la juridiction, qui signifie le pouvoir de dire le droit, le pouvoir de trancher. Et donc, on en vient à dire que une juridiction, c'est le lieu où un juge doté de pouvoir public, ça peut être un juge public ou un juge privé, de rendre la justice, c'est-à-dire de rendre à chacun ce qui est le sien.
0: Mais quand on parle de sa compétence territoriale, cela signifie quoi, la compétence territoriale d'une juridiction?
9: Alors, il faut comprendre qu'en droit, lorsqu'on parle de la compétence, on veut parler là de l'aptitude qu'on reconnaît à une juridiction de connaître une affaire. Et donc, la compétence est dite territoriale lorsque on reconnaît une juridiction territorialement compétente, c'est-à-dire là où une infraction s'est commise ou là où, par exemple, est passé un contrat, eh bien, juridiquement, on confie la responsabilité à la juridiction territoriale. Il faut dire en plus que parmi tous les tribunaux qui existent en RCA, les tribunaux sont répartis selon les territoires. Et donc, ça veut dire que la compétence territoriale veut simplement dire que le tribunal ou le lieu où on doit, le lieu où généralement le principe, c'est que c'est le lieu où demeure le défendeur. C'est-à-dire qu'on veut saisir un tribunal, c'est le lieu où le défendeur, parce que dans une procédure, il y a un demandeur et un défendeur. Et la juridiction territorialement compétente est la juridiction du lieu où demeure le défendeur. Donc la compétence territoriale, c'est la compétence qui touche, n'est-ce pas, à un espace, n'est-ce pas, qu'on a confié au juge de rendre la juridiction sur cet espace bien donné parce que les choses sont canalisées.
0: Quel est le principe de la compétence territoriale d'une juridiction?
9: Alors, je viens de le dire, de façon principielle, la compétence territoriale, on parle là, la juridiction compétente en matière territoriale, c'est la juridiction du lieu où demeure le défendeur. Mais à ce principe, il y a souvent des exceptions. Par exemple, si votre défendeur, c'est-à-dire la personne qui est appelée à comparaître devant la justice, n'a pas de domicile ou n'a pas de résidence, dans ce cas, la juridiction compétente serait la juridiction où demeure le défendeur. Ça, c'est un cas. Aussi, il faut relever que si vous avez affaire à un défendeur qui vit par exemple à l'étranger, par exemple à Paris ou par exemple en Suisse, la juridiction normalement compétente, c'est la juridiction où demeure le défendeur, c'est-à-dire le tribunal de grande instance de Bangui. C'est ce qu'on peut voir dans l'article 67 du Code de procédure civile centrafricain.
0: Monsieur Christian Dier, est-il possible de déroger aux règles de compétence territoriale d'une juridiction?
9: Oui, vous savez, en droit, tous les principes souffrent des exceptions. Et ce principe a également des assouplissements. Et parmi les assouplissements à ce principe, on peut citer le cas, par exemple, de la sécurité. Lorsque le tribunal territorialement compétent fusse cet espace, il y a un problème de sécurité, eh bien, on peut déroger au principe de territorialité. Mais aussi, je viens de prendre un cas, lorsque le demandeur, parce que là, j'ai dit que la juridiction compétente, c'est la juridiction du lieu où demeure le défendeur. Alors, là où demeure le défendeur, on a dit que si le défendeur n'a pas un domicile ni une résidence, on peut saisir la juridiction. Ici, on va passer de côté pour saisir la juridiction du lieu où habite le demandeur. Également, dans une certaine mesure, dans une procédure, on peut déroger à ce principe, notamment en matière de commission rogatoire. C'est-à-dire, on confie peut-être la charge d'un tribunal à un tribunal autre que celui du lieu où le problème a eu lieu.
0: Mais quelle est la différence entre la compétence matérielle d'une juridiction et celle territoriale?
9: Alors, il faut savoir qu'on peut dire compétence matérielle ou on peut dire compétence d'attribution. Tout à l'heure, à l'entame de mes propos, j'ai dit que la compétence en droit est cette aptitude qu'on connaît à une juridiction de connaître une affaire. Eh bien, la compétence peut être, là, généralement en droit, la compétence est double. Et on dit que la compétence est rationnée matérielle, c'est-à-dire la compétence matérielle ou la compétence d'attribution. Ces deux expressions sont synonymes. Et il y a la compétence rationnée loci, c'est-à-dire la compétence territoriale. Alors, la distinction qui existe entre ces deux, c'est que la compétence d'attribution ou la compétence matérielle détermine la juridiction en fonction de l'objet ou de la nature du litige. Exemple, si le litige a un objet commercial, nous allons comprendre que c'est le tribunal de commerce. Si le litige a un objet où c'est une infraction commise par un enfant, par un mineur, on va comprendre que c'est le tribunal pour enfants. Si le litige, par exemple, a une nature pénale, alors on sait que c'est le tribunal correctionnel. Si le litige a une nature criminelle, alors on sait que c'est la cour criminelle. Et donc, je reviens encore pour dire que la compétence d'attribution ou alors la compétence matérielle est cette compétence qui permet à une juridiction de siéger en fonction de la nature ou alors de l'objet, n'est-ce pas, de litige.
0: Monsieur Christian Dja, aujourd'hui, avec le nouveau découpage territorial en RCA, comment va-t-on savoir la compétence territoriale d'une quelconque juridiction sur une affaire? Exemple, j'habite au quartier Fou, c'est du Bangui-Kaga. Quel est le tribunal territorialement compétent?
9: Alors, bien avant de répondre à votre question, j'aimerais bien faire un briefing sur le nouveau décret, notamment le décret numéro 25-206 du 1er juillet 2025. En réalité, ce décret a ajouté des nouveaux tribunaux et a ajouté 4 cours d'appel, ce qui fait que désormais en RCA, nous avons 7 cours d'appel. Alors, si vous prenez le nouveau découpage, qu'est-ce qui se passe? Selon le nouveau découpage, le 1er arrondissement, le 7e arrondissement et le 9e arrondissement sont sous le tribunal de grande instance de Bangui. Donc, le 1er, le 7e, le 9e et le 5e sont sous le tribunal de grande instance de Bangui. Le 4e arrondissement, le 8e arrondissement, Bégoua sont sous le tribunal de grande instance de Bégoua. 2e arrondissement, le 6e arrondissement et Bimbo sont sous le tribunal de grande instance de Bimbo. Voilà le nouveau découpage que nous avons connu à travers le décret de 2026. Maintenant, si je peux répondre à votre question, vous êtes à Fou, c'est-à-dire dans le 4e arrondissement. On a dit que la juridiction compétente est la juridiction où demeure le défendeur. Et donc, si vous êtes à Fou et que votre défendeur demeure dans le 5e arrondissement, le tribunal compétent, c'est le tribunal de grande instance de Bangui, parce que c'est là où votre défendeur demeure. Donc, le tribunal compétent, c'est le TGI de Bangui. Si vous êtes à Fou et votre défendeur, par exemple, demeure à Bimbo, le tribunal compétent, c'est le tribunal de grande instance de Bimbo.
0: Mais pouvons-nous parler d'une violation de la règle de territorialité? Quand on ne respecte pas ce principe, est-ce que quelqu'un peut refuser de se rendre après une convocation d'une juridiction qu'il juge incompétente territorialement à gérer son affaire?
9: Alors, vous savez, il n'appartient à personne de se rendre justice à soi-même. La justice est le monopole de l'État. Si vous savez qu'il y a un malaise procédural et que la juridiction qui vous a convoqué, pardon, n'a pas la compétence, il vous revient à vous de venir. Si vous refusez, c'est comme si vous voulez faire la tête à la justice, vous devez venir, vous avez une arme. Si vous pensez que le tribunal n'est pas compétent, vous venez au tribunal, vous soulevez in limitis, c'est-à-dire vous soulevez avant tout débat au fond une exception d'incompétence, c'est comme ça qu'on appelle. C'est une exception de procédure. Donc avant tout débat au fond, votre première prise de parole, vous dites, monsieur le président, vous êtes territorialement incompétent parce que moi je demeure à Bimbo, le tribunal normalement compétent, c'est le tribunal de grande instance de Bimbo. Donc vous venez au procès et vous relevez cette exception d'incompétence pour dire que c'est une exception d'incompétence. Si vous faites ça, alors vous avez bien manié les règles de procédure. Mais si vous refusez de vous présenter au procès, ça veut dire que vous voulez faire la tête à la justice et vous pouvez, n'est-ce pas, payer les conséquences lourdes.
0: Christian Dja, merci de votre disponibilité.
9: C'est moi qui vous remercie.

0: Dans cet entretien, le terme défendeur et demandeur nous retient. Pour plus de compréhension, notre expert du jour, Junior Merlin Kranendi, doctorant en droit, nous l'explique. Bonjour Merlin, que veut dire exactement ce terme?
1: Devant une juridiction, le terme demandeur et défendeur désigne les parties au procès selon leur position procédurale. Le demandeur, c'est la personne qui prend l'initiative de saisir la justice. C'est lui qui formule une prétention, c'est-à-dire qui demande au juge de reconnaître un droit, de condamner quelqu'un ou de trancher un litige. Par exemple, un salarié qui réclame le paiement de ses salaires impayés est un demandeur devant la justice. Ou encore un créancier qui réclame le remboursement de sa dette est un demandeur. Il introduit l'action en justice et c'est ce qui fait de lui le demandeur. Par contre, le défendeur, c'est la personne contre laquelle la demande est dirigée. Il est appelé à répondre aux prétentions du demandeur et à présenter ses moyens de défense. Par exemple, l'employeur poursuivi pour non-paiement de salaire est le défendeur. Le débiteur poursuivi pour remboursement de la dette est ici le défendeur. Il est important de comprendre toutefois que ces appellations ne préjugent pas de la culpabilité ou du bien fondé des prétentions. Le demandeur peut par exemple perdre son procès, tout comme il peut le gagner, tandis que le défendeur, il peut obtenir gain de cause et vice-versa.
0: Merci à vous Merlin, mais pour la question d'un auditeur, Jonas Dumbok veut savoir la différence entre droit civil et droit politique.
1: Au premier abord, il convient d'indiquer que les droits civils et politiques sont tous des droits humains. Ils sont consacrés par la Déclaration universelle des droits de l'homme du 10 décembre 1948, par le pacte de 1966 sur les droits civils et politiques, mais également par la Constitution centrafricaine du 30 août 2023 en ses articles 11 et suivants. Cependant, ces droits n'ont pas le même objet. D'une part, les droits civils sont les droits dont dispose l'individu en tant qu'être humain. Il le protège dans son existence privée, dans sa dignité et dans sa liberté personnelle. Il vise essentiellement à empêcher l'arbitraire du pouvoir et les atteintes portées à l'intégrité de la personne. On peut citer, par exemple, le droit à la vie, le droit à la liberté de conscience et de religion, la liberté d'expression, la liberté de circulation, le droit au respect de sa vie privée, la liberté de circulation, le droit de propriété, l'égalité devant la loi, le droit à un procès équitable, et j'en passe. Ces droits sont reconnus à toute personne humaine, indépendamment de sa race, de sa nationalité ou de sa religion. D'autre part, les droits politiques, quant à eux, concernent la participation à la gestion des affaires publiques. Ici, l'individu n'est pas seulement protégé contre les abus de l'État ou d'autres individus, mais il devient coproducteur du pouvoir politique. Ces droits permettent donc de participer à l'exercice de la souveraineté. C'est le cas du droit de vote, du droit d'être élu, de créer un parti politique ou d'accéder aux fonctions publiques. Toutefois, il faut relever que, dans la pratique, la séparation n'est pas toujours tranchée et ces droits sont d'ailleurs complémentaires. Tiens, par exemple, la liberté d'expression, qui est un droit civil, peut également devenir politique lorsqu'elle s'exerce dans le cadre de la participation politique. C'est même, dans une démocratie, une condition de l'exercice des droits politiques.
2: Et c'est la fin de la version française de ce magazine Justice consacré à la compétence territoriale d'une juridiction. Merci de votre fidélité d'écoute. Merci à vous, Miguel Élisée Bangakoté, pour votre appui technique. À vous aussi, Jordan. Merci pour votre appui à la réalisation de cette émission. Mais surtout, restez à l'écoute à partir de 7h26 pour la version Sango.

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Effectivement, l'actualité a été riche cette semaine. Pour cette nouvelle édition de la rétroactualité, nous vous proposons de revenir sur deux sujets qui ont marqué nos journaux ces derniers jours.

Souvenez-vous, nous avons largement parlé de la rareté du carburant à Bangui depuis quelques jours. De longues files d'attente sont observées devant les stations-service. Quelles sont les causes de cette situation? Y a-t-il une évolution sur le terrain? Nous y revenons dans un instant. Autre sujet au cœur de l'actualité cette semaine, la montée de l'insécurité à Mbaïki dans la Loubaï. Des hommes armés ont emporté de l'argent et tué une personne lors d'un braquage. Quelles mesures ont été prises par les autorités? Nous poserons la question à notre correspondant qui a suivi cette affaire. Et puis en fin d'émission, nous reviendrons sur les nombreuses réactions enregistrées sur les réseaux sociaux après plusieurs accidents de la circulation survenus récemment à Bangui.

0: Vous l'avez certainement suivi sur les antennes de radio de Kiluka depuis plusieurs jours. Bangui connaît une rareté de carburant qui commence à impacter le quotidien de la population. Théoneste Punika s'est penché sur la question.
1: Depuis quelques jours, ce constat est observé dans plusieurs stations-service de la capitale. Au croisement du 4e arrondissement à la station Tradex, la file d'attente est longue, suscitant déjà l'agacement de certains clients. Andrea Zumbake affirme avoir déjà passé 45 minutes dans la file d'attente.
2: Pour moi, ça fait un peu 45 minutes que je suis là, donc moi-même, je comprends pas. Il y a beaucoup de gens qui attendent encore et puis voilà, je sais pas. Si on a des choses à faire dans la journée, donc pour déplacer aussi, il faut carburant dans la moto. Comme ça, tu peux dépasser avec la moto pour tes activités.
1: Dans cette station, une seule pompe est en service. Déborah déplore la lenteur du service qui rallonge davantage le temps d'attente des usagers.
3: J'ai déjà passé beaucoup de temps ici sous ce soleil. J'ai passé une heure ici dans cette longue queue. La situation est vraiment difficile. On ne comprend pas d'où vient ce problème de carburant. Cette difficulté nous pénalise dans nos activités quotidiennes.
1: Nous quittons le 4e arrondissement en direction de la sortie nord de Bangui. Si la station Tamoyel de PK11 est déserte, les stations Total et Green Oil de PK12 continuent quant à elles de distribuer du carburant. Lopez, conducteur de mototaxi, vient justement de s'approvisionner.
4: Il n'y a pas assez de monde parce que nous sommes encore dans la matinée. Mais vers 12h, 13h, il va y avoir du monde ici. La station aussi ne va pas en permanence.
1: Selon nos informations, cette rareté de carburant dans certaines stations-service serait liée à des difficultés d'approvisionnement depuis le dépôt de Socaps. Pour l'heure, il est encore prématuré de parler de pénurie puisque plusieurs stations de la capitale continuent d'assurer la distribution de carburant.
0: Merci Théoneste, vous venez de nous rejoindre dans le studio A. Bonsoir.
5: Bonsoir Inès, bonsoir à tous les auditeurs de Radio Ndekeluka.
0: Racontez-nous les coulisses de ce reportage que nous venons d'écouter.
5: Alors ce reportage, c'est une décision de la rédaction parce qu'on a constaté que dans certaines stations-service, pour s'approvisionner au carburant, ça pose un petit problème. Et donc on a pris cette décision à la rédaction pour aller voir. Et puis voilà, l'angle défini, c'est de voir ces longues files d'attente, c'est dû à quoi. Et donc moi j'ai décidé de sillonner certaines stations de la ville pour constater, de visiter la réalité du terrain. Dans les coulisses déjà, c'est une décision rédactionnelle de Radio Ndekeluka. Et voilà, on m'a attribué le sujet et je suis sorti sur le terrain en tant que journaliste pour aller faire le travail.
0: Alors qu'avez-vous constaté en parcourant plusieurs stations-service de la capitale?
5: En parcourant ces stations-service, déjà j'ai commencé par les stations-service qui se situent au niveau du rond-point 4e arrondissement. Dans la station-service de Tradex, il y a une très longue file d'attente. Et donc je suis allé et j'ai rencontré des Centrafricains qui sont là dans la file d'attente. Il y a d'autres qui ont passé plus d'une heure, il y a d'autres moins d'une heure. Et donc, j'ai essayé d'échanger avec eux. Ils m'ont répondu. Eux-mêmes, ils se posent la question d'où est venue cette crise de carburant. Eux-mêmes, ils ne savent pas. Cependant, de l'autre côté, au niveau de la station Total, il n'y a rien. La station est déserte. Après ça, j'ai décidé de continuer en allant vers la sortie nord de Bangui. Je suis arrivé à la station Tamoil de PK11. Là-bas, la station est déserte. Il y a quelques taxis moto, chauffeurs de moto-taxi qui sont là. Et puis, je ne sais pas. Ils étaient en train d'attendre. On a voulu aller vers eux. Malheureusement, il n'y a pas un moyen de transport qui peut traverser le caniveau, bien le canal qui se trouve entre la station et la grande route. Donc du coup, on est obligé de continuer sur la station Total de PK11. Là-bas, il n'y a pas assez de rangs, la file d'attente n'est pas longue. Je suis allé, j'ai essayé de demander à ceux qui sont venus bénéficier de ce service et ils m'ont dit que non, c'est depuis qu'ils prennent du carburant, il n'y a pas de problème. Et donc, j'ai continué encore pour arriver à la station Green Oil de PK12. J'ai échangé avec les conducteurs et les responsables de la station. On a causé en off. Eux, ils m'ont dit que non, il n'y a pas de carburant, mais il y a juste que à un moment, ils arrêtent tout et tout. Et puis voilà, donc il n'y a pas assez de queue. Mais il y a un conducteur de moto-taxi qui m'a dit, parce que je suis arrivé, c'était aux environs de 11h. Il m'a dit qu'à partir de 12h ou de 13h, c'est là, il va y avoir beaucoup de personnes qui viendront s'approvisionner en carburant. Et donc, de PK12, je suis reparti pour aller vers Combattant, plus précisément dans le 8e arrondissement. Je suis arrivé à la station Total du Catex. Et donc, là-bas aussi, il n'y a pas assez de queue. J'ai vu à la station Tamoil encore, il n'y a pas assez de queue. J'ai vu, je suis arrivé à Marabena, même constat. J'ai poursuivi pour arriver à Pétévo. Pétévo, toujours même constat. Et c'est de là que j'ai compris que donc, il y a petit avoir une rareté, mais là, on ne peut pas parler de pénurie de carburant à ce niveau. Il y a juste une rareté. Et cette rareté est due à l'approvisionnement. Parce que, par exemple, à PK12, les responsables que j'ai rencontrés, parlé, eux, ils m'ont dit qu'ils avaient eu le carburant à la veille, mais ils ne peuvent pas dépoter ça. Donc, il a fallu dans la matinée pour dépoter et servir les gens. Et donc, ce qui fait en sorte qu'il n'y a pas assez de rang, il n'y a pas assez de mouvement pour les gens qui doivent prendre le carburant.
0: Et quelles sont donc les conséquences immédiates de cette rareté de carburant sur les consommateurs?
5: Déjà, ça favorise le marché noir. Ceux qui sont sur le marché noir, eux, ils tirent profit de ça. Donc, le prix n'est pas le même prix à la pompe. Cependant, pour les usagers, déjà le prix de transport grimpe. Là où vous pouvez payer le transport à 150 ou à 200, le chauffeur de taxi, de mototaxi, il va vous dire que là, il faut payer à 300, 500. Lorsque vous allez lui demander pourquoi, mais vous voyez pas, vous n'allez pas à la station, il n'y a pas de carburant, il n'y a pas de ceci. Et donc, du coup, ça ne reste pas que là, mais ça va aussi plus loin parce que dans les zones de ravitaillement de l'arrière-pays, là où viennent les marchandises, il y a un changement sur le prix de transport, mais aussi les activités quotidiennes des Centrafricains. Mais ces conséquences aussi vont plus loin. Pourquoi? Parce que les parents qui doivent aller chercher leurs enfants à l'école, du coup, quand ils n'ont pas de carburant, il faut patienter, il faut faire des tracasseries pour avoir du carburant, mais aussi de mauvaises qualités de carburant qu'ils vont prendre, surtout sur le marché noir. Et après, ça va impacter sur leurs engins, tout et tout. Voilà. Donc, il y a vraiment beaucoup de conséquences en ce qui concerne cette rareté dans les stations-service de la ville de Bangui.
0: T'es honnête, les longues files d'attente sont-elles toujours visibles devant les stations-service?
5: Plus ou moins oui, parce que c'est une situation qui est instable. Parfois, il y a des longues files d'attente, parfois, il n'y en a pas. Donc, voilà, il y a une instabilité de cette situation, mais nous devons aussi comprendre que cette situation ou cette crise liée aux hydrocarbures, ce n'est pas qu'en République centrafricaine, mais une situation qui est mondiale et avec la crise qui se poursuit au Moyen-Orient.
0: Alors, que disent réellement les autorités face aux difficultés d'approvisionnement en carburant?
5: Pour être honnête, on n'a pas pu avoir l'avis des autorités centrafricaines sur cette situation. Mais selon certaines informations, que c'est le ravitaillement qui serait à l'origine. Parce que avant, il y a ce qu'on appelle la campagne fluviale. Mais la campagne routière, quand ça traîne là-bas et quand ces véhicules n'entrent pas, du coup, ça impacte directement sur les consommateurs ici. Et donc, quand ces véhicules arrivent, et le temps de dépoter, de répartir, tout et tout, donc c'est une question de stockage. On se pose déjà cette question. Est-ce que la République centrafricaine a vraiment un stock pour faire face à certaines crises liées aux hydrocarbures? Moi, les autorités n'ont pas encore répondu, mais on est en train de chercher à avoir ces autorités pour qu'ils expliquent clairement la situation centrafricaine, parce que cette situation n'est pas anodine. C'est une situation internationale, c'est une situation mondiale. On a vu ici en République centrafricaine, il y a par exemple Royal Air Maroc qui a suspendu ses vols vers Bangui juste à cause du diète, le prix, tout et tout. Il y a ce qu'on appelle la hausse du prix de carburant partout ailleurs dans le monde, et donc la RCA n'est pas aussi épargné de cette situation puisque nous ne sommes pas un pays producteur de pétrole. Même les pays producteurs de pétrole sont aussi touchés.
0: Tonest, malgré cette rareté dans les stations, le marché noir semble prospérer. Alors comment expliquez-vous ce phénomène?
5: Alors, le marché noir, c'est une situation compliquée. Vous voyez, si je me permets, cette situation est très compliquée parce que à un moment, on avait pris une décision de ne pas servir ceux qui viennent acheter dans les bidons. Cependant, cette décision n'est plus d'heure du jour. Et donc, du coup, ceux qui font le marché noir viennent souvent avec les bidons, comme toute autre personne, peut-être pour certaines urgences, mais ils en profitent pour faire le marché noir. Mais la vraie vérité aussi, il faut être honnête, ceux qui font le marché noir, ils viennent, ils donnent quelque chose en termes de corruption, on peut dire, à ceux qui sont des pompiers. Ce qui fait en sorte que le marché noir est en train de prospérer. Et le marché noir aujourd'hui, c'est que dans les stations. Avant, pendant cette crise de carburant qu'on a vécue en République centrafricaine par le passé, ces marchés noirs, les carburants viennent de l'extérieur. On avait connu beaucoup de cas d'incendie dans la ville. Mais aujourd'hui, les marchés noirs ne font que prospérer à travers les stations-service. Mais aujourd'hui, lorsque je passais, j'ai vu que le ministère de l'hydraulique a mis aussi son personnel sur le terrain pour contrôler les choses, pour mettre les choses en ordre, tout et tout. Et donc, ce marché-là ne peut que prospérer parce que et ils achètent dans les stations. Mais après, chacun vient avec sa raison pour dire que peut-être c'est pour alimenter son frigo, c'est pour alimenter son groupe électrogène à la maison, tout et tout. Après, ces gens, quand ils arrivent dans le quartier, c'est pour le marché noir.
0: Merci, t'es honnête pour toutes ces précisions.
5: Merci à vous, Inès.
0: Nous passons maintenant à notre deuxième dossier après cette courte pause.

0: Comme nous vous le disons en début d'émission, nos journaux du mercredi se sont intéressés à l'insécurité à Mbaïki, à plus de 107 km au sud-ouest de Bangui. Dans la nuit de lundi à mardi, un homme a été tué lors d'un braquage au quartier Bodili. Ce drame a provoqué colère et inquiétude parmi les habitants de la ville. Retour sur ce drame avec notre correspondant, Dieu merci, Vincia Grévico.
1: D'après les informations recueillies sur place, le drame s'est produit aux environs de 2h du matin, alors qu'une forte pluie s'abattait sur la ville. Des hommes armés ont fait irruption au domicile de la victime avant de commettre leur forfait. Selon plusieurs habitants, il s'agit d'un énième cas d'insécurité enregistré ces derniers mois dans la ville de Mbaïki. Potifar Mambaï, cousin de la victime, témoigne.
2: Ces braqués sont entrés dans la maison. Directement, ils ont imposé à ce que ma mère leur donne de l'argent. Bon, alors ma mère aussi, elle était ensemble avec son mari. Son mari leur demande, pourquoi vous êtes entré dans ma maison? Il dit, ferme ta bouche, tu n'as rien à dire. De là maintenant, tu dois nous donner de l'argent avant qu'on puisse déplacer dans votre concession. Directement, mon cousin aussi entend parler des bruits. Il s'est arrivé, ce braqueur lui dit qu'il est venu de faire bousculer notre affaire. Donc, ils ont mis à terre mon cousin.
1: À la suite de cet acte, les commerçants de Mbaïki ont décidé à l'unanimité de suspendre leurs activités pour exprimer leur mécontentement. Ernest Willy Bona est le secrétaire général de l'association des commerçants de Mbaïki.
3: Ce matin, on était très mécontents pour fermer la boutique et présenter notre mécontentement face à notre autorité pour nous donner la solution, la sécurité de nos commerçants de la ville. Ça fait 11 fois pour l'année 2026.
1: Face à ces préoccupations, Lydie Georgette Gaorosounou, préfète de la Lobaye, promet de prendre des mesures strictes afin de minimiser ce phénomène d'insécurité.
4: Les mesures importantes, c'est multiplier les patrouilles à partir de ce soir. Et comme ils ont dit que généralement, c'est pendant la saison pluvieuse que les vols ou les braquages se déroulent. Donc, on va mettre des stratégies. Qu'il pleuve ou pas, les forces doivent travailler. Et nous pensons que cela ne doit plus arriver. Je le dis avec fermeté, que ce soit la première et la dernière fois que ce genre de braquage qui se termine par le décès d'un brave jeune homme de notre localité est élu.
1: Pour l'heure, les commerçants et la population de Mbaïki demandent aux autorités compétentes de renforcer les dispositifs de sécurité afin de protéger les personnes et leurs biens. Mbaïki, Dieu merci, Vancial, Grévico, Radio de Keluka.
0: Merci, Dieu merci. Vous êtes en ligne depuis Mbaïki. Bonsoir.
5: Bonsoir, Raïssa Inès Gredibel-Bida. Bonsoir à tous.
0: Nous venons d'écouter votre reportage sur l'insécurité à Mbaïki. Comment avez-vous réalisé ce travail sur le terrain?
5: Merci pour cette question. Mais avant d'y répondre, je voudrais d'abord revenir un peu pour vous signifier que j'avais réalisé un reportage le mois passé sur la montée en puissance des cas de vol armés dans la Lobaye, précisément à Mbaïki et à Bagandou. Ensuite, les cas de justice populaire et des violences basées sur le genre dans la dite préfecture afin d'attirer l'attention.

0: La situation est calme et stable car la préfète a ordonné aux responsables des forces de sécurité intérieure ainsi que les GSPR de multiplier les patrouilles dans les différents quartiers de la ville.
1: Dites-nous, les commerçants qui avaient suspendu leurs activités en signe de protestation ont-ils repris le travail?
0: Bien sûr, après les échanges tenus au bureau de la préfète qui a regroupé les différentes parties, les commerçants ont décidé à l'unanimité de reprendre leurs activités. Donc pour le moment, l'ambiance est au rendez-vous au marché central de Maïki.
1: Alors, quel est aujourd'hui l'état d'esprit de la population face à cette insécurité?
0: Oui, Inès, la population de la ville de Mbaïki en général et celle de ce quartier vivent dans l'incertitude car elles ont peur de garder de grosses sommes d'argent à la maison pour ne pas être visitées par les hommes en armes.
1: Cette situation intervient, Dieu merci, alors que la MINUSCA a officiellement transféré sa base à l'armée centrafricaine. Alors, cette transition suscite-t-elle des inquiétudes parmi les habitants?
0: C'est une triste réalité car la base de la MINUSCA de Mbaïki est transférée au gouvernement centrafricain à un moment où le vol à main armée devient monnaie courante. Car les forces onusiennes menaient des patrouilles nocturnes pour sécuriser la ville et leur présence rassurait également la population. C'est pourquoi elle exhorte le gouvernement d'envoyer les forces armées centrafricaines FACA et les doter des moyens adéquats pour sécuriser la ville.
1: Dieu merci, Vinciel Crevico. Merci pour vos réponses.
0: Nous vous remercions également, Raissa Inès Grédibert Bida.
1: Avant de refermer cette émission, place maintenant au buzz de la semaine avec Parfait Teddy, comme ici.
2: Bonsoir Inès. Cette semaine, il y a beaucoup de réactions sur les réseaux sociaux, notamment Facebook, suite à la multiplication des accidents à Bangui ayant coûté la vie à plusieurs personnes. Un cas signalé devant l'Assemblée nationale, puis un autre au niveau de la ruelle de pharmacie de l'Amitié, un autre à Bimbo. Il y a eu aussi un accident sur l'axe Bouirab-Kassai, en plus de celui de PK10 à la sortie nord de Bangui, pour ne citer que ces cas. Un internaute écrit: nous sommes dépassés par ce qui se passe. En l'espace de quelques jours, plusieurs jeunes ont perdu la vie sur nos routes. J'interpelle la police nationale et la gendarmerie afin qu'elles renforcent les contrôles routiers, sanctionnent les conducteurs dangereux ainsi que ceux qui roulent sans permis ou sous l'emprise de l'alcool. Un autre internaute estime qu'un travail de fond doit être engagé en matière de sécurité routière avec l'implication du corps médical, des forces de sécurité intérieure et des associations de conducteurs. C'est une véritable urgence, sinon le nombre de victimes risque d'augmenter dans les prochains jours. Il y a aussi ce commentaire à caractère religieux. Il est temps pour qu'on se lève ensemble afin de prier pour notre pays et combattre les ruses du diable en ce sixième mois de l'année. Un autre ajoute: l'histoire des accidents RCA, si ce n'est pas l'envoûtement, c'est la sorcellerie. Donc la prière doit être notre mot d'ordre. Pour celui-ci, j'ai dit et je redis, le secteur motorisé doit être contrôlé. C'en est trop. Tout le monde le voit, mais personne ne réagit. Les chargements dans les camions et sur des motos dépassent les normes. Une circulation très dense due au fait qu'il n'y a pas de route secondaire et des chauffeurs qui conduisent dans un état d'ivresse. Parfois, les chauffeurs dans leurs voitures et gros camions ne nous considèrent pas comme des êtres humains nécessaires pour l'humanité. Beaucoup d'autres personnes dénoncent le comportement des chauffeurs de camions ben qui roulent à grande vitesse. Pour cet internaute, il s'interroge: combien de chauffeurs de camions et de gros porteurs confient leur volant à des apprentis et sans maîtrise des engins qui peuvent devenir de véritables armes sur nos routes? Combien prennent le volant après avoir consommé de l'alcool mettant en danger la vie des milliers de personnes? Combien roulent à vitesse excessive au mépris de la vie humaine? Comment peut-on donner des permis de conduire à des personnes qui n'ont jamais conduit un véhicule et qui ne maîtrisent ni les règles de circulation ni les techniques de conduite? En tout cas, Inès, les réactions restent nombreuses sur les réseaux sociaux sur des cas d'accident de la circulation à Bangui impliquant des bennes, d'autres véhicules et des motos. D'autres cas d'accidents ont été signalés cette semaine à l'intérieur du pays. C'est le cas à 25 km de Rafah, axe Zemio, occasionnant la mort de deux personnes. Même à Bambari dans la Waka, un agent de l'ENERCA a aussi perdu cette semaine la vie dans un accident de la circulation.
1: Merci Teddy. Ainsi s'achève cette édition de la synthèse de l'actualité. Merci à toutes et à tous de nous avoir suivis. Rendez-vous dimanche prochain à la même heure et sur la même fréquence. Un grand merci à Orens Ngombe à la réalisation. Nous enchaînons maintenant avec la version